une coalition et pouvoir composer son gouvernement. Aujourd'hui, c'est le RNI qui a ouvert le bal des consultations. Fatima Zahra El Mansouri a rencontré le secrétaire général du Rassemblement National des Indépendants. Il s'agit de Mohamed Chaouki, aux côtés d'une délégation du parti. S'en est suivi un deuxième rendez-vous, cette fois-ci avec des représentants de l'Istiklal, puis du mouvement populaire à 15h, de l'Union Socialiste des Forces Populaires à 16h30 et du Parti du Progrès et du Socialisme à 18h30. Dans le reste de l'actualité sur le continent, un accident tragique au Zimbabwe. 6 personnes ont péri ce soir dans le crash d'un hélicoptère, dans la région rurale de Marondera. L'appareil comptait 6 occupants et les opérations se poursuivent sur le site, a déclaré le porte-parole de la police nationale. 8 jours après le déclenchement d'une vaste offensive par une alliance de plusieurs groupes armés d'opposition dans le nord de l'Éthiopie, les combats se poursuivent et de son côté, Addis Abeba a accusé l'Érythrée, le Soudan et l'Égypte d'apporter leur soutien aux rebelles dans la région du Tigré. En réaction ce mardi, le Caire a rappelé ses principes de non-ingérence et de respect de la souveraineté des États. Khartoum a également rejeté ces accusations. Dans le reste de l'actualité internationale, la compagnie aérienne émiratie Fly Dubai a annoncé la suspension de ses vols à destination et en provenance d'Israël, et ce, le temps de mener une enquête après cette attaque survenue aujourd'hui à bord d'un vol entre Dubaï et Tel Aviv qui a dû être dérouté vers l'Arabie Saoudite. Dans l'actualité culturelle, direction Malmö en Suède, où le Maroc a brillé par sa musique. La ville accueillait ces derniers jours le festival international du oud et du chant arabe, et c'est l'artiste Sultana Talbi qui a décroché la première place de la compétition de chant, tandis que Hamza Bridaoui s'est hissé en tête du classement dans la catégorie du oud. C'est la fin de cette synthèse. Merci de l'avoir suivi et bonne soirée sur les ondes de Médian.

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1: Quand une entreprise veut se transformer, le réflexe est souvent le même. Lancer une nouvelle application, refaire son site, automatiser un processus, investir dans l'intelligence artificielle. Mais est-ce vraiment par là qu'il faut commencer? Parce qu'un outil aussi performant soit-il, ne résout rien si l'entreprise n'a pas d'abord identifié le problème, la valeur recherchée et le résultat attendu.
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1: Aujourd'hui, on en parle avec Rachida Mqran, entrepreneur et spécialiste de la transformation des entreprises. On se pose une question simple, la transformation digitale commence-t-elle vraiment par la technologie ou bien par la stratégie? Rachida Mqran, merci beaucoup d'être là.
2: Merci Yasmine pour cette invitation, je suis ravi d'échanger avec vous sur le sujet.
1: Alors Rachida Mqran, pourquoi les entreprises ont-elles encore ce réflexe de commencer une transformation par la technologie?
2: À mon avis, il y a une réponse simple parce que la technologie, elle est là, elle est visible. On peut la toucher, on peut avoir un démo gratuit avec une entreprise, on peut consulter un nouveau outil, on peut voir. Donc c'est plus simple pour eux. Donc alors directement à choisir de commencer par l'outil parce qu'ils pensent que c'est la solution pour leur problème.
1: Mmh. Mais est-ce qu'on peut être très digitalisé sans avoir réellement transformé son entreprise? Est-ce que certaines entreprises confondent encore entre digitalisation et transformation?
2: Oui, il y en a plusieurs. Par exemple, qui remplacent un formulaire, un bout de papier pour remplir des informations, une demande ou une inscription qui est sur papier, elle la remplace directement par un formulaire en ligne. Voilà, pour eux, c'est de la transformation, mais non, c'est de la digitalisation, purement digitalisée, parce qu'elle n'a pas encore allé jusqu'à le changement de processus, revoir exactement où est le problème. Donc pour moi, elles sont déjà juste dans la phase de la digitalisation. On n'a pas encore allé vers la transformation.
1: Bien sûr. C'est plus facile finalement d'acheter une solution que de remettre en question son organisation?
2: Oui, pour nous, le processus le plus adapté, il faut d'abord mettre des questions. On a une liste de questions avant d'entamer le choix d'un outil. D'abord, on a la question de c'est quoi le problème à résoudre avec cet outil? Pourquoi adopter cet outil? Quel est l'objectif principal lié à la stratégie de l'entreprise? Et ensuite, est-ce que vous avez des indicateurs de performance pour mesurer effectivement cette transformation ou l'adoption de cet outil avant même de choisir n'importe quel outil, soit l'IA, soit un outil, soit créer un site, soit choisir un CRM. Oui.
1: Alors justement, quand vous menez cet audit en entreprise, au sein des entreprises, qu'est-ce qui remonte le plus souvent? Est-ce que justement ces entreprises qui font appel à vous sont déjà au courant de ces différents éléments que vous venez de citer?
2: Pas tout le temps. Il y en a des dirigeants qui sont déjà conscients, qui sont toujours en apprentissage. Ils apprennent comment transformer l'activité de leur entreprise. Ils cherchent à poser des questions, de vraies questions. Mais par contre, il y en a d'autres qui viennent directement vous dire j'ai besoin d'un nouveau site web, un beau site web, j'ai besoin d'une application, j'ai besoin d'intégrer l'IA dans l'entreprise parce que mon concurrent a intégré déjà l'IA. Donc, ils sont déjà mal orientés. Parce que il faut d'abord faire des questions, il faut se montrer que vous êtes un dirigeant capable de transformer, n'est pas juste la digitalisation des outils, mais de transformer la manière dont l'entreprise fonctionne, la manière dont elle crée la valeur et aussi la relation avec les clients, soit client, soit fournisseur, et aussi la gestion de l'entreprise. Parce que adopter une nouvelle technologie, spécialement l'IA, peut aussi impacter la partie ressources humaines, la manière de recruter, les types de profils. Elle peut aussi impacter le nombre de personnes à recruter. Mm. Parce que l'IA peut aussi impacter résoudre le problème de temps de réalisation des tâches.

0: C'est des questions, c'est un questionnaire ou un audit, un diagnostic qu'on peut réaliser avec le dirigeant de l'entreprise.
1: Alors, c'est avec le dirigeant de l'entreprise ou le DSI que vous menez ce genre d'enquête?
0: Pour moi, c'est le dirigeant parce que le DSI est orienté technologie, choix de la technologie. Sa responsabilité, c'est de produire, c'est à la fin de produire une solution qui est cohérente et sécurisée et avec une expérience client adaptée. Mais d'abord, pour nous, ce qui est important, c'est le dirigeant, c'est le patron, c'est le qui va décider, c'est lui qui connaît bien la stratégie ou les objectifs stratégiques de l'entreprise en termes de chiffre d'affaires, en termes de culture de l'entreprise, de la vision, des investissements, etc. Donc le dirigeant, il a une grande responsabilité au niveau de la transformation digitale, parce que transformation digitale, c'est d'abord une transformation. Avant d'être une digitale, le digital, ça reste un outil. Donc il faut que le dirigeant décide dans quel axe on va améliorer son entreprise et aussi changer la manière de production et de création de valeur.
1: Donc l'outil finalement devient un moyen et non pas une fin en soi. Ça vient
0: Oui.
1: soutenir la stratégie du dirigeant.
0: Exactement, oui, exactement. Elle doit soutenir la stratégie. Bien sûr, pour moi, le meilleur dirigeant que je souhaite travailler avec, c'est le dirigeant qui apprend tous les jours. Qui apprend tous les jours, qui investit dans la formation, dans la gestion, le management, le RH, l'impact de la technologie sur l'entreprise, qui cherche toujours à rentabiliser son entreprise et qui a des objectifs chiffrés. Pour nous, ça nous facilite la tâche pour bien présenter et bien sûr aller directement sur le meilleur outil qui va donner rapidement des résultats concrets, qui va le sentir soit sur la fluidité du processus de gestion des commandes, des clients, bien sûr elle va impacter le chiffre d'affaires et là, bien sûr, l'entreprise va être plus rentable. Et finalement, le dirigeant va être satisfait de son travail.
1: Et aujourd'hui, avec l'IA, justement, est-ce qu'on ne voit pas encore davantage ce phénomène? Nous voulons faire de l'IA, nous voulons implémenter de l'IA avant même de savoir pourquoi.
0: Oui, exactement. Il y a plusieurs personnes, plusieurs dirigeants qui viennent vers nous et nous disent qu'il faut intégrer l'IA. Voilà, j'ai vu certaines plateformes de nouveautés. Et il y en a certains dirigeants qui, justement, ils apprennent, mais ils apprennent de manière aléatoire. Ils disent, voilà, j'ai vu cette fonctionnalité, l'entreprise X, elle l'utilise, l'autre entreprise, voilà le chiffre d'affaires qu'il a régénéré. Donc le problème, c'est qu'on part pas directement dans notre cas parce que aujourd'hui l'IA peut faire tout. L'IA, on a plusieurs types, plusieurs modèles, plusieurs utilisations de l'IA. Si on veut que l'IA travaille pour nous, il faut d'abord préciser c'est quoi notre problème, c'est quoi notre objectif et démarrer d'une manière progressive. On ne peut pas appliquer l'IA directement sur tous les départements de l'entreprise. On peut par exemple commencer par la partie CRM, la partie collecte, la gestion des prospects. C'est très important. Et d'installer un chatbot personnalisé, bien sûr avec la culture d'entreprise, le type de réponse, la manière de donner des informations, elle va être personnalisée à cette phase-là. Et ensuite, on regarde les résultats. Est-ce que cela impacte directement notre quotidien? Est-ce qu'il facilite les tâches de nos collaborateurs? Parce que finalement, l'outil qu'on va adopter ou la transformation qu'on va créer, c'est pas l'utilisation quotidienne, c'est pas aux dirigeants. Finalement, c'est le collaborateur qui vont utiliser. Il faut comprendre leur niveau d'utilisation, de maturité en digital. Parfois, il y a des personnes qui ont besoin de plus d'informations, d'accompagnement, et de les convaincre d'utiliser une nouvelle technologie. Bien sûr, l'IA, il y a, il y a, il y a

0: donc très important pour faciliter cela, pour avoir l'outil rapidement. Mais d'abord, il faut définir un processus qui va s'adapter à l'écosystème de l'entreprise. Ce qu'on dit un écosystème, c'est le dirigeant, le collaborateur, différents niveaux, les fournisseurs, les clients, les partenaires, tout le système, l'écosystème de l'entreprise. Il faut avoir, même pour l'IA, l'utilisation de l'IA, il y a des entreprises qui ne veulent pas partager des données sensibles en entreprise à l'IA. Donc, on conseille, on recommande d'utiliser des modèles IA qui sont installés en local. Donc, pour eux, on a des données sensibles. On ne peut pas directement partager et demander à l'IA d'analyser des documents sensibles avec des données personnelles. Donc, là, on va avec la culture. C'est en relation avec la culture de l'entreprise, avec la stratégie du dirigeant et aussi les objectifs et le respect de la protection des données. Donc, c'est très important. C'est le rôle du dirigeant qui doit tracer ces lignes-là. Et ensuite, on peut aller à choisir le meilleur solution IA.
1: Justement, quand on transforme réellement un processus, on touche souvent à l'organisation, aux responsabilités, aux habitudes de travail, parfois même à la culture de l'entreprise. Vous l'avez dit tout à l'heure, la transformation digitale ou numérique est avant tout une transformation. Alors, peut-on transformer justement les outils sans transformer les processus?
0: Oui, il faut d'abord commencer par le processus. Parfois, on a des processus déjà mis en place sans digitalisation ou sans transformation. Ce sont des mauvais processus, même avec sans parler d'un outil. Donc déjà, on a des mauvais processus. Donc il faut faire un audit. Soit on prépare des questions en préalable à poser aux dirigeants ou bien sûr à toute l'équipe qui s'intervient. Et là, lorsque le dirigeant il est bien placé pour mener cette transformation, c'est lui qui peut préparer les meilleures questions. Donc les meilleures questions pour dire que est-ce que je fais ce processus d'une manière rentable ou pas? Parce que parfois, si on digitalise un mauvais processus, on accélère les problèmes, l'apparition des problèmes de ce processus. Donc, c'est un effet inverse de la transformation. Donc, c'est toujours ce diagnostic initial, c'est très important avant le choix de la technologie, parce que toujours on a une accessibilité large à l'accès à les outils, soit des outils qui sont chers, on a des outils gratuits, des outils qui sont à la portée, mais finalement, il y a toujours des questions ou un diagnostic adapté à chaque secteur, à chaque activité, à chaque taille d'entreprise. Parfois, l'IA peut marcher pour une grosse structure, mais pour une petite structure, peut-être l'IA ne va pas avoir un impact direct. Il y en a des outils qui sont adaptés à des entreprises qui travaillent à l'international. Il y en a des outils qu'on peut adapter, démarrer avec des petites entreprises qui travaillent au niveau national. C'est en fonction de la stratégie de l'entreprise et aussi des objectifs. Est-ce qu'on a le problème commercial? Est-ce que le problème c'est organisationnel? Est-ce qu'on a le problème c'est la visibilité? Même aussi la partie marketing digital, on peut la automatiser. Aussi, on parle de la partie administrative. On a des entreprises qui n'ont pas de problème de prospects, de problème de visibilité, problème de site internet. Mais le problème, c'est de la gestion des documents administratifs. On a beaucoup de documents administratifs et on a beaucoup de tâches répétitives chaque jour qui est très coûteux pour l'entreprise. Donc, si on travaille sur la partie gestion des documents administratifs, ça va directement impacter la productivité des collaborateurs, de l'équipe et aussi même l'amélioration de la rentabilité de l'entreprise.
1: Donc, ce qui est le plus difficile dans une transformation digitale, c'est souvent tout ce qui n'est pas justement digital, ce qui n'est pas l'outil, mais c'est presque la culture d'entreprise, en fait.
0: Oui, elle a

0: accompagnement aussi de l'équipe. Des fois, on ajoute la couche de formation et d'accompagnement pour nous. On convainc le collaborateur à suivre cela pour avoir plus d'impact. Parce que l'outil, parfois, on a des cas des entreprises qui ont acheté des CRM, des logiciels avec un chiffre très important, mais finalement, on découvre que les collaborateurs utilisent encore Excel parce que on a juste acheté ce logiciel, on a dit au collaborateur, voilà l'outil, utilisez-le, point final. On n'a même pas organisé des workshops pour faire une démonstration de l'outil.
1: Pour accompagner.
0: Accompagner et former et bien sûr convaincre de l'importance et l'impact direct sur la productivité des collaborateurs et pour le développement de leur carrière. Donc c'est très important parce qu'un collaborateur, c'est pas comme un dirigeant. Un collaborateur, il va directement sur sa carrière, le développement de la carrière, les formations, il parle justement prime, il parle qu'est-ce qu'il apprend de l'entreprise. Mais le dirigeant, il y a un autre souci. Donc il faut faire des workshops qui rapprochent les concepts et les idées parce que finalement, la réussite de l'entreprise, c'est la réussite de tous les éléments ou les personnes impliquées dans le processus de la création de valeur de cette entreprise.
1: Alors, Rachid Amqran, vous avez une expérience terrain très intéressante. Justement, les grands groupes peuvent investir, tester, même se tromper, parce qu'ils ont, on va dire, les moyens. Mais pour une PME, chaque investissement compte. Par où une PME doit-elle commencer ?
0: Pour moi, je l'avais déjà dit, il faut commencer par identifier les priorités. D'abord, on identifie les grands axes ou les grands problèmes. Par exemple, on a 1, 2, 3, 4 problèmes. Ensuite, on démarre par la priorité. Si l'entreprise y a un problème commercial, donc il faut pas commencer directement par créer un site internet. Voilà, nous avons par exemple, il y a des entreprises qui viennent chez nous et nous disent voilà, j'ai un problème de chiffre d'affaires, j'ai moins de commandes ces derniers mois, donc il faut avoir un site internet parce que mon concurrent a un site internet. Non, pour nous, il faut commencer d'abord par analyser tout le processus d'acquisition client. Est-ce que la création d'un site internet va résoudre le problème? Si parfois on découvre que le processus de traitement des prospects, il y a un problème, les gens déjà, elles traitent, plutôt les commerciaux, elles traitent les commandes par un bout de papier, un stylo, WhatsApp, etc. Donc on n'a pas centralisé, il y a un problème de centralisation des données, donc on peut pas suivre chaque client, chaque prospect on n'a pas un parcours clair de prospects dans l'entreprise. Donc, on ne peut pas commencer par créer un site internet et lancer des campagnes publicitaires et faire de presse, production de contenu. Non, on va d'abord prioriser. La première des choses, c'est de définir un processus de traitement de prospects. Donc là, on a fini le processus. Ensuite, on démarre par créer un outil qui va juste focaliser sur la résolution de ce problème avec un objectif précis, mesurable, soit sur 2 mois, 3 mois, 6 mois. Voilà, si cela est bien, il marche bien, ensuite on peut l'améliorer et réinvestir cela dans d'autres. On peut passer ensuite à créer un site internet avec un système de. On peut aussi investir dans la publicité. Et là, le processus, ou bien sûr le parcours client, il est déjà là. Donc, on ne peut pas investir directement sur tous les volets de l'entreprise pour ne pas avoir un investissement coûteux ou difficile à gérer. Parce que l'essentiel, si on veut démarrer un nouveau projet, il faut avoir un objectif mesurable pour que

0: pour décider, pour que le dirigeant décide, est-ce qu'on peut aller plus loin, est-ce qu'on investit, est-ce qu'on arrête. Mais l'erreur que font beaucoup, beaucoup de dirigeants qui investissent une seule fois à tous les niveaux. Il investit dans le site internet, il investit dans l'équipe commerciale, il investit dans la publicité, la à la fois. Non, c'est pas la bonne pratique. Pour moi, pour les entreprises qui ont un budget limité, il faut d'abord commencer par la priorité. Où est le problème, le grand problème pour vous? On crée un processus adapté avec, bien sûr, un diagnostic en amont. Et ensuite, on crée l'outil, on teste, on forme les collaborateurs ou l'équipe qui est concernée. Ensuite, on fait de la mesure. Et voilà, on fait une évaluation. Si ça marche bien, on peut investir plus. Et c'est ça le processus qu'on peut adopter pour, voilà, de manière progressive.
1: Progressive et une bonne
0: Exactement.
1: justement transformation digitale et numérique. Rachid Mkran, merci infiniment pour cet échange.
0: Merci à vous.
1: Pendant longtemps, la transformation digitale a été racontée comme une affaire de technologie, mais les outils changent vite, les besoins, eux, doivent être compris. Et peut-être que la vraie maturité digitale commence précisément là. Ne plus demander d'abord quelle technologie adopter, mais quel problème mérite réellement d'être résolu. Je suis Yasmine Karawani, vous écoutiez Nouvelle Piste, le rendez-vous qui explore pour vous les grandes mutations du monde professionnel.

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1: Et c'est parti pour le spot, chers amis, toujours sur Média, évidemment, et toujours de 15h à 16h du lundi au vendredi, évidemment. Et c'est avec moi-même, Sofiane, au micro, et notre pilote du jour, eh bien, Hichem, eh bien, c'est notre réalisateur de la semaine, en fait, finalement. On se retrouve tous les jours, chers amis, à travers cette émission, le spot, pour vous accompagner. Et du coup, eh bien, un très beau programme pour vous partager jusqu'à 16h, donc une très très belle playlist sur cette première demi-heure. Vous aurez du deux kilos Laroy, Tina Chey, Bruno Mars ou encore Georgia Smith. C'est le morceau Dancing avec lequel on va ouvrir cette émission. Et puis en seconde partie d'émission, notre invité du jour en la personne de Aziz Concrete. Il est eh bien archiviste, il est aussi DJ, il est aussi marocain. Et oui, ça fait beaucoup de choses dans son CV, sur sa carte d'identité. On va le découvrir et surtout découvrir ses aventures. Je vous rassure, je vous assure même, c'est extrêmement passionnant. Ça sera en seconde partie d'émission. Et comme je vous l'ai dit, on va démarrer avec Dancing de Georgia Smith. Bienvenue à vous si vous nous rejoignez. Vous êtes eh bien sur Média et c'est le spot.

Média qui vous accompagne et le spot, chers amis, à peine 11 minutes passées dans cette émission. Faut dire qu'il y a encore pas mal de temps à passer ensemble et surtout avec du bon son et évidemment des good vibes. D'ici quelques instants, chers amis, notre chronique de l'actu qui fait le buzz, notamment sur les réseaux sociaux. Ça va arriver d'ici quelques instants et en attendant, c'est Pillow Fight. Pillow Fight en anglais, ça veut dire bataille de polochon, c'est-à-dire avec les coussins et tout. C'est un morceau signé Tina qu'on va s'écouter tout de suite et maintenant dans le spot.

0: Ring My Bell de H, toujours et bien Medien qui vous accompagne. Le spot, chers amis, place à notre actu qui buzz.
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0: Alors notre actu qui buzz, c'est autour du football, c'est même un match de football qui fait le buzz, c'est un grand mot en tout cas qui fait parler sur les réseaux sociaux, c'est le match du Maroc contre le Ghana qui devait se tenir ce dimanche. Alors je dis bien qui devait, parce que on a un changement. Le Ghana c'était le match initial qui était prévu à Tanger dimanche soir contre le Maroc, et du coup finalement c'est le Mali qui affrontera le Maroc ce dimanche au grand stade de Tanger. Alors le pourquoi du comment, on ne saurait quoi dire, mais il semblerait que c'est du côté de l'équipe ghanéenne qu'il y a un changement de programme et une sorte d'annulation de la fédération ghanéenne de football vis-à-vis de ce match. Encore des détails peut-être à préciser, dans tous les cas on vous donnera toutes les précisions, tous les détails qu'il faut pour connaître le fin mot de l'histoire. Mais bon, dans tous les cas, il n'y a pas une grande polémique autour de tout ça. L'essentiel, c'est que le Maroc puisse continuer cette préparation, ces matchs de qualification pour la Coupe d'Afrique des Nations. Et ça se jouera donc dimanche soir. On espère une troisième victoire d'affilée pour le Maroc juste après le match d'hier face aux Lesotho. On continue, chers amis, en musique avec le morceau Sleep de The Kid Laroi qu'on va s'écouter tout de suite. Et maintenant, toujours le spot, toujours Medir.

l'artiste que vous avez découvert ici même sur Medien et dans le spot, chers amis. Ça a été l'un de mes invités il y a quelques semaines de cela. On vient de s'écouter son morceau Panthère. On continue en musique, on clôture même cette première partie en musique avec le morceau Emerald Eyes de Alex Warren qu'on va s'écouter tout de suite et maintenant. Et on se rejoint, chers amis, en seconde partie d'émission avec notre invité du jour, Aziz Concrete, qui est archiviste et aussi DJ, artiste marocain. Il va vous expliquer pourquoi le terme archiviste. En fait, bon, je vous donne un peu l'info histoire que vous soyez avec nous sur cette seconde partie avec une interview hyper passionnante. En fait, il va à la recherche des morceaux historiques qui ont fait le Maroc, notamment en termes de musique, musicalement et culturellement. Et il compose ses sets de DJ grâce à ces morceaux-là qui ont une grosse histoire, en fait, finalement. Et donc, on va découvrir le pourquoi du comment en seconde partie d'émission directement avec Aziz Concrete. Aziz, c'est son prénom, et Concrete, c'est son nom de scène, hein, pour être un petit peu plus précis. Et c'est comme ça qu'il s'appelle, notamment sur les réseaux sociaux, si vous voulez aller checker, regarder un peu sa manière de faire tout ça. Chers amis, on clôture cette première partie, Emerald Eyes, Alex Warren, tout de suite. Et puis on se rejoint en seconde partie d'émission, toujours le spot et Mehdi, hein, qui vous accompagnent.

Lo qui prend la suite avec le morceau Let Me Be. On se rejoint en seconde partie d'émission avec notre invité. Chers amis, ça sera eh bien, juste après le flash d'informations, toujours média, toujours le spot qui vous accompagne.

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1: Toujours Média 1 qui vous accompagne et le spot, chers amis, votre émission que vous retrouvez chaque jour sur Média 1 de 15h à 16h du lundi au vendredi. Et comme vous le savez, cette seconde partie d'émission est dédiée à notre invité du jour en la personne de Aziz Concrete qu'on va évidemment présenter et surtout à qui on va poser la première question. La première question, c'est évidemment comment ça va, Aziz ?
2: Ben bonjour, ça va, merci beaucoup.
1: Moi, je suis très content de vous accueillir dans le spot sur

0: Comédien, évidemment, je vous présente rapidement, vous êtes producteur, vous êtes aussi DJ, vous faites de la scène, des sets également, et bien vous êtes un personnage à part entière de la musique, vous revendiquez évidemment votre identité marocaine, même si vous êtes entre la France et le Maroc. La seconde question de cette interview, c'est pour les personnes qui ne vous connaissent pas, comment vous pourriez vous présenter et surtout présenter votre carte d'identité musicale, quelles sont vos inspirations, votre création, et puis bah, comme je le disais, votre identité musicale.
1: Et ben, en gros, ben, comme tu l'as dit, à la base, je viens de la culture hip-hop, du DJing et tout ça. Mmh. Donc, j'ai été DJ depuis 1989. Mmh. Et puis, voilà, je me suis pas mal éloigné de ma famille et en l'occurrence, ben, de toute notre culture marocaine. Vu qu'en général, quand on est en France, on la vit surtout au sein de la famille et tout. Mmh. Et puis, après de longues années, je suis revenu et je suis tombé en allant à Casa sur des stocks de 45 tours. Des stocks de 45 tours de disques, Boussiphone, Casaphone et tout ça. Je les ai pris parce qu'ils n'étaient pas chers. Et quand je les ai écoutés, boum, c'est comme si on rebranchait la prise. Ça a refait vivre en moi 50% de mon corps qui était éteint. Et en l'occurrence, ben, toute ma marocanité. Mmh. Et de réaliser qu'en fait, ces 45 tours, ils étaient délaissés, que cette musique, il y a pas mal de gens qui me disent « Ah, Dekchi à Iyan, Dekchi à Safemet, Nafimeider. » Et ben ça, je me suis dit, attends, il faut que je sauvegarde ce patrimoine, donc je me suis mis à récolter les vieux 45 tours et à tourner à mon tour un peu partout pour essayer de sauvegarder ce patrimoine. Donc là, c'est un travail d'archiviste. Et puis à côté, ben pour le proposer, pour communiquer ma marocanité, enfin mon identité, et ben je me suis aventuré à créer des morceaux à partir d'échantillons que je prends sur divers 45 tours. Et moi, j'ai ce projet qui s'appelle Siba Sound System, donc c'est le nom de mes albums, qui est là pour représenter la musique, les éléments de la musique marocaine, réinterprétés avec mes touches, je dirais franco-marocaine, la culture que j'ai eue en vivant en France, mais aussi mes origines marocaines et aussi ma culture DJ. Donc il y a vraiment beaucoup d'influence dans mes compositions, et c'est aussi pour ça qu'il y a le mot Siba, parce que c'est l'anarchie, il n'y a pas de règles. Mm-hmm. C'est vraiment comme je le sens, je n'essaie pas de suivre un courant, je n'essaie pas de suivre un truc particulier. Et puis voilà, et après, ben maintenant je fais des lives avec de la vidéo et de l'audio, donc je reconstitue en live mes créations musicales avec en même temps un contrôle immédiat sur des projections vidéo qui appuient le propos de mes chansons, quoi.
0: Permettez-moi de m'arrêter sur une notion, et surtout en tout cas sur le sentiment que votre présentation et votre histoire me dégage, c'est que finalement quand vous vous êtes retrouvé en trouvant ces 45 tours, finalement vous êtes parti à la recherche d'autres produits physiques, d'autres 45 tours. Est-ce que c'est pas là peut-être une quête vers soi-même que vous avez menée à travers votre marocanité, à travers votre culture?
1: Ah ben complètement, parce que en fait il y avait une partie de mon être qui était vide, mais j'en étais pas conscient. J'en étais pas conscient. J'avais mon identité affichée, j'étais DJ Aziz, DJ machin chouette et tout ça, français d'origine marocaine, enfin voilà, tu vois comment on peut nous qualifier ici, quoi, arabe pour certains. Mais en fait, lorsque j'ai rebranché la prise, là j'ai réalisé qu'en fait, mais je le vivais, j'étais pas entièrement moi. Et en fait, j'ai renourri. C'est comme si j'avais un deuxième estomac ou un deuxième cœur. Ils n'étaient pas alimentés, et en fait, là maintenant qu'ils sont alimentés, je peux pas me voir à vivre à mi-régime. Donc voilà, là je J'y suis à fond, et effectivement, comme tu le dis, ben c'est

0: C'est aussi pour moi le moyen de me réunifier avec mes origines, avec mon peuple, avec mon histoire. Et figure-toi qu'en cherchant des vinyles, en voyageant, ben en fait, je reviens toujours avec plus d'autres choses que de vinyles. Je découvre des secrets de famille, je découvre des sens à des pratiques qu'on pouvait avoir à la maison, dont je m'étais jamais posé la question, pourquoi on fait ça? Et puis, voilà, en rencontrant des gens, ça peut être dans l'Atlas, ça peut être dans les vallées, tu vois, et en discutant simplement, et puis je découvre si cette pratique ou cette pratique, et là j'interroge, on me dit, ben oui, ben on fait ça, on fait ci pour ça. Et donc c'est un truc complètement fou parce que y a plein de choses que je fais, que je vois, que j'ai vécues sans jamais savoir d'où ça venait, sans jamais connaître leur sens. Donc là, en fait, réellement, ma personne est en train de prendre un sens et de s'alimenter. Et là, c'est comme une drogue, là, maintenant. Moi, je suis addict et jusqu'à ce qu'on me mette sous terre, je ne m'arrêterai pas de creuser, quoi.
1: D'ailleurs, pour celles et ceux qui nous écoutent et qui nous suivent là dans cette interview, et pour contextualiser, vous êtes en moto aussi. Vous êtes en moto et vous parcourez, vous sillonnez le Maroc, en fait, physiquement, pour aller à la recherche à la fois de ces 45 tours, de faire votre mission d'archiviste et de recherche comme un peu à la Indiana Jones, on va dire ça comme ça. Et puis,
0: Ouais, exactement.
1: à côté de tout ça, donc vous découvrez à la fois du pays et comme vous venez de nous le dire, eh bien, il y a beaucoup de choses que vous comprenez peut-être après coup, plusieurs années plus tard, de votre marocanité finalement.
0: Ah, complètement, complètement. Je découvre même, si je peux te donner une petite anecdote, je découvre même que mon nom de famille, c'est Kadouri, qu'en fait, c'est pas mon nom de famille, quoi. C'est le nom de famille qui a été enregistré par l'état civil français. Et parce que mon arrière-grand-mère, qui était en charge de la famille, mon arrière-grand-mère a dit nous, on est issus de Kdedra. Et en fait, le gars, comme il revenait d'Algérie, là, les bureaucrates, ils ont fait le raccourci, Kdadara, ça me fait penser à Kadouri. Et donc, ils ont écrit Kadouri. Et donc, tout ça, je l'ai su parce que j'ai trouvé des vieux papiers de mon père où il y avait marqué, mon père s'appelle Amran, et il y avait marqué Amran Ben Chef Ahmed. Voilà. Et pas Amran Kadouri.
1: Mais qu'est-ce que ça fait de
0: Vois.
1: découvrir ces éléments-là? C'est quand même à la fois lourd de sens, il y a beaucoup de choses que ça doit créer chez vous en termes d'émotions, en termes de sentiments.
0: Ah bah ouais, même ça va même plus loin. C'est le pourquoi est-ce que mon arrière-grand-mère est allée dire nous on est des Kdedra et pourquoi est-ce qu'elle n'a pas dit Ben Chef Ahmed. Et Chef Ahmed, c'est pas un nom de famille. C'est mon grand-père, il s'appelait Ahmed. Et sur ses papiers, il mettait les papiers des enfants, ils ont mis Ben Chef Ahmed. Ben parce qu'auparavant, il était déjà marié et donc il vivait pas à Beni Mellal avant, il vivait à Aït Higass et il avait déjà une famille. Donc pour des histoires d'éviter des conflits d'héritage, il a abandonné son nom qu'il avait à Aït Higass et son nom c'était Ahmed Legacy. Donc tu vois, à la finalité, tu te dis en fait, mon nom de famille, il est lié à la volonté de ne pas partager un héritage. Waouh! Hein, tu veux te s'en faire un?
1: J'avoue.
0: Donc non, quand ton nom de famille, tu sais même plus comment en être fier, tellement tu as découvert le sens profond. Je suis fier de ma famille, de notre histoire, des humains. Mais en fait, ce nom qui n'a pas été donné, qui n'a pas été choisi par notre famille, mais l'omission du vrai nom de famille qui s'est faite par souci d'économie, de refus de partage et tout ça. Moi, si. Legacy, ça a du sens. L'homme qui vient de Aït Higass, à l'époque où c'était un petit douar, tu vois. Là, ça a du sens, ça parle de tes origines. Donc,

0: Et des trucs comme ça, j'en ai découvert
1: Mais
0: plein.
1: quelle est la chose peut-être qui vous a le plus, on va dire, scotché à la découverte, qui était peut-être liée à votre histoire ou non d'ailleurs?
0: Alors, la chose qui m'a le plus scotché, de toute façon, elle est très simple. J'ai revu une tante à moi de Benny Mellel, qui était. Elle avait coupé les ponts avec mon père pendant des années, bon, pour des histoires de famille. Hein. Mais bon, c'est resté ma tante. Et donc, j'étais en route et j'allais traverser l'Atlas, Khnefra, Imilchil et tout ça là-bas. Et je me suis dit, allez, va, je fais un crochet à Benny Mellal, je vais trouver ma tante et tout. Puis j'ai appelé mon père, j'ai gratté, il m'a lâché le numéro de téléphone de ma tante. Et je suis allé la voir. Je ne l'avais pas vue depuis mes 15 ans. Depuis que j'avais 15 ans. Tu vois, aujourd'hui, j'ai 49 ans. Et en fait, c'était la même, plus âgée, plus fatiguée, mais c'était la même. Et on a parlé, et puis elle m'a demandé ce que je faisais. J'ai expliqué, en fait, voilà, je récolte des disques, voilà ce que je fais avec et tout ça. Et elle m'a dit, elle est âgée, bah, Aziza, j'aurais jamais imaginé. Et moi, je lui ai répondu, bah, tu sais, c'est marrant parce que tu réagis comme ma mère. J'ai dit, ma mère, elle me dit toujours, Kun mewledtek, rengul, wuldetek, shira. Du coup, voilà. Et là, ma tante, elle me regarde, elle me dit, mais elle a raison. Là, je lui ai dit, comment ça, elle a raison? Elle me dit, ben, ton arrière-grand-mère. Je lui dis, ouais. Elle me dit, le prénom de ton père, il vient d'où? Je dis, mon arrière-grand-mère, elle s'appelait Zahra. Je lui dis, ton père, il s'appelle comment? Il s'appelle Amran. Je lui dis, mais parce que ton arrière-grand-mère, c'est une grande chira de l'Atlas qui s'appelait Zahra al-Amraniya. Et elle faisait partie de l'Muqawama. C'était une des têtes de l'Muqawama dans le secteur de Beni Mellal. Et là, je revois les images de quand j'étais gamin, qu'on était Gdem El Beb à Beni Mellal, sur Bouachouch, et où je comprenais pas pourquoi, quand les voitures de police elles passaient, ils s'arrêtaient devant la maison, ils venaient, ils embrassaient la main de mon arrière-grand-mère. Mais je comprenais pas tout ce truc, tu sais. Et dans ma tête, je me disais, il embrassait la main, il disait Al-Amrania, Al-Amrania. Et moi, je me nourrissais de l'ego en me disant, ah, il lui disait l'Amrania, c'est par rapport à mon père. Donc, c'est par respect parce que mon père, il est parti en France et qu'il envoie aux gens du quartier des trucs pour les aider et tout ça, tu vois. Alors qu'en fait, non, non, non. C'était l'Amrania pour son passé de Shira, son passé de conquérante, de dissidente. Tu vois? Et ça, le problème, c'est que dans nos familles, on ne parle pas.
1: Ouais, effectivement. Et d'ailleurs, par rapport à votre famille, je sais pas si vous avez des frères et sœurs, peut-être
0: Ouais.
1: qui sont encore en France. Quand vous leur partagez en fait toutes ces histoires-là, c'est quoi leur réaction?
0: Il débloque. Et bon, il y en a qui sont plus jeunes, ils vont arriver à l'âge, tu vois, parce qu'il y a aussi un âge qui est propice à commencer à se poser des questionnements, tu vois. Mais bon, ils adorent, ils sont venus voir mes lives, ils écoutent ma musique et ils sont fiers, ils me le disent. J'ai aussi j'ai mes filles, j'ai ma femme, mes filles qui sont, bah, ma femme est française, mes filles elles sont nonce-nonce, tu vois. Mais en fait, bon, bah, tu vois clairement que c'est des Marocaines.
1: Vous,
0: C'est des Marocaines.
1: c'est quoi justement, comment vous faites pour leur partager en fait et surtout les aiguiller en fait par rapport à leur identité qui est double finalement, peut-être unique, mais qui est issue de culture, de par leur maman, de
0: Ouais.
1: par et de vous finalement, avec la marocanité que vous avez découvert.
0: Ouais.
1: Comment se fait la passation? Comment se passe le témoin du coup avec les filles?
0: Alors, moi, je suis plus partisan de la transmission passive. Tu vois, en fait, si tu prends ton enfant et que tu projettes sur lui,

0: ce que tu aurais voulu faire, ta manière de voir les choses et tout ça, tu vas le forcer à faire quelque chose. Mais dès qu'il va se défaire de l'antre de tes mains, il va courir pour se faire sa propre identité, ses propres choix. Et il va laisser tomber tes trucs. Par contre, si tu fais tes trucs et qu'il te voit, et qu'il te voit prendre du plaisir, prendre de la fierté, et ben du coup, tu lui transmets quelque chose d'une manière passive, juste par l'exemple. On dit souvent que, au lieu de dire, montre l'exemple. Tu vois? Et donc, moi, c'est un peu comme ça que je fais. Et naturellement, mes filles, enfin, concrètement, elles vont au bled. J'ai une de mes filles à 18 ans. À 18 ans, elle a arrêté les cours. Et elle est allée rejoindre une association à Asni pendant 3 mois qui a créé un espèce de collège pour les filles à Jebel, tu vois, qui viennent de loin et donc elles peuvent dormir sur place, elles sont nourries sur place et elles peuvent étudier. Elle allait passer 3 mois avec elles. Tu vois. Et elle n'est pas allée en mode colon, je vais leur apporter. Elle y est allée en mode, elles vont me permettre de connaître ma culture. Et moi, je leur apporterai ce qu'elles ont envie que je leur apporte. Mais elle est partie dans une quête à 18 ans, toute seule.
1: C'est pas mal de vouloir
0: Vois?
1: peut-être aussi aller à la rencontre en fait finalement soi-même de son identité. Ça reste hyper intéressant. Je vais revenir à votre musique et à votre actualité avec notamment Siba Sound System Volume 2 qui est sorti il y a quelques mois. Et moi j'ai une question par rapport en fait à cette jonction entre archiviste et en fait producteur et du coup le DJ en fait comment se fait le processus créatif en fait je sais pas si là au moment où vous trouvez des 45 tours vous les écoutez est-ce que vous avez déjà l'idée de ce que vous allez en faire ou il y a une sorte de maturation qui doit se faire comment ça se passe?
0: Il y a une maturation. En fait, tu vois, Siba Sound System, c'est une grosse machine. Tu vois, c'est mes voyages et ma moto pour l'archivisme et la collecte. La collecte de vinyle, mais aussi de rencontres, parce que les rencontres, les gens que je rencontre dans certaines régions, me permettent de comprendre la musique de leur région aussi. Les pratiques, les cultures, tu vois. Et la moto, c'est vraiment l'outil qui me permet de me déplacer facilement, qui me permet de me déplacer tout seul. Je voyage tout seul. J'ai pas d'écouteurs, j'ai pas de musique dans les oreilles, j'ai pas d'intercom ou de téléphone. C'est je suis tout seul et je suis pleinement là où je suis.
1: Juste
0: Le seul élément, c'est là.
1: quelques cafés sur les aires d'autoroute.
0: Exactement. Café sur les aires d'autoroute, étaye dès que possible. J'ai mon réchaud, mon bread, mon mélange et tout. Et je rencontre les gens. Et donc déjà, voilà, ça c'est le premier élément de Siba Sound System, c'est la collecte, les rencontres, des enregistrements des fois de jeunes que je rencontre qui me disent ah ouais, ben on peut te montrer. Et pam. Donc voilà. Le deuxième élément, c'est dans mon studio, où là, je prends le temps d'écouter, de m'imprégner, et alors quand je fais ça, je me mets en ermite. C'est-à-dire, il me faut des périodes, on parle en semaines, hein, ça peut être 2, 3 semaines où je suis isolé, je sors même pas de chez moi. Je dépasse pas le portail. Je reste chez moi pendant 2, 3 semaines et j'ai aucun problème. Et je suis, voilà, dans les archives, j'écoute, je découvre, j'essaie de comprendre, je suis sur l'ordinateur pour quel artiste, mais d'où il vient. Ah d'accord, il vient de là, je comprends maintenant.

0: maintenant pourquoi il raconte ça dans ses paroles, parce qu'en fait ces disques, je me suis rendu compte que ces disques c'était vraiment comme un journal du Maroc à l'instant T. C'est une photographie de l'état de la société, des bonnes nouvelles comme des mauvaises nouvelles à un instant T. Et donc du coup moi j'ai besoin de m'imprégner parce qu'en fait je peux pas faire de la musique sans la comprendre, sans comprendre son origine, l'intention, et parce qu'il y a une volonté de respecter à la base. C'est respecter, pouvoir partager, mais partager dans le bon sens. Tu vois, je veux pas prendre une parole au hasard sans comprendre ce qu'elle veut dire, comme il y en a qui font avec de la musique arabe ou de la musique africaine ou d'Amérique latine. Ils vont prendre une parole parce que ça fait joli, « Ah, quelle est ?» ou « quelle est qu'est ?» Et ils font un morceau dansant, et après, tu as toute la planète qui danse sur les paroles d'un mec qui dit je suis triste, mon fils est mort. Tu vois ?
1: Ouais, je
0: et
1: comprends.
0: T'en as, ils cherchent pas. C'est juste, ça sonne bien, ça va faire cool, ça va faire africain, on va le mettre et on va. Tu vois ? Ça, c'est l'extrême, tu vois. Mais moi, j'ai vraiment besoin de comprendre avant de pouvoir travailler sur un morceau. Et donc, j'écoute plein de disques, pas forcément. C'est plus pour découvrir, pour comprendre, analyser et tout. Et j'attends l'inspiration. Et puis, au bout d'un moment, je fais la connexion. Attends, mais ce disque que j'ai écouté hier, il y a ce petit passage où il y avait ce bout de violon qui pourrait bien aller avec ce petit que le mec il dit. Et avec des qaraqab, ça serait bien. Tu vois? Et s'il y a un truc que je fais, c'est de l'interconnexion entre les styles. C'est-à-dire, je ne vais pas avoir de problème à mettre des qaraqab dans la haïta. Je ne vais pas avoir de problème à mettre un son de ribab dans la musique des chouchs de Oujda, tu vois. C'est justement, je veux créer les rencontres improbables entre déjà au sein même des musiques marocaines et puis après avec l'autre partie de ma culture musicale. C'est les claviers analogiques des années 70-80 et les processeurs que je peux avoir pour me permettre d'apporter la touche électronique.
1: Il nous reste quelques minutes, Aziz, et puis j'ai la playlist là sous les yeux de Siba Saout System Volume 2. Moi, je vous propose qu'on puisse s'écouter un de ces morceaux pour vous faire découvrir aussi à celles et ceux qui nous écoutent et qui ne vous connaissent pas, quel serait peut-être le track qui définirait plus votre identité à la fois musicale et également en fait finalement votre parcours, votre aventure, tout ce que vous venez de nous raconter.
0: Je pense que je te laisse choisir entre Love and Hate et Casalova.
1: Ok, et bien moi je serai pour partir sur Casalova. On va parler aussi de Casa, j'imagine, dans ce track.
0: Ah ben c'est une lettre, c'est un discours entre Casa et moi, une discussion sur notre relation d'amour toxique. J'adore cette ville, mais quand j'y suis, au bout d'un moment, il faut que je me barre, sinon je deviens fou. Et dès que je suis parti, elle me manque. Donc il faut le prendre comme ça. C'est une discussion où je pose des questions à Casa. Je lui déclare mon amour. Deuxième couplet, je commence à douter. Troisième couplet, je tire mes conclusions.
1: Génial, merci beaucoup Aziz Concrete. Je le rappelle, donc vous êtes artiste, archiviste, producteur, DJ également, plein de casquettes qui font finalement votre identité autour du Maroc, finalement, d'une aventure. Et pour toutes celles et ceux qui veulent vous découvrir davantage, vous avez évidemment des réseaux sociaux, que ce soit sur YouTube, Instagram, etc. C'est Aziz Concrete avec 2K, K. Pour le début de Concrete.
0: K-O-N-K-R-I-T-E.
1: Exactement. Et encore merci d'avoir répondu aux questions, à mes questions sur le spot, toujours sur Medien. Et c'était tout simplement un plaisir d'échanger avec vous. Merci beaucoup, Aziz. Toujours Remedy qui vous accompagne évidemment, et puis le spot qui se clôture d'ici une poignée de secondes. On était donc avec Aziz Concrete, que vous pouvez rejoindre et bien notamment sur ses réseaux sociaux, on l'a cité en toute fin d'interview. Il est archiviste et aussi

DJ, il parcourt bien le Maroc à la recherche de titres historiques qui ont marqué l'histoire de la musique marocaine et même plus largement du Maghreb et de l'Afrique, chers amis. C'était évidemment un plaisir. On se retrouve dès demain pour une nouvelle émission Le Spot, toujours sur Medien, de 15h à 16h. Passez une agréable soirée à l'écoute de Medien. Bye bye.

0: Bienvenue à toutes et à tous, venez de nous rejoindre sur les ondes de Midi 1 pour ce nouveau numéro de Culture Connect, votre émission culturelle.
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0: Et restez avec nous surtout dans quelques instants, notre sommaire du jour, ce sera juste après Madonna, Dance Italia.

c'était Madonna avec Dance Eteria. Et dans quelques instants, on va passer à notre premier sujet du jour, mais tout de suite notre sommaire. Dans notre story du jour, on va vous parler des AI Music Awards, une cérémonie qui, vous l'aurez sans doute deviné, fait polémique. On vous parlera également de l'exposition de l'artiste marocain Hassan Hajjaj qui est actuellement en cours à Paris. Et notre invité du jour sera Mounia Wassif, qui est humoriste et qui va proposer à partir du 3 octobre son spectacle, plutôt qu'il va présenter son spectacle le 3 octobre à l'Institut français de Casablanca, Divorcé au carré. Voilà donc pour le sommaire du jour. Tout dans quelques instants, notre premier sujet sera juste après les Bee Gees.

C'était les Bee Gees avec leur titre Love You Inside and Out. Et tout de suite, on va vous parler d'une cérémonie de prix qui aura lieu en novembre. Une cérémonie de prix assez insolite puisqu'elle récompensera les chansons et les artistes générés par l'IA. En effet, plusieurs artistes, entre guillemets, utilisant l'IA se produiront à l'occasion des AI Music Awards qui auront lieu à Los Angeles le 13 novembre. Une cérémonie qui proposera, je cite, des performances hybrides mêlant humain et intelligence artificielle mises en scène tout au long de la nuit. Les créateurs de chaque artiste IA seront aux commandes et au programme également un groupe de musique en direct, des effets visuels immersifs et bien plus encore. Des prix qui récompenseront la musique créée dans l'IA par l'IA dans différentes catégories, notamment meilleure chanson.

chansons, artistes, albums, encore producteurs de l'année. Une cérémonie qui est organisée par le SICA et qui veut, je cite, mettre en avant les chansons générées par l'intelligence artificielle. Une cérémonie qui, vous l'aurez deviné, fait assez polémique. Car on le rappelle, en avril dernier, Deezer a confirmé que 44% des nouveaux titres contenus mis en ligne par sa plateforme étaient générés par l'intelligence artificielle. En juillet, ce chiffre était déjà passé à 50%. Et un peu partout dans le monde de la musique, eh bien, certains se rebellent contre ces chansons générées par l'IA, comme notamment en Australie, où les chansons IA ne sont plus dans les classements musicaux, ou plutôt ne peuvent pas être dans les classements musicaux avec les mêmes titres que non générés par l'IA. Et en tout cas, cette cérémonie de prix va certainement faire beaucoup parler. Et restez avec nous, surtout sur les ondes de Média. Dans quelques instants, on passe à notre coup de cœur du jour, qui sera une exposition qui est consacrée à l'artiste marocain Hassan Hajjaj, actuellement en cours à Paris. C'est dans quelques instants, mais avant ça, on va écouter ce titre, Invitation to Dance. Ce sera suivi par les Weather Girls, It's Raining Men.

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Weather Girls, It's Raining Men. Et on continue à vous parler maintenant, eh bien, un petit peu de musique, en vous parlant en fait de l'exposition de l'artiste marocain Hassan Hjaj, My Rock Stars, qui est actuellement en cours à la Philharmonie de Paris. En effet, le musée de la musique accueille le panthéon musical du photographe, styliste et plasticien Hassan Hjaj dans une exposition, dans une installation qui célèbre la diversité de ses influences culturelles et la liberté de création. Hassan Hjaj, qui au cours de sa carrière a photographié des célébrités comme Madonna, Billie Eilish ou encore Alicia Keys, pour ne citer que quelques-uns. Ce dernier, après une enfance dans la ville de Laraïch, a grandi à Londres dans les années 80 au cœur, je cite, d'un bouillonnement multiculturel rythmé par le reggae, le dub et le hip-hop. Et de cette culture du collage et du remix, il tire une pratique décomplexée de la mode, du design et de la photographie à laquelle il s'initie en tant qu'autodidacte. Il fait alors poser ses amis qu'il a pris soin d'habiller devant un décor coloré, dévoilant les archives personnelles et la démarche de l'artiste. L'exposition My Rock Stars raconte le parcours diasporique de Hassan Hjaj avec la musique comme vecteur de communication et émotion. Une exposition qui a démarré à la Philharmonie de Paris le 22 septembre et qui continuera jusqu'au 25 avril 2027. Et restez avec nous surtout sur les ondes de Média. Dans quelques instants, nous serons en compagnie de Mounia Wassif, notre invitée du jour. Elle signe son spectacle Divorcée au carré après un passage par La Folle à Casablanca cet été. Elle sera à l'Institut français de Casablanca le 3 octobre et à la salle Bahnini à Rabat le 21 octobre. Et notre invitée du jour, ce sera juste après Donna Summer, No More Tears, suivi par Gloria Gaynor. Très bonne écoute et on se retrouve après ces titres et après le flash d'information.

de médias pour la suite de Culture Connect. Notre invitée aujourd'hui est Mounia Wassif, humoriste. Avec elle, nous allons parler de son spectacle Divorcé au carré, un spectacle qui, comme son nom l'indique, parle du divorce avec humour. C'est dans quelques instants, ce sera juste après ce titre de Ray Charles.

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1: Bienvenue à toutes et à tous, si vous venez de nous rejoindre sur les ondes de Média pour la suite de Culture Connect. Notre invitée aujourd'hui est Mounia Ouassif. Mounia, vous êtes humoriste, comédienne et nous sommes ravis de vous accueillir pour parler de votre spectacle Divorcé au carré qui aura lieu le 3 octobre à l'Institut français de Casablanca. Merci encore d'être avec nous aujourd'hui.
2: Merci à toi Selma de m'accueillir, merci à toute l'équipe Média 1 Radio. C'est un plaisir d'être avec vous aujourd'hui.
1: Et c'est un plaisir de t'accueillir aujourd'hui. Et avant de parler en fait de Divorcé au carré, on va parler un peu de ton parcours qui est assez atypique. Comment est-ce que tu es tombée amoureuse de la comédie ?
2: Ben écoute, je crois que c'est la comédie qui est tombée amoureuse de moi. Parce qu'en fait, je pratique la comédie depuis que j'étais toute petite. Moi, je me rappelle très bien quand je faisais les bêtises, ma mère, elle me disait ouais, arrête ta comédie. Donc, je pense que c'est là où moi et la comédie, on s'est dit bah, on va faire un super bon duo ensemble et on va y aller. C'était dur à réaliser. Pourquoi ? Parce que à l'époque, bon, quand je dis à l'époque, c'est pas très très vieux, mais c'était difficile de réaliser un rêve artistique. C'était d'abord les études, après tu vois ce que tu sais faire en art. Et moi, j'ai toujours été pour la scène. J'ai commencé par le théâtre. Après, j'ai fait le théâtre universitaire. J'ai été avec une troupe pendant des années avec qui j'ai appris beaucoup de choses. D'ailleurs, je leur fais un coucou à Adil Medieh et Hayat Abik. Et à partir de 2021, voilà, c'est grâce à mes amis, grâce à une copine à moi qui m'a inscrite dans un casting pour faire un casting de stand-upers. Et donc, je suis partie. Je me suis dit, c'est quelque chose que je n'oserais jamais faire parce que je savais pas écrire. Écrire un sketch pour moi c'était impossible. Et d'ailleurs quand j'ai passé le casting c'était de la pure impro. J'ai improvisé 10 minutes. Ouais. Ces 10 minutes là elles font partie de mon spectacle aujourd'hui.
1: Mais c'est ça, c'est le travail qui rencontre l'opportunité.
2: Absolument.
1: Parce que s'il n'y avait pas eu cette formation derrière, s'il n'y avait pas eu ça, ben voilà.
2: Absolument, il y a eu beaucoup, plein d'années de formation sur la scène, je dirais même plus de 20 ans de théâtre, que j'ai complété par la suite par une formation ici à Casablanca, dans un institut, et aussi au cours Florent, premier stage de stand-up à Montpellier.
1: Et c'est vrai que tu as une formation de commercial, tu as eu un travail entre guillemets traditionnel, tu le fais toujours, tu es conférencière, coach. Comment est-ce que tu as pu mêler voilà cette vie entre guillemets assez carrée, assez traditionnelle avec la comédie ?
2: Ben, écoute, seulement aujourd'hui, les entreprises, elles sont très intéressées par mon profil. Pourquoi ? Parce que j'utilise l'humour dans mes formations et dans mes conférences. L'humour aujourd'hui, il est très demandé, que ça soit dans les ateliers de yoga du rire ou dans les formations de gestion de stress. J'utilise l'humour pour lâcher prise. Il y a certaines techniques qui sont utilisées en formation et qui sont beaucoup plus intéressantes que la formation classique qu'on connaît. Donc, je dirais que c'est une opportunité aussi pour moi de pouvoir joindre l'utile à l'agréable, c'est-à-dire faire quelque chose que j'aime, partager un moment de rire, un moment de pouvoir aider les gens à faire un pas ou à changer ou à arriver à leur objectif grâce au rire.
1: C'est pas une reconversion professionnelle, c'est un complément professionnel.
2: C'est un complément, exactement, c'est un complément professionnel, c'est quelque chose, c'est-à-dire moi-même avant je me disais, quand j'ai fait ma formation et tout, je me disais je pensais pas pouvoir utiliser le rire comme thérapie ou comme outil pour dans mes formations. Aujourd'hui c'est le cas, donc aujourd'hui il y a pas mal de gens qui sont intéressés, des RH qui sont intéressés par ma méthode et donc voilà, et j'en suis vraiment ravie.
1: Et maintenant on va parler de ton actualité, c'est Divorcé au carré, qui parle, comme son nom l'indique, ben, de tes deux divorces. C'est vrai que on en parlait un petit peu en off, le divorce, ça reste, on dira pas que c'est un sujet tabou au Maroc, mais c'est un sujet qui est vu sous le prisme du sérieux. C'est pris très au sérieux, on en rit rarement.
2: Au fait, le divorce au Maroc, c'est pas qu'il est toujours pris au sérieux, il est surtout pris au sérieux, comme tu as dit, harcèlement et surtout aussi d'une façon dramatique. Mm. C'est-à-dire qu'aujourd'hui, il n'a pas assez de place dans le monde du cinéma, pas assez de place dans les émissions télé, dans les émissions radio. C'est-à-dire il y a un côté qui reste quand même très obscur par rapport à la femme divorcée et comment elle vit son divorce. Et comment, c'est-à-dire surtout ce que je dis moi dans mon spectacle, c'est comment elle a fait ce choix pour arriver à ce divorce. Mm. Parce qu'au fait, le divorce, c'est un résultat d'un choix qu'elle avait fait. Et aujourd'hui, puisqu'on peut parler de tout, grâce aux réseaux sociaux, oui, grâce à pas mal d'émissions, que ce soit ici, au Maroc ou à l'échelle internationale, on peut regarder, on peut parler de tout et on peut dire que la femme aujourd'hui, elle peut avoir certaines réflexions avant de faire certains choix. Chose qui n'était pas facile pour certaines femmes avant, il y a 10 ans.
1: Oui, c'est ça. Tu racontes le parcours qu'il y a avant le divorce et après.
2: Absolument, absolument. Avant le divorce, ce qui fait que pourquoi cette femme, elle a cherché à se marier. Parce que moi, je dirais, ce que je dis n'engage que moi, hein, c'était l'ambition phare à ce moment-là. Ouais. C'était se marier, avoir son chez-soi, faire des enfants. Et je pense que les choses aujourd'hui, elles ont changé. J'ai deux filles, c'est vrai qu'elles rêvent d'avoir des enfants, mais ce n'est pas une ambition. C'est-à-dire, pour nous, c'était la seule ambition. Enfin, pour moi, avec mes parents, c'était la seule ambition. Je ne savais pas faire autre chose. C'est-à-dire, les études et tout ça, c'était secondaire. Mmh. Mais te marier, avoir ton chez-toi, c'était une priorité.
1: Ouais.
2: Alors ça aussi, c'est le choix de la personne avec qui tu vas partager cette vie, c'est-à-dire ce que tu veux faire toi aussi, indépendamment de la personne, comment elle est, avec qui tu vas partager cette vie, mais toi, ce que tu veux faire de ta vie, le fait de divorcer, de choisir le divorce aussi, dépend de ce choix que tu avais fait il y a quelques années auparavant.
1: Ouais.
2: Donc, moi j'ai parlé avant, je voulais être artiste, j'avais des rêves et tout, mais il fallait accomplir cette ambition familiale et sociale aussi, parce que la société, elle poussait les femmes vers le mariage, le foyer, les enfants, et donc c'était ça. Donc pour moi, c'était tout à fait évident de me marier, d'avoir mon chez moi et de tout laisser de côté. Mais à certains moments, non, on a envie de faire autre chose.
1: Exactement, c'est pas la fin de quelque chose, c'est le début d'autre chose.
2: Absolument, c'est le début de quelque chose. C'est le début de quelque chose. Bien sûr, quand on prend cette décision, on n'est pas. Il y a les enfants qui sont mêlés. Il y a la personne aussi.

0: avec qui tu as partagé ta vie. Il faut que ça se fasse dans les meilleures conditions. Il faut que, faut pas que, bien sûr, rien avec eux. Il y a des choses dans mon spectacle. Il y a des choses qui m'ont fait pleurer à un certain moment. Aujourd'hui, j'en ris dans mon spectacle. Je ris avec les personnes. Il y a des personnes qui se reconnaissent dans mon spectacle parce que aujourd'hui, une personne divorcée, que ça soit la femme ou l'homme, on connaît très bien les problèmes du ménage. Donc, c'est toujours les mêmes. Quand ils viennent voir mon spectacle, j'aime bien après le spectacle quand ils viennent me dire, tu as raconté ça et ça m'a rappelé, j'ai vécu la même chose. Oui. Et ça, c'est très important. Pourquoi? Parce que moi, je pense que l'artiste, je suis désolée, je saute du coq à l'âne. Un artiste aujourd'hui, surtout dans un spectacle vivant, il a la mission de transmettre certains messages ou plutôt d'émettre certains signaux par rapport à ce qui se passe dans la société. Parce qu'il y a des gens qui n'ont pas d'expérience, mais ils ont l'expérience à travers les choses qu'ils voient, que ce soit sur scène ou exactement, dans la vie ou dans leur environnement. Et je pense que nous, aujourd'hui, les artistes, on est amenés à transmettre ça. Pour savoir qu'il y a certaines choses qui existent.
1: Oui.
0: Quand on lit, par exemple, on voit un fait divers, on se dit non, c'est pas possible. Pourquoi ? Parce qu'on se dit que c'est quelque chose qui ne pourra jamais arriver parce que on voit que notre périmètre, notre environnement. Mais quand on voit un petit peu ce qui se passe à l'extérieur, on voit que c'est des choses qui peuvent vraiment arriver. Moi, j'ai passé un super bon mariage, je suis bien dans mon ménage, mais peut-être que ma fille, c'est le cas pour mes parents, par exemple. Mes parents, ils sont bien, ils n'ont pas divorcé. Ils sont toujours ensemble après plus de 40 ans de mariage. Mais moi, j'ai divorcé. Peut-être que ma fille, ça va pas être le cas. Donc, c'est bien cette diversité dans les expériences et que ça soit transmis à travers l'art. Exactement. Et sur scène.
1: Et c'est vrai que tu disais il y a quelques instants que voilà, le divorce, tu ne l'as pas toujours vu avec humour. Tu l'as vu, évidemment, il y a des parties qui sont tragiques, qui sont très dures. Est-ce que à cette époque-là, tu trouvais déjà l'humour dans la situation ou bien il a fallu un petit peu de temps pour trouver ça?
0: La vérité, il a fallu un peu de temps parce que il y a des choses dont je parle. En fait, le divorce en lui-même, c'est quelque chose qui fait pas vraiment plaisir. C'est-à-dire, quand j'avais décidé de divorcer, ça, c'était pas une partie de plaisir. C'est quand même une séparation après 12 ans de mariage. C'est deux filles qui vont être séparées. Enfin, ils vont vivre un changement. Donc c'était douloureux. C'était une nouvelle vie pour moi. C'était un changement. Il n'est jamais facile à vivre. Un changement, d'autant plus que j'étais pas vraiment préparée, parce que c'était de l'inconnu. Oui, c'est vrai, j'ai vécu une première expérience, mais c'était sans les enfants. Mais la deuxième expérience avec les enfants, je savais pas. C'est-à-dire, ce qui m'importait le plus, c'est d'être soulagée, mais je savais pas ce qui m'attendait. Est-ce que ça va être facile? Est-ce que ça va être difficile? Non, c'était pas une partie de plaisir. C'est vrai que c'est pour ça que j'ai dit tout à l'heure, il y a des parties dans mon spectacle. Aujourd'hui, je les raconte en rigolant, mais avant, j'en ai pleuré.
1: Oui, bien sûr. C'est tout à fait normal. C'est la réalité, voilà, évidemment, qu'il n'y a pas
0: de l'humour. Mais avec un peu de recul, on voit les choses différemment. En fait, les choses ne changent pas, c'est la vision qui change.
1: Exactement. C'est une très belle façon de le dire. Et c'est vrai qu'au-delà donc de votre spectacle, vous faites aussi des vidéos sur les réseaux sociaux, vous jouez des personnages, vous lancez aussi des coups de gueule une fois de temps en temps, vous avez des petites colères que vous exprimez avec humour. Pourquoi est-ce que justement c'est important pour vous d'utiliser les réseaux? C'est déjà une manière de communication, évidemment, pour les humoristes, pour les artistes, de se faire connaître d'un public un petit peu plus large. Voilà, c'est quoi votre relation aux réseaux sociaux?
0: Moi, ma première relation avec les réseaux sociaux, elle date de quelques années, bien avant, je pense, parce que moi je suis nouvelle sur Instagram. Quand je dis nouvelle, c'est j'y suis depuis peut-être 8 ans, 9 ans, mais je sais que ça existe depuis bien avant. Mais moi, j'étais une pro Facebook. Et donc, sur Facebook, je me rappelle très bien, pendant le Covid, j'ai lancé une émission, c'était le blind test. Tous les soirs à 21h, les gens ils se connectaient, c'était un live. Et je faisais le blind test. Et dans ma tête, en fait, c'était pas. À l'époque, j'avais pas encore commencé le stand-up et tout. Mais je me disais, c'était un moment de plaisir pour moi aussi, un moment de partage. C'est-à-dire, c'était une période très difficile pour nous tous. Et c'était un moment dans lequel je me lâchais. Parce qu'il y avait plus de théâtre, on faisait plus de scène. Donc, me disais, c'était un moment dans lequel je vais partager pas mal de choses avec les gens qui sont connectés. Et par la suite, j'ai commencé à lancer des vidéos, pas sur les réseaux sociaux, mais ça m'arrive.

0: l'art de lire. Invitez-moi, s'il vous plaît. Et donc, c'est parti de là. Je me suis dit, bah, écoute, quand je fais une vidéo, c'est juste pour... Enfin, d'abord, c'est... Moi, je m'éclate dans cette vidéo parce que je ne prépare rien, mais vraiment rien, c'est spontané. Et je me dis, si ça plaît aux gens, c'est bien. Si ça plaît pas aux gens, ben, déjà, moi, ça m'a plu, je me suis éclatée.
1: Et donc, ah pardon, je
0: non, c'est bon, c'est ça. Donc voilà, c'est ça. Les réseaux sociaux, franchement, c'est pour faire augmenter aussi le nombre des followers, parce que comme tu as dit, Selma, c'est le seul moyen pour que les gens... te connaissent et sachent un petit peu que tu existes et ce que tu fais. Mais sinon, moi, je suis une mordue de la scène. Je suis désolée, mais je sais pas travailler avec les réseaux sociaux.
1: Ouais, c'est ça, ça remplace pas la scène.
0: Non, ça remplacera jamais la scène.
1: Qu'est-ce qu'il y a sur scène qui te... Voilà, qui t'enflamme, on va dire?
0: C'est cette proximité avec le public.
1: Ouais.
0: C'est cette proximité avec le public, c'est le fait de voir la réaction de chacun. Bon, c'est vrai que c'est pas toujours le cas parce qu'on est dans le noir total, mais on arrive à voir la première ou la deuxième ligne. Et d'ailleurs, c'est pour ça que quand je me suis reconvertie dans mon métier, j'ai choisi d'être formatrice parce que j'aime bien voir la réaction des gens, dans le changement dans leurs yeux. C'est-à-dire ce que je suis en train de dire. Avant qu'ils n'éclatent de rire, je vois déjà le rire dans leur regard. Je vois la façon avec laquelle ils absorbent mes messages. Et ça, pour moi, c'est une satisfaction. Je sais pas encore comment l'expliquer. Peut-être dans 10 ans, quand je serai un petit peu plus vieille. Mais ce moment de partage, il est unique pour moi. C'est un moment fort. J'aime beaucoup ça.
1: Ça me rappelle une phrase, c'était Denzel Washington qui avait rencontré un jeune acteur qui faisait justement des vidéos sur les réseaux sociaux, et il lui a dit, les vidéos sur les réseaux sociaux, c'est pas comme ça qu'on devient acteur, il faut être sur scène, mais dans un petit théâtre de community theater, comme il les appelle, dans un petit théâtre, à tenir une épée pendant 2 heures sans avoir un mot, et c'est comme ça qu'on apprend à être comédien.
0: Absolument, c'est ça. Ben moi, c'est comme ça que j'ai appris à être comédienne. Aujourd'hui, j'ai eu l'opportunité de faire aussi, de jouer devant la caméra, mais c'est complètement différent de la scène. Complètement différent. C'est-à-dire, je peux dire que quand je suis sur scène, je suis une autre personne.
1: Et c'est vrai qu'il y a une particularité sur les réseaux sociaux. J'ai vu quelques vidéos pour faire la promotion de ton spectacle. C'est que tu ne diffuses pas d'extrait de ton spectacle.
0: Non.
1: On garde ça dans le secret.
0: Non, ouais. Alors, dernièrement, j'ai mis un petit extrait d'un personnage que j'ai déjà sur les réseaux sociaux. C'est l'assistante médicale. C'est un personnage que tout le monde connaît. Juste pour dire aux gens, c'est-à-dire, il y a pas mal de personnes qui, quand ils ont vu c'est un personnage qui a super bien marché, pour leur dire que venez voir le spectacle parce que je joue ce personnage dans mon spectacle. Mais non, je ne mets pas les textes parce que je suis pas encore connue. Les gens, ils ont pas encore vu mon spectacle. J'ai pas envie de me retrouver avec mes vannes un petit peu partout.
1: Ouais.
0: Donc, je préfère que les gens viennent découvrir Mounia, ce qu'elle fait, ce qu'elle sait faire, comment il est son spectacle. Je parle pas que des assistantes médicales parce que dernièrement il y a une dame qui m'a mis certainement elle est assistante médicale. Ce qu'elle m'a dit, tu sais pas faire autre chose que l'assistante médicale.
1: Elle s'est sentie un peu blessée.
0: Donc non, je parle pas que de l'assistante médicale. Je parle pas que de mon divorce. Je parle des divorces. Je parle de mon licenciement. Je parle des assistantes médicales. Je parle du monde médical au Maroc. Je parle aussi après le divorce, la femme, comment elle se voit, ce qu'elle vit. Je parle de l'éducation aussi. L'éducation positive. Donc non, je traite pas mal de sujets.
1: Oui.
0: Mais tout ça dans le cadre du divorce.
1: Et donc le public pourra découvrir. Alors tu as déjà joué à La Folle cet été. Ce spectacle le 3 octobre, ce sera à Casablanca, à l'Institut français de Casablanca, et le 21 octobre à Rabat, à la salle Bahnini. Est-ce que tu prépares une tournée avec ce spectacle, ou bien est-ce que voilà, qu'est-ce que tu prépares autour de ce spectacle?
0: Ben écoute, ce que je prépare le budget d'abord. Parce que le spectacle, il est là, le public, il est là, mais le budget, il n'est pas encore là, il ne fait pas partie encore de l'aventure. Oui, j'aimerais bien. Bah, écoute, je fais de l'autoproduction depuis que j'ai lancé mon spectacle. Donc, c'est moi qui contacte les salles, c'est moi qui fais tout, qui contacte les sponsors. Oui, j'aimerais bien, pourquoi pas.

0: pas avoir un producteur qui va croire en moi, qui va aimer ce que je fais, et puis faire une tournée, que ce soit ici au Maroc. Mais c'est prévu, je vais faire une tournée au Maroc, mmh. dans les autres villes, et pourquoi pas à l'étranger aussi.
1: Et c'est vrai que tu parles d'une partie un petit peu dont on parle pas beaucoup du monde du spectacle, c'est que quand on débute, parfois on autofinance, parfois c'est les artistes eux-mêmes qui créent les opportunités.
0: Mmh, absolument.
1: Comment tu viens de le dire justement, tu contactes toi-même les sponsors, mmh. les salles. Comment est-ce que tu gères en fait un petit peu cette partie-là?
0: Je fais le crédit. Je fais le crédit avec le vidéaste, je fais le crédit avec la salle, je fais que le crédit. Ce qui est sûr, c'est que je ne donne pas d'invitation dans mon spectacle. Mm-hmm. J'ai assez donné d'invitations. Ça fait plus de 20 ans que je fais la scène. Donc, à chaque fois que vous veniez, c'était gratos.
1: Maintenant, il faut payer, s'il vous plaît.
0: Maintenant, il faut payer. Non, mais ça va. Écoute, je gère. Heureusement que c'est une partie de plaisir, que je fais ça par passion et que je ne cours pas derrière l'argent. Oui, j'aimerais bien gagner ma vie grâce à ça. Enfin, gagner 100% ma vie grâce à ça. Mais aujourd'hui, c'est beaucoup plus du plaisir qu'autre chose. Mm. C'est un peu, il y a un peu de difficulté, oui, mais je fais les choses doucement, à ma manière et selon mes moyens.
1: Et encore une fois, on revient justement à un thème, c'est le travail qui rencontre l'opportunité.
0: Absolument.
1: Voilà, on a fait un petit cercle pour conclure.
0: C'est le travail qui rencontre l'opportunité.
1: Exactement. Ouais. Et merci beaucoup Mounia Wassif d'avoir été avec nous pour parler donc de Divorce au Carré, ton nouveau spectacle. Tu seras sur scène le 3 octobre à l'Institut français de Casablanca et le 21 octobre à la scène, sur la scène du Théâtre Bahnini à Rabat. Merci beaucoup d'avoir été avec nous aujourd'hui.
0: Merci à toi Selma.
1: Très bonne journée.
0: Merci toi aussi.
1: C'était donc notre entretien avec Mounia Wassif, que vous pouvez d'ailleurs retrouver sur Medien.com. Et tout de suite, il est temps pour nous de vous quitter en musique. En effet, Culture Connect, c'est déjà fini. Merci de nous avoir accompagnés et merci à notre réalisateur Redouane, bien sûr. De notre côté, nous vous quittons en musique avec Nina Simone, For Women.

Le 4 novembre 1852, devant la cour d'assises de Chalon-sur-Saône, un homme écoute le verdict qui le condamne aux travaux forcés à perpétuité. L'homme proteste une dernière fois de son innocence. Il n'a rien à voir avec les incendies criminels dont on l'accuse. Il affirme qu'on le condamne pour un motif tout autre. Parce qu'il est républicain. Parce qu'il a été, il n'y a pas longtemps, un des plus ardents défenseurs de la Deuxième République et de la Révolution de 1848. Maintenant, le Second Empire et Napoléon III veulent l'abattre. Se défaire d'un adversaire trop actif, trop gênant, avec des accusations qui ne reposent sur rien. Il est emmené rapidement par les gendarmes. Les juges, les jurés, puis le public se retire et laisse la grande salle retomber dans le silence. L'homme qu'on vient de condamner au bagne s'appelle Pierre Vaux. C'est un instituteur de campagne, l'ancien maire de son village. Est-il innocent, est-il coupable? Beaucoup parmi les acteurs de son procès connaissent la réponse à cette question. Quant aux autres, ils préfèrent ne pas s'interroger. Car pour les uns comme pour les autres, ce n'est pas là le point important. Pierre Vaux est bel et bien coupable. Ce sont ses idées qui sont coupables. Il est républicain. Tout est dit.

Voyez-vous, chers amis, en ouvrant ce dossier, un nom nous est venu à l'esprit. Celui d'un autre républicain qui, lui aussi, avait lutté contre Napoléon III et choisi l'exil, Victor Hugo. Car toute notre histoire d'aujourd'hui, Victor Hugo aurait bien pu l'écrire. Comme dans Les Misérables, qu'il est précisément en train de rédiger en cette année 1852, là-bas, à Guernesey, il s'agit d'un homme qui a pour lui sa générosité et sa droiture, mais qui a contre lui une société qui s'appuie sur la force de ses lois. Comme dans Les Misérables, tout est exemplaire, sans nuance, d'un côté le blanc, de l'autre le noir. Mais ici, s'il manque peut-être le souffle épique et le génie de notre plus grand écrivain, tout est rigoureusement authentique. Pierre Vaux, le petit instituteur de Saône-et-Loire, Pierre Vaux le misérable, a vécu une aventure bien plus terrible encore que celle de Jean Valjean. Longepierre est une commune française comme tant d'autres, non loin de Chalon-sur-Saône. Elle compte à l'époque quelques 700 âmes. On y pratique l'élevage et la culture des céréales. Le Doubs la divise en deux et y coule paisiblement. C'est un village bien de chez nous, pourrait-on dire, et on serait tenté d'ajouter sans histoire. Pourtant, ce n'est pas tout à fait exact. Longepierre a une histoire, car une question divise depuis longtemps ses habitants et a fait naître peu à peu deux clans opposés et irréconciliables. Il s'agit de la destination du domaine communal. Cette étendue de 250 hectares environ a jusqu'alors été laissée à l'état de pâture pour le bétail. Mais beaucoup voudraient au contraire qu'on la défriche et qu'on y plante du blé pour nourrir les familles les plus pauvres. Les notables, les gros et moyens propriétaires sont évidemment favorables au maintien de la pâture qui leur permet de nourrir gratuitement leurs bêtes. Les autres, les moins favorisés, sont pour le défrichement. Ce qui n'était qu'une querelle de village prend soudainement en 1848 un tour aigu, car l'écho des événements parisiens est parvenu dans toute la France. On a renversé Louis-Philippe, la Deuxième République a été proclamée, et des républicains, il y en a à Longepierre. Ils ont même un chef qui a réussi à se faire respecter de tous. C'est l'instituteur, c'est Pierre Vaux. Aussitôt, les républicains font campagne et mettent, bien entendu, en tête de leur programme le défrichement du fameux terrain et son remplacement par un champ de blé.

Ils font tant et si bien que Pierrevaux et plusieurs de ses amis entrent au conseil municipal. Et là, l'instituteur donne toute sa mesure. Outre le défrichement, il réclame l'instruction gratuite pour tous et, donnant l'exemple, il organise des cours du soir dans son école. Assez trop. Assez beaucoup trop pour l'époque. Les autorités s'émeuvent et le 12 avril 1850, Pierrevaux est révoqué. Mais ce n'est pas fini. Quelques mois plus tard, nouvelles élections et cette fois, c'est l'équipe tout entière qui passe et Pierrevaux est nommé maire. Aussitôt, le préfet refuse sa nomination. Car à ce moment-là, les préfets en ont le pouvoir. Et il nomme à sa place le premier adjoint, un certain Galémard. Galémard est l'aubergiste de Longepierre. C'est un ambitieux, un arriviste. S'il s'est fait élire avec les Républicains, ou ce n'est pas par amour pour Marianne, non, c'est qu'ayant pris le vent, il avait senti qu'il soufflait de ce côté-là. En fait, il n'avait qu'une idée, être le maire de Longepierre. Maintenant, c'est fait. Il est maire. Pourtant, il n'est pas satisfait. Car voyez-vous, ses administrés lui font bien sentir qu'il n'est pas un vrai maire. Ce n'est pas lui qu'ils ont élu. Lui, on leur a imposé, leur maire à eux, c'est Pierrevaux. Pierrevaux qui est instruit, brillant, qui bénéficie en outre de l'auréole du martyr. Lui, Galémard, on le méprise. Alors il n'a plus qu'une idée, ruiner le prestige de son rival. Mais ce n'est pas simple. Il n'offre aucune prise. Il est marié, il a des enfants, sa vie de famille est irréprochable, il ne boit pas. C'est un excellent maître d'école dont tous les parents se montrent satisfaits. De plus, il ne cesse de se dévouer, il soulage toutes les misères qu'il rencontre. Ah oui, ce n'est pas simple. Il faudrait vraiment quelque chose de grave pour abattre Pierrevaux. C'est le 2 mars 1851, à minuit et demi, qu'éclate le premier incendie à Longepierre. Le feu a pris en même temps en deux points opposés de la commune. D'un côté, 6 maisons ont brûlé, de l'autre, une seule. Dans les deux cas, on a retrouvé à proximité des allumettes. C'est indiscutablement un incendie criminel. Galémard, en tant que maire, est interrogé le premier. Tout de suite, devant les enquêteurs, il désigne les coupables. C'est Pierrevaux et sa bande. Ce sont des voyous. Ils sont furieux d'avoir été évincés de la mairie et ils se vengent. D'ailleurs, les maisons qui ont brûlé ne sont-elles pas celles des riches propriétaires ? Et vous verrez, ajoute-t-il, ils vont continuer. Et cela continue, en effet. Le 25 mars, 5 bâtiments sont réduits en cendres. Le 5 mai, 4 autres. Le 14 septembre, 6 autres. Le 28 octobre, 4 autres encore. Et puis le 15 janvier 1852. Et le 8 mars et le 11 mars. Cette fois, c'est très sérieux. L'affaire prend des proportions, on s'inquiète en haut lieu. Il faut à tout prix arrêter le coupable. Oh, bien sûr! Tout désigne Pierrevaux, le mauvais sujet, l'ennemi de l'Empire. Mais il faudrait quand même une preuve. Alors c'est ici qu'intervient le troisième personnage de notre histoire, Pierre Ballot. C'est un habitant de Longepierre, à qui on ne connaît aucune occupation définie et que la police arrête le 24 mai 1851 en possession de faux billets. Interrogé, il dit que les billets lui ont été remis par Antoine Michaud, un ami de Pierrevaux. Sur la raison du paiement, il ne peut pas parler. Ballot et Michaud passent en jugement, le premier est acquitté, le second est condamné à 7 ans de prison. Mais, tout de suite après son acquittement, Ballot revient trouver les policiers. Spontanément, il veut soulager sa conscience, il va tout dire. Et s'il n'a pas parlé plus tôt, tenez-vous bien, c'est qu'il avait peur des représailles. Alors voilà. En février 1851, c'est-à-dire tout juste avant le premier incendie, Antoine Michaud l'a invité à une veillée chez Pierrevaux. Là, il y avait tous les exclus de la mairie. Quelqu'un a pris la parole. On allait faire brûler toute une rangée de maisons depuis la ferme Valuzon jusqu'au Doubs. Pierrevaux, qui présidait, a ajouté que ce ne serait qu'un commencement et lui a demandé s'il voulait se joindre à eux. Lui, Ballot, avait bien sûr refusé. Par la suite, Antoine Michaud lui avait remis les faux billets pour acheter son silence. Eh bien, c'est sur ce seul témoignage que Pierrevaux et 8 de ses amis vont être arrêtés. Leur procès commence sans tarder le 25 juin 1852. Ah, ce fut vraiment un curieux procès.

Tout d'abord, Galimard. Avec la dignité qui convient à sa fonction de maire, il expose l'opinion déplorable que tout le monde a sur Pierre Vaux à Longepierre. On sait bien depuis longtemps que c'est lui le coupable, et si personne n'a parlé, c'est par crainte. Mais les choses ne tournent pas comme prévu. Un des co-accusés, Jean Petit, contre-attaque et désigne nommément Galimard comme l'auteur des incendies. Il l'a surpris le soir du premier sinistre, en conversation avec son gendre à la sortie de l'auberge. Pensez-vous le faire ce soir, avait dit le maire. Oui, il faut que cela se fasse, avait répondu l'autre. Mais on n'accorde bien sûr aucun crédit à ces propos. On juge même particulièrement indécent qu'un accusé s'en prenne à un homme aussi respectable et on passe à la déposition de Ballot. Ah, elle est bien étrange, cette déposition, et elle mérite qu'on s'y arrête. D'abord, Ballot, comme un mauvais acteur qui ne sait pas son rôle, se retourne à tout instant vers Galimard. Il le cherche des yeux. Il semble lui demander ce qu'il doit dire. La défense proteste. Elle demande à la cour qu'on fasse sortir Galimard, qui influence visiblement le témoin. La demande est rejetée par le président et on continue. Ballot répète exactement son récit de la soirée chez Vaux et de la conjuration à laquelle il a assisté. Pouvez-vous dire par quelle porte est entré Pierre Vaux ? Demande brusquement l'avocat de la défense. Ballot se trouble, finit par répondre « par la porte du fond ». Or, cette porte était murée depuis 3 mois. Vous avez désigné dans la maison de Pierre Vaux une pièce précise où se serait tenue la réunion. Décrivez-en le mobilier. Il y avait un lit et puis un poêle, je crois. Comme l'avocat pourra le prouver au tribunal à ce moment-là, la pièce était absolument vide. Ce n'est pas tout. La défense cite des témoins qui établissent que la moralité de Ballot est pour le moins discutable. Il n'exerce aucun métier et il est de notoriété publique qu'il vit de mendicité et de vol. Cette fois, le président se fâche. A-t-il été condamné pour vol ? Non, répond le témoin. Alors, vous n'avez pas le droit de l'appeler voleur ? Et c'est ainsi que le 4 novembre 1852, comme nous l'avons dit en ouvrant notre dossier, Pierre Vaux fut condamné aux travaux forcés à perpétuité. Voilà, mes chers amis, on pourrait penser que l'affaire s'arrête là. Une instruction inexistante, un jugement hâtif qui s'appuie sur 2 témoignages, dont l'un est manifestement partial et l'autre fortement suspect, c'est déjà beaucoup. Mais ce n'est rien. Alors là, rien du tout à côté de ce qui va suivre. Non. L'affaire Pierre Vaux n'est pas finie. Elle ne fait que commencer. Et c'est maintenant qu'elle va devenir proprement incroyable. Après la condamnation de Pierre Vaux, il se passe quelque chose que j'en suis sûr aucun d'entre vous n'aurait imaginé. Les incendies continuent. Ils continuent de plus belle, au même rythme insensé. Le 9 août 1853, puis le 19, puis le 28. Le 12 avril 1854, c'est plus grave encore, c'est la maison des sœurs institutrices qui brûle. Mais cette fois, les gendarmes prennent l'incendiaire la main dans le sac et l'arrêtent. Et c'est Ballot. Ballot qui était peut-être un peu pyromane, ou qui avait pris goût au jeu, mais qui en tout cas n'avait pas su s'arrêter à temps. Ballot qui dénonce sans difficulté son complice et son chef, Galimard. Suivez bien maintenant, chers amis, la suite des événements, car elle est à peu près sans exemple. Le juge de paix qu'on charge d'abord de l'affaire, M. Ferté, est un brave homme et un homme droit. Après les aveux de Ballot, il arrête sans hésiter Galimard. Dès le lendemain, il reçoit du courrier. C'est une lettre du procureur impérial, M. de Chalon. Celui-ci admet la culpabilité de Galimard, mais il ajoute, et je cite, vous ne devrez prêter attention à aucune déposition pouvant faire supposer l'innocence de Pierre Vaux et consorts. Ces individus ont bien mérité le châtiment qui leur a été infligé. Tout ce qui pourrait ressortir de notre information actuelle, c'est la complicité de Galimard ne détruisant nullement la culpabilité des accusés de 1852. Autrement dit, le procureur suggère au juge que Vaux et Galimard étaient complices, que les 2 ennemis jurés faisaient partie de la même bande. C'est quand même un peu trop pour le juge Ferté, qui, comme nous l'avons dit, ne manque ni de bon sens ni d'honnêteté, et qui continue à mener son enquête comme il l'entend.

Alors le procureur s'impatiente et lui écrit de nouveau. Il ne faut surtout pas risquer une révision du procès Pierrevaux. Mais M. Ferté est têtu. Et tout ce qu'il découvre dans ce dossier est décidément de plus en plus louche. Aussi, quand il apprend que Pierrevaux est toujours en France, à Brest, en instance de départ pour le bagne, il demande aux autorisés de le rencontrer afin de l'interroger. Aucune réaction. M. Ferté ne se décourage pas, il écrit de nouveau. Si c'est une question de crédit, cela ne fait rien. Il est prêt à payer lui-même le voyage. Il se rendra à Brest à ses frais. Ah, cette fois, il y a une réaction. Pierrevaux est aussitôt embarqué pour Cayenne. Pourtant, tout espoir n'est pas perdu. Il y a le chef, le cerveau, Galémard. C'est lui qui détient la clé de toute cette histoire. Malheureusement, ni le juge Ferté, ni personne d'autre ne pourra l'interroger. Regardez comme c'est bizarre. On le retrouve pendu au barreau de sa cellule le 12 août 1852. Alors, il ne reste que Ballot. Ferté a transmis le dossier au juge d'instruction Mettmann, qui, lui aussi, est immédiatement convaincu de l'erreur judiciaire. Et les deux hommes vont interroger Ballot dans sa prison. Ballot, qui sent que tout est perdu, passe des aveux complets. Les voici, ces aveux. Écoutez-les bien. Je reconnais, dit-il, que je n'ai assisté en 1851 à aucune réunion incendiaire. Tout ce dont j'ai déposé à cet égard m'a été dicté par Galémard qui m'a fait répéter 20 fois à Malson et qui était toujours présent quand monsieur le juge m'interrogeait. Il me faisait dire que le conciliabule s'était tenu chez Pierrevaux et comme je n'y étais jamais entré, je ne sais pas comment on n'a pas pu me mettre en défaut sur ce point. Voici comment j'ai entendu parler des incendies. Le 10 février 1851, deux amis de Galémard m'engagèrent à venir à l'auberge. Là, Galémard nous fit boire et nous tint des discours contre les riches de Longepierre. Il fallait faire brûler leur maison, donner un grand coup de balai. Il m'a dit, vous serez notre homme pour cela, j'aurai soin de vous, mais il faut promettre le plus grand secret. Ballot détaille ensuite les incendies dont il est l'auteur ou le complice depuis 1851, c'est-à-dire presque tous. Et devant les deux magistrats, il signe ses aveux. On pourrait penser logiquement que maintenant, l'affaire Pierrevaux est terminée, qu'après cette déclaration qu'il innocente totalement, tout va rentrer dans l'ordre, qu'il va être réhabilité. Mais tout cela ne figure que sur un petit papier. Et c'est si simple de perdre un petit papier. La pièce s'égare. Oh, elle n'est pas perdue! Mais on ne la retrouvera que 25 ans plus tard. Elle s'était glissée par mégarde, voyez-vous ça, dans un autre dossier. Dans ces conditions, les deux juges ne pouvaient pas grand-chose. Le procès de Ballot s'ouvrit et fut mené tambour battant. Le procureur s'en tint imperturbablement à sa thèse. L'organisateur de tout était Galémard. Ah, il avait bien changé, l'honnête homme qu'on écoutait avec tant de déférence il y a seulement 3 ans. Maintenant, dans la bouche du procureur qui s'anime, c'est un homme décrié à tous égards, un cabaretier que la notoriété publique accusait de s'être enrichi par des moyens honteux et criminels. Il ne se faisait aucun scrupule de faire payer 2 fois au consommateur le vin qu'il avait bu. Personne n'ignorait à Longepierre que le maire pouvait n'être au fond qu'un voleur et qu'un assassin. Et voici ce que le procureur impérial soutint sans se troubler devant les juges et les jurés. Dans un premier temps, Galémard eut recours à Pierrevaux et ses amis. Pierrevaux était donc son lieutenant. Après son arrestation, il fit appel à Ballot. Ballot était bien coupable, mais uniquement des incendies postérieurs à l'arrestation de Pierrevaux. Au point où nous en sommes, vous ne vous étonnerez pas si je vous dis que le tribunal suivit ce raisonnement et que Ballot fut condamné à mort. Dès ce moment, les fils de Pierrevaux vont faire l'impossible pour obtenir la révision du procès. On a condamné 2 personnes pour le même crime. Ce n'est pas possible. La justice doit faire quelque chose. Et pourtant, nous ne sommes pas au bout de nos surprises. Car le fait le plus étonnant, c'est que, précisément, pendant des années, la justice ne fait rien. Elle ne fait rien en 1870, quand la République

Lic remplace l'Empire. Elle ne fait rien en 1874 quand Pierre Vaux meurt au bagne de Cayenne. En 1886, le garde des Sceaux de l'époque déclare « Les résultats de l'enquête ne font que confirmer les preuves matérielles qui avaient déterminé la condamnation du sieur Vaux. » En 1888, le président Sadi Carnot répond au fils de Pierre Vaux qu'il va étudier leur demande de grâce. Mais la grâce est une faveur qu'on accorde à un coupable. Qu'est-ce que peut faire d'une grâce un innocent qui est mort? C'est le 16 décembre 1897 que la chambre criminelle de la Cour de cassation reconnut l'innocence de Pierre Vaux et prononça sa réhabilitation. 45 ans après sa condamnation, 23 ans après sa mort.

Vous êtes toujours sur les ondes de Médias. Merci d'être avec nous en cette matinale, une matinale qui se fait également en musique. Nous allons d'ailleurs écouter tout de suite un son sélectionné avec attention et nous nous retrouvons juste après.

Et où que vous soyez, nous sommes ravis de vous accompagner en cette matinale, toujours sur les ondes de Médien. Restez avec nous, nous revenons dans quelques minutes, juste après ce titre.

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1: Bonjour à toutes et à tous. À la une au Maroc, la course aux concertations a commencé hier et se poursuit jusqu'à demain vendredi. Fatima Zahra El-Mansouri, première et nouvelle chef du gouvernement marocain, a eu rendez-vous pour cette première journée avec les membres du RNI avant de se poursuivre avec le parti de l'Istiklal et le mouvement populaire, puis l'Union socialiste des forces populaires et le parti du progrès du socialisme. Aujourd'hui, au siège du PAM sont invités à débattre les membres de l'UC, de MDS et du PJD, et demain c'est l'Alliance de gauche qui est conviée. L'objectif, former un nouveau gouvernement pour le 9 octobre, date de la rentrée parlementaire. On fait le point dans nos prochaines éditions sur Médi 1, mais aussi avec notre invité Ayman Chiraghi, expert en participation citoyenne des jeunes, ex-président et membre du conseil d'administration de l'association Tizi Maroc. Il sera avec nous en direct à partir de 8h15. Dans le reste de l'actualité, plus de 2400 écoles fermées au Mali alors que doit débuter la rentrée scolaire aujourd'hui. Plus d'une école sur cinq affectée donc directement et 733 200 enfants selon les chiffres publiés en juin par le cluster éducation du Mali qui rassemble le ministère de l'éducation et toutes les organisations et associations du secteur. La raison de ces fermetures s'explique par l'augmentation des attaques de groupes armés sur le territoire. Regain de tension entre le Pakistan et l'Afghanistan. 9 civils ont été tués dans une série de frappes menées par le Pakistan en Afghanistan, le pays voisin, dans la nuit de mercredi à jeudi. C'est une affirmation ce matin du gouvernement taliban. Des frappes ont touché la province de Helmand. Une autre s'est portée sur la province orientale de Kunar, ont indiqué des responsables afghans. La guerre en Europe, elle se poursuit. De nouvelles frappes russes en Ukraine ont fait des blessés à Kiev et à Odessa, où des dommages ont aussi été rapportés, selon les services d'urgence ukrainiens à l'aube ce matin. Et puis cette guerre aussi au Proche-Orient qui semble reprendre. 3 navires ont été attaqués mardi dans le détroit d'Ormuz, a rapporté hier l'agence de sécurité maritime britannique UKMTO. Cette agence avait parlé au préalable, dans un premier temps, d'un méthanier touché, avant de préciser dans un deuxième communiqué qu'il s'agissait d'un navire citerne. Alors que les négociations entre Washington et Téhéran ont repris la semaine dernière, le président américain Donald Trump, lui, a déclaré aux journalistes que le pays était confronté à un choix, soit conclure un accord avec l'Iran, soit les faire sauter. Les mots du président américain, bien sûr. Une explosion toujours dans la région, dans un gazoduc, s'est produite hier soir près de l'une des principales centrales électriques du pays en Syrie, à proximité de la capitale Damas. C'est ce qu'ont indiqué les médias d'État 2 jours après le sabotage d'un gazoduc dans l'est syrien. Les autorités enquêtent pour déterminer l'origine de l'incident qui n'a pas fait de victimes, selon la compagnie pétrolière publique citée par l'agence de presse officielle Sana. Voilà pour ce flash d'information. Merci de l'avoir suivi. Je vous donne rendez-vous à 6h30 pour les débuts de Matin Info. En attendant, je vous souhaite un très bon réveil à l'écoute de Médi 1.

Et comme toujours, nous sommes ravis de vous accompagner sur les ondes de Média en cette matinale, une matinale qui se fait également évidemment en musique avec ce titre.

Restez avec nous, surtout sur les ondes de Midi 1 pour la suite de notre matinale, une matinale qui continue avec cette petite interlude musicale.

Nous arrivons bientôt à la fin de notre matinale, toujours sur les ondes de Média 1. Mais avant cela, écoutons un son sélectionné avec attention par nos équipes.

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1: Bonjour à toutes et à tous. À la une au Maroc, la course aux concertations a commencé hier et se poursuit jusqu'à demain vendredi. Fatima Zahra Al-Mansouri, première et nouvelle chef du gouvernement marocain, a eu rendez-vous pour cette première journée avec les membres du RNI avant de se poursuivre avec le parti de l'Istiklal et le mouvement populaire, puis l'Union socialiste des forces populaires et le parti du progrès du socialisme. Aujourd'hui, au siège du PAM, sont invités à débattre les membres de l'UC, de MDS et du PJD. Et demain, c'est l'Alliance de gauche qui est conviée. L'objectif, former un nouveau gouvernement pour le 9 octobre, date de la rentrée parlementaire. On fait le point dans nos prochaines éditions sur Médias, mais aussi avec notre invité Ayman Chiraghi, expert en participation citoyenne des jeunes, ex-président et membre du conseil d'administration de l'association Tizi Maroc. Il sera avec nous en direct à partir de 8h15. Dans le reste de l'actualité, plus de 2400 écoles fermées au Mali alors que doit débuter la rentrée scolaire aujourd'hui. Plus d'une école sur cinq affectée donc directement et 733 200 enfants selon les chiffres publiés en juin par le cluster éducation du Mali qui rassemble le ministère de l'éducation et toutes les organisations et associations du secteur. La raison de ces fermetures s'explique par l'augmentation des attaques de groupes armés sur le territoire. Regain de tension entre le Pakistan et l'Afghanistan. 9 civils ont été tués dans une série de frappes menées par le Pakistan en Afghanistan, le pays voisin, dans la nuit de mercredi à jeudi. C'est une affirmation ce matin du gouvernement taliban. Des frappes ont touché la province de Helmand. Une autre s'est portée sur la province orientale de Kunar, ont indiqué des responsables afghans. La guerre en Europe, elle se poursuit. De nouvelles frappes russes en Ukraine ont fait des blessés à Kiev et à Odessa où des dommages ont aussi été rapportés selon les services d'urgence ukrainiens à l'aube ce matin. Et puis cette guerre aussi au Proche-Orient qui semble reprendre. 3 navires ont été attaqués mardi dans le détroit d'Ormuz, a rapporté hier l'agence de sécurité maritime britannique UKMTO. Cette agence avait parlé au préalable dans un premier temps d'un méthanier touché avant de préciser dans un deuxième communiqué qu'il s'agissait d'un navire citerne. Alors que les négociations entre Washington et Téhéran ont repris la semaine dernière, le président américain Donald Trump, lui, a déclaré aux journalistes que le pays était confronté à un choix, soit conclure un accord avec l'Iran, soit les faire sauter. Les mots du président américain, bien sûr. Une explosion toujours dans la région dans un gazoduc s'est produite hier soir près de l'une des principales centrales électriques du pays en Syrie, à proximité de la capitale Damas. C'est ce qu'ont indiqué les médias d'État 2 jours après le sabotage d'un gazoduc dans l'est syrien. Les autorités enquêtent pour déterminer l'origine de l'incident qui n'a pas fait de victimes selon la compagnie pétrolière publique citée par l'agence de presse officielle Sana. Voilà pour ce flash d'information. Merci de l'avoir suivi. Je vous donne rendez-vous à 6h30 pour les débuts de Matin Info. En attendant, je vous souhaite un très bon réveil à l'écoute de Médias.

Et nous arrivons déjà à la fin de cette matinale. Merci de nous avoir suivis sur les ondes de Média en vous souhaitant une très bonne suite des programmes toujours sur nos ondes.

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1: Bonjour et bienvenue sur Medi1, merci de nous rejoindre. Nous sommes le jeudi 1er octobre 2026 au Maroc. C'est l'heure des concertations. Depuis hier et jusqu'à demain, la première et nouvelle chef du gouvernement marocain, Fatima Zahra El Mansouri, multiplie les rendez-vous avec les autres forces politiques du pays. L'objectif, former le prochain gouvernement pour le 9 octobre, date de la rentrée parlementaire. Nous reviendrons dès le début du journal de Martin Gibert à 6h30, ce qu'il faut retenir de cette première journée. Mais avant ça, on jette un coup d'œil à la météo. Au Maroc, tout d'abord, le ciel sera ensoleillé au long de la ligne Agadir-Smara et nuageux à partiellement nuageux sur le reste du pays. Il pleuvra sur le Rif, le Moyen Atlas et des orages aussi sont prévus sur la moitié est du Haut Atlas. Côté température, 19 degrés la minimale à Chefchaouen, 24 à Ifrane avec un temps nuageux et des orages. Un ciel couvert aussi à Larache avec 25 degrés, 1 degré de plus à El Jadida. 27 à Rabat, Casablanca, Tanger, Nador, Safit, Tetouan, Al-Hoceima et Darla. Le mercure affichera 29 degrés aujourd'hui à Agadir, Essaouira, Tinrir et Tantan. Il fera 30 degrés à Irachidia, Fès, Tiznit, 31 à Taza, Ouarzazate et Figig. Comptez 32 degrés à Laayoune, Oujda, Benimel, Al-Kenifra et Ben Guerir, 34 à Zagora, 35 à Marrakech. Et enfin, il fera jusqu'à 40 degrés à Esmara. Dans les autres villes d'Afrique du Nord, comptez 27 degrés à Tripoli et Alger, 30 à Tunis sous le soleil, idem à Nouakchott avec 37 degrés. Dans les villes européennes, l'hiver approche à Moscou avec 13 degrés, il fera 20 degrés à Bruxelles, des orages à Istanbul et Paris avec 22 degrés. Et puis on traverse l'Atlantique dans le Grand Ouest, 16 à Buenos Aires, 25 à New York et 28 à Rio de Janeiro sous les orages. En Asie, 23 degrés.

0: à Séoul, 29 à Tokyo et Sydney. Et enfin, dans le monde arabe, des orages à Beyrouth avec 26 degrés, du soleil à Damas et Dubaï avec 27 et 41 degrés. C'est l'heure de votre journal présenté ce matin par Martin Gibert. Bonjour Martin.
1: Bonjour Mélanie, bonjour à toutes et à tous.
0: C'est à la une au Maroc. La composition du nouvel gouvernement est désormais attendue.
1: Les négociations sont ouvertes entre le PAM et les autres partis de la Chambre des représentants. Certains d'entre eux ont été reçus hier par la nouvelle chef du gouvernement, Fatima Zahra Mansouri. Le parti de l'Istiklal ne ferme pas la porte à une coalition. Plusieurs cas de diphtérie détectés dans la région de Sousmassa. Plusieurs enfants sont touchés par cette maladie contagieuse. Une infection bactérienne qui peut entraîner de graves complications. Pour éviter cela, la vaccination reste le meilleur moyen.
0: Et au Moyen-Orient, une explosion au Liban a fait 4 blessés hier matin.
1: Et parmi eux, un soldat de l'armée libanaise. Les 3 autres civils étaient des habitants d'un village venus récupérer des affaires. Dans le sud du Liban, ce sont des centaines d'exactions israéliennes qui impactent le quotidien des habitants. Reportage à venir. Et la justice doit trancher pour la CAN. Le tribunal arbitral du sport doit examiner l'appel de la Fédération sénégalaise de football dans une semaine et ainsi déterminer une bonne fois pour toutes qui a remporté la CAN 2025.
0: À peine arrivé, Martin est déjà au travail.
1: Pas de répit pour Fatima Zahra Mansouri, tout juste nommée par le roi Mohamed VI. La nouvelle chef du gouvernement a déjà entamé les tractations hier pour former son prochain gouvernement. Pour cela, elle a reçu à Rabat plusieurs représentants des partis qui composent le Parlement. Le but est bien sûr de former une coalition pour obtenir une majorité gouvernementale. Et parmi les partis reçus hier, celui de l'Istiklal qui ne ferme pas la porte à cette future coalition, même si aucune décision officielle n'a été prise pour l'heure. Son secrétaire général, Nizar Baraka, s'est exprimé après sa rencontre avec Fatima Zahra Mansouri. On l'écoute.
2: En tant que parti de l'Istiklal, nous tiendrons une session de notre Conseil national afin d'examiner et d'évaluer les résultats des élections. Nous discuterons également des possibilités de participer au gouvernement. Je tiens à souligner que, quelle que soit la position que nous occuperons, nous resterons attachés au soutien de cette expérience politique. Nous considérons qu'aujourd'hui, notre pays a besoin d'une mobilisation générale afin de dépasser la logique de la compétition électorale et de renforcer le front intérieur pour faire face aux défis géostratégiques ainsi qu'aux défis économiques et sociaux.
1: Nizar Baraka, secrétaire général du parti de l'Istiklal. Le RNI, lui, a été le premier parti reçu par Fatima Zahra Mansouri. Son président, Mohamed Chaouki, a fait état d'une discussion, je cite, « responsable avec beaucoup de clarté de franchise », mais n'a cependant pas précisé la place du RNI dans la future majorité. Le PPS, de son côté, relève quelques points de convergence avec le PAM, sans pour autant confirmer sa présence ou non dans la coalition. Et enfin, le MP salue tout d'abord l'aspect historique de la nomination de Fatima Zahra Mansouri, première femme à occuper le poste de chef du gouvernement au Maroc. Le secrétaire général du parti, Mohamed Ouzine, n'a pas non plus précisé le choix de son groupe, mais en a appelé à la responsabilité collective des formations politiques, affirmant que l'intérêt de la nation est supérieur.
0: Et puis la santé publique risque d'ailleurs d'être un des enjeux majeurs de ce futur gouvernement.
1: Et c'était l'une des principales revendications des Marocains et Marocaines lors de la campagne électorale. Beaucoup mettent en cause la détérioration du système public de santé alors que certaines maladies font leur retour. 2 foyers familiaux de diphtérie ont été détectés dans la région de Sousmassa, plus précisément dans la préfecture d'Agadir, Ida Ouattanane et l'autre dans la province de Chtouka Aït Baha. Les derniers chiffres officiels recensent 1 cas qui a été confirmé en laboratoire. 8 autres cas, dont 2 décès, sont analysés en ce moment. Dans un communiqué, le ministère de la Santé indique que des enfants ont été touchés, assurant qu'ils n'ont jamais été vaccinés contre la maladie ou bien qu'ils n'ont pas reçu l'ensemble des doses de vaccination recommandées. Le docteur Malika Shami Kazraji rappelle que la vaccination est le meilleur moyen de prévention contre cette maladie. On l'écoute.
3: Si on est vacciné, on tombe pas malade. Ces dernières années, c'est vrai qu'on a vu un léger recul face à la vaccination à cause notamment de la période Covid. Il y a une méfiance qui s'est développée autour de la vaccination. Mais le vaccin contre la diphtérie, c'est un vaccin qui est sûr, c'est un vaccin qui est efficace. Selon le calendrier national marocain, c'est un vaccin qui se fait dans l'enfance. Donc on a 3 doses pendant les premiers mois de vie et puis on a une dose de rappel à 18 mois et puis à 5 ans. On fait aussi des doses de rappel normalement à l'âge adulte. Pour les personnes en bonne santé ou bien les personnes qui ont des problèmes de santé particuliers, normalement, on fait un rappel tous les

0: 10 ans. Selon les derniers chiffres, mais les derniers chiffres ne sont pas vraiment actualisés, on serait à plus de 90% de couverture vaccinale concernant la diphtérie. Après, en pratique, on observe une diminution de taux de vaccination au niveau des familles. Les parents vaccinent moins leurs enfants, donc ce serait des chiffres à revoir, je pense.
1: La docteure Malika Chamiras-Raji, elle était au micro de Paulinelle Kivigère.
2: Dans le reste de l'actualité, les tensions sont toujours bien présentes entre le Pakistan et l'Afghanistan.
1: 9 civils sont morts en Afghanistan après des frappes cette nuit menées par le Pakistan. Islamabad parle de frappes planifiées et calibrées contre des camps terroristes dans les provinces de Helmand et Kunar. Il y aurait des femmes et des enfants parmi les victimes selon les autorités talibanes. Des civils également victimes au Liban. L'explosion d'un objet suspect a fait 4 blessés, dont un soldat libanais. C'était hier matin sur une route de Nabati El Fawouka, alors que les victimes inspectaient des maisons. L'armée libanaise avait tout d'abord attribué cette explosion à un drone israélien avant de revenir sur sa version. Mais les attaques israéliennes se poursuivent toutefois et font craindre le pire, notamment aux personnes toujours déplacées de force. Tarek Mazrani est habitant du village frontalier de Oula, aujourd'hui occupé et complètement détruit par l'armée israélienne. Il est aussi fondateur du Rassemblement des habitants des localités frontalières du Sud, un collectif indépendant. Notre correspondante Amélie David est allée à sa rencontre.
3: Tarek Mazrani a fui son village sous les bombardements israéliens pour se réfugier près de Beyrouth il y a bientôt 3 ans. Depuis, le retour est impossible malgré le cessez-le-feu en vigueur, il décrit.
4: La situation dans le sud est aujourd'hui très complexe. Il y a toujours des explosions dans les villages frontaliers, les destructions, les opérations de minage, de terrassement et de nivellement se poursuivent. Il y a aussi les incendies, les cultures qui sont brûlées et les arbres qui sont arrachés. Les gens sont toujours déplacés.
3: Avec le collectif, il poursuit ses actions pour remuer ciel et terre et alerter sur la situation dans le sud.
4: Après le cessez-le-feu, nous avions espéré. Nous avions été optimistes en nous disant qu'après la dernière guerre de mars, il y avait eu un cessez-le-feu. Mais en réalité, il n'y a pas de cessez-le-feu. C'est un énorme mensonge que nous avions vécu.
3: Récemment, le collectif a écrit au secrétaire général des Nations Unies, Antonio Guterres, pour lui demander de faire cesser la destruction des villages par l'armée israélienne.
4: Nous lui avons également demandé de faire adopter une journée mondiale contre le nivellement, destruction des terres, afin qu'il y ait une sorte de pression, outil d'action sur l'ennemi, pour qu'elle arrête peut-être au moins un peu. Peut-être que cela pourrait l'arrêter sur le plan moral, parce que militairement, plus personne. Il n'y a personne pour leur faire face. Il n'y a aucun rapport de force.
3: Pour les membres du Rassemblement des habitants des localités frontalières du Sud, il s'agit de leur ultime recours après près de 3 ans de déplacement forcé. Beyrouth, Amélie David pour Médias.
2: Et autre ambiance en Chine, le pays est en fête aujourd'hui.
1: Il célèbre le 77e anniversaire de la fondation de sa République populaire, bâtie sous l'ancien dirigeant Mao Tse-tung. L'actuelle administration chinoise a toujours l'ambition de devenir la première puissance mondiale d'ici 2049, année censée célébrer le 100e anniversaire du parti. Alors cette ambition est-elle toujours possible? Écoutez la réponse de Jean-Pierre Cabestan, professeur émérite de sciences politiques au département d'études gouvernementales et internationales de l'Université Baptiste de Hong Kong et au CNRS.
5: Je pense qu'elle sera la première économie mondiale hein, par sa taille, hein, en valeur de PIB nominal. Hein. Ça voudra dire que les Chinois resteront 4 fois moins riches que les Américains. Hein. Bah, vous regardez si la Chine est de bois l'emporter sur les États-Unis sur le plan technologique, hein, scientifique, qui est peut-être possible dans un certain nombre de secteurs, mais pas forcément dans tous les secteurs. On va voir aussi sur le plan militaire si la Chine est au même niveau que les États-Unis, soit en termes d'équipement, de nombre de bateaux, mais aussi en termes de capacité à gagner une guerre. Et ça, c'est pas prouvé, puisque la Chine n'a pas combattu, l'Armée populaire de libération n'a pas combattu depuis 1979.
1: Des propos recueillis par Arnaud Dalmas.
2: Et la finale de la CAN revient dans les dossiers du TAS.
1: Dans une semaine, le tribunal arbitral du sport examinera l'appel de la Fédération sénégale de football concernant la finale de la CAN 2025. La procédure oppose la FSF à la CAF et à la Fédération royale marocaine de football. Les précisions d'Ali Salah Eddine.
6: C'est une nouvelle étape qui s'ouvre dans le feuilleton de la finale de la CAN 2025 entre le Maroc et le Sénégal. À Lausanne, les 3 arbitres du tribunal arbitral du sport devront examiner les arguments

0: des différentes parties avant d'entamer leur délibération le 8 octobre prochain. L'audience se tiendra à huis clos. La procédure se déroulera en français avec la présence sur place de représentants de la Fédération sénégalaise et de la Fédération royale marocaine de football. La CAF sera, elle, représentée par ses conseillers. Une fois les débats terminés, les arbitres entameront leur délibération. Le tribunal arbitral du sport précise qu'aucune décision ne sera rendue le jour même, sans toutefois avancer de date pour le verdict. Pour rappel, le Sénégal et le Maroc s'étaient affrontés en finale de la Coupe d'Afrique des Nations au mois de janvier. Une rencontre marquée par la sortie des joueurs sénégalais de la pelouse après l'attribution d'un pénalty au Maroc. Les Lions de la Teranga étaient ensuite revenus sur le terrain avant de s'imposer par 1-0 après prolongation. Mais le jury d'appel de la Confédération africaine de football a été saisi par la FRMF en mars dernier et a déclaré le Sénégal forfait pour homologuer la finale sur le score de 3-0 en faveur du Maroc.
1: Les explications d'Ali Salahedine qui referme le journal de Martin Gibert qu'on retrouve dans un petit peu moins d'une heure pour une nouvelle édition.

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1: Très bon matin et très bon réveil à vous, chers auditrices et auditeurs de Médien. Très heureuse de vous retrouver pour ce nouveau Matin Info. Nous sommes le jeudi 1er octobre 2026. Fatima Zahra El Mansouri, fraîchement nommée à la tête du gouvernement marocain mardi, s'attelle déjà à la tâche des concertations, chef de file du PAM. Parti qui a remporté les élections avec 97 sièges au Parlement, doit désormais constituer une majorité absolue pour gouverner. Et des alliances doivent donc voir le jour. Hier, Fatima Zahra El Mansouri a reçu la deuxième force politique, le RNI, suivi de l'Istiklal, mais aussi le MP, le SFP, le PPS. Aujourd'hui, c'est au tour des membres de l'UC, du MDS et du PJD de se rendre à ces concertations. Comment ces débats sont-ils perçus? Quels changements seront opérés dans les ministères clés? Quels ministères seront mis en avant? Devons-nous nous attendre à découvrir de nouvelles têtes dans ces ministères? Quelles sont les priorités qui se dessinent déjà entre méga-projets structurels, réalités socio-économiques, lutte contre le chômage et la cherté de la vie, mais aussi toutes les questions socio-culturelles comme la réforme du code de la famille? Nous tenterons de répondre à toutes ces questions avec notre invité de la matinale, Aymen Chéraghi, expert en participation citoyenne des jeunes, ex-président et membre du conseil d'administration de l'association Tizi Maroc. Il sera avec nous en direct à partir de 8h15. Et bien sûr, ce marathon initié et orchestré par la chef du gouvernement donne à voir des images qui resteront gravées dans les mémoires du paysage politique marocain. Impossible d'en faire l'impasse, vous l'aurez compris, elles feront l'objet de mon image du jour, ça sera à 7h47. Et puis on continuera de parler politique ce matin, mais cette fois-ci aux États-Unis. Dans 3 mois, les Américains sont appelés aux urnes pour les élections de mi-mandat. L'objectif pour les partis, avoir la majorité au Congrès. Et ce qui se dessine déjà dans les sondages, c'est un retour de bâton pour le président américain Donald Trump.
2: Et l'une des surprises cette année est le Texas, un État très républicain qui a élu Donald Trump avec plus de 56% des voix en 2024. Sauf qu'un candidat espère désormais l'emporter, James Talarico, ancien professeur au collège et séminariste chrétien. Le voici répondant aux questions du média CBS.
3: Je pense qu'un rejet bipartisan est en train de monter dans tout l'État face à l'extrémisme et à la corruption.
1: Les Républicains en mauvaise posture, même dans leurs états de prédilection. Edouard Maille, notre correspondant aux États-Unis, fait le point pour nous dans la chronique de l'actualité. C'est à 6h55. Et les férus de politique se régalent ce matin sur Médien, car c'est également le sujet d'Hebdo Afrique, direction le Bénin, où les démocrates tentent de s'organiser.
4: Réunis samedi dernier en conseil extraordinaire, les responsables des démocrates doivent préparer la désignation d'un nouveau président. Rudolf, ce principal parti d'opposition, n'a aujourd'hui, je le rappelle, plus aucun député ni élu local. De quel levier dispose-t-il pour peser aujourd'hui sur le cadre électoral et, on va dire, espérer un rebond crédible lors des prochains scrutins?
5: Alors, il est trop tôt, Papcha, pour le dire, parce que les prochaines élections sont dans 7 ans.
1: 7 ans, cela leur donne du temps pour préparer leur opposition avec tous les défis que doit relever le pays. Pape Diouf fait le point avec Rudolf Karl, journaliste et analyste politique béninois dans le magazine Hebdo Afrique, qui se terminera au Maroc, dans la province de Zagora, où notre journaliste a rencontré un collectif de femmes entrepreneuses qui œuvrent pour les femmes et les enfants à travers l'art culinaire. Voilà de quoi vous mettre l'eau à la bouche pour ce matin. C'est avec plaisir que nous sommes ensemble jusqu'à

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0: Et comme tous les matins, on remonte le temps sur Mehdi 1. On voyage ce matin direction l'Asie. Il y a 77 ans, Mao Zedong proclame la République populaire de Chine devant une foule immense à Pékin. 20 ans de guerre civile s'achèvent et une nouvelle époque voit le jour. C'est l'éphéméride du jour, proposé par Mehdi Jaziri.
2: Nous sommes le 1er octobre 2026 et il y a 77 ans, 28 124 jours, à 15h précises, un homme de 55 ans monte sur la tribune de la porte Tiananmen à Pékin devant une foule immense. Mao Zedong vient de refermer plus de 20 ans de guerre civile. 1949. Après la défaite du Japon en 1945, la guerre reprend entre les communistes de Mao et les nationalistes du Kuomintang, menés par un certain Chiang Kai-shek. Les villes tombent les unes après les autres. Pékin, Nanking, Shanghai, Batu, Chiang Kai-shek se réfugie donc sur l'île de Formose, l'actuel Taïwan, sous la protection de la flotte américaine, où il continuera jusqu'à sa mort à se considérer comme le chef légitime de toute la Chine. Le 1er octobre, en vérité, n'est qu'une confirmation publique. 10 jours plus tôt, le 21 septembre, Mao avait déjà annoncé la création d'un nouveau régime devant une conférence faite au peuple chinois. Un détail qui n'en est pas un, Mao envisage un temps de simplement garder le nom République de Chine en changeant ses dirigeants. Avant qu'un homme d'affaires de la diaspora chinoise, Tang Kar-ki, ne s'y oppose fermement, jugeant essentiel de marquer une rupture nette avec l'ancien régime. Parlons maintenant de la cérémonie. L'hymne, la marche des volontaires, résonne pour la première fois comme un chant national. Le nouveau drapeau rouge à 5 étoiles est tissé. 21 coups de canon retentissent sur la place. Ces images sont filmées en couleur ce jour-là, une prouesse technique rare pour l'époque, mais elles resteront cachées pendant 70 ans avant d'être enfin dévoilées au public. Cette stabilité retrouvée après des décennies de guerre et d'anarchie annonce en réalité une période marquée par des bouleversements assez considérable. Redistribution des terres agricoles, collectivisation, puis quelques années plus tard, le grand bond en avant, une politique économique qui provoquera, selon les historiens, des dizaines de millions de morts.

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1: À où elle est, Léa?
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3: Et bien sûr, après la politique marocaine, nous allons nous intéresser ce matin à la politique américaine. Dans presque un mois, le 3 novembre, les Américains se rendront aux urnes pour les élections demi-mandat. L'élection déterminera quel parti obtiendra la majorité au Congrès. Mais depuis quelques semaines, les démocrates gagnent du terrain dans les sondages, y compris dans des régions très conservatrices et républicaines, Edouard Maé.
4: L'inquiétude grandit chez les Républicains qui craignent de perdre le contrôle des deux chambres au Congrès en novembre. Il faut préciser que le parti au pouvoir à la Maison-Blanche perd souvent ses élections. Mais avec le mécontentement grandissant contre Donald Trump, la guerre en Iran et l'augmentation du coût de la vie, les Républicains craignent une plus importante défaite. L'ensemble des sièges à la Chambre des représentants est en jeu. Les démocrates ont actuellement 215 élus et ils ont seulement besoin de 3 victoires en plus pour remporter la majorité. Et pour le Sénat, c'est un tiers des 100 sièges qui est en jeu. Et parmi ces sièges, il y a ceux dits « safe », soit sécurisés, à comprendre une région très conservatrice ou progressiste, où la question ne se pose pas de qui l'emportera, républicain ou démocrate. Et puis la deuxième catégorie de sièges, où l'élection s'annonce serrée, on parle de sièges compétitifs, et c'est là que se joue la bataille des élections de mi-mandat. Sauf que ces dernières semaines, au grand dam des républicains, certains États sont devenus compétitifs pour les candidats démocrates au Sénat. Il faut se rappeler que ce sont des prédictions avec des sondages, et ils sont limités, mais lorsque les sondages se resserrent, les partis politiques et donateurs investissent ces courses et délaissent les sièges où ils estiment que leur candidat n'a aucune chance. Un sondage positif démarre un cercle vertueux pour un candidat, à savoir une élection serrée dans les sondages, le siège est jugé compétitif, les donateurs affluent, les médias accordent plus d'attention aux candidats, et c'est ce qui est en train de se passer dans certains États.

0: que l'on croyait ancrés côté républicain, comme le Kansas ou l'Iowa, des États d'ordinaire très républicains.
1: Le siège de l'Iowa au Sénat est à notre portée et nous pouvons tout à fait remporter cette élection.
0: Josh Tuech est le candidat démocrate au Sénat pour représenter l'Iowa.
1: Nous allons aller à la rencontre de tous les habitants de cet État, où qu'ils vivent, quel que soit leur parti, et nous allons provoquer un changement générationnel dans l'Iowa.
0: Et l'une des surprises cette année est le Texas, un État très républicain qui a élu Donald Trump avec plus de 56% des voix en 2024. Sauf qu'un candidat espère désormais l'emporter, James Talarico, ancien professeur au collège et séminariste chrétien. Le voici répondant aux questions du média CBS.
2: Je pense qu'un rejet bipartisan est en train de monter dans tout l'État face à l'extrémisme et à la corruption que nous voyons au sein de notre gouvernement. Et partout où je vais, au Texas, dans les grandes villes comme dans les petites, dans les territoires républicains comme démocrates, le constat est le même. Les gens ont du mal à joindre les deux bouts.
0: La hausse du coût de la vie comme une raison pour expliquer la percée de certains démocrates dans les sondages. Les démocrates ont besoin de remporter 4 sièges au Sénat ainsi que de conserver tous leurs sièges actuels pour obtenir une majorité. Ce scénario paraissait très compliqué il y a quelques semaines, mais aujourd'hui semble réalisable. Edouard Maillot, États-Unis, Média 1.
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1: C'est à la une au Maroc. La composition du nouvel gouvernement est désormais attendue.
2: Les négociations sont ouvertes entre le PAM et les autres partis de la Chambre des représentants. Certains d'entre eux ont été reçus hier par la nouvelle chef du gouvernement, Fatima Zahra Mansouri. Le parti de l'Istiklal ne ferme pas la porte à une coalition. Plusieurs cas de diphtérie détectés dans la région de Souss-Massa. Plusieurs enfants sont touchés par cette maladie contagieuse. Une infection bactérienne qui peut entraîner de graves complications. Pour éviter cela, la vaccination reste le meilleur moyen.
1: Et au Moyen-Orient, une explosion au Liban a fait 4 blessés hier matin.
2: Et parmi eux, un soldat de l'armée libanaise. Les 3 autres civils étaient des habitants d'un village venus récupérer des affaires. Dans le sud du Liban, ce sont des centaines d'exactions israéliennes qui impactent le quotidien des habitants. Reportage à venir. La justice doit trancher pour la CAN. Le tribunal arbitral du sport doit examiner l'appel de la Fédération sénégalaise de football dans une semaine et ainsi déterminer une bonne fois pour toutes qui a remporté la CAN 2025.
1: À peine arrivé, Martin est déjà au travail.
2: Pas de répit pour Fatima Zahra Mansouri, tout juste nommée par le roi Mohamed VI. La nouvelle chef du gouvernement a déjà entamé les tractations hier pour former son prochain gouvernement. Pour cela, elle a reçu à Rabat plusieurs représentants des partis qui composent le Parlement. Le but est bien sûr de former une coalition pour obtenir une majorité gouvernementale. Et parmi les partis reçus hier, celui de l'Istiklal qui ne ferme pas la porte à cette future coalition, même si aucune décision officielle n'a été prise pour l'heure. Son secrétaire général, Nizar Baraka, s'est exprimé après sa rencontre avec Fatima Zahra Mansouri. On l'écoute.
3: En tant que parti de l'Istiklal, nous tiendrons une session de notre Conseil national afin d'examiner et d'évaluer les résultats des élections. Nous discuterons également des possibilités de participer au gouvernement. Je tiens à souligner que, quelle que soit la position que nous occuperons, nous resterons attachés au soutien de cette expérience politique. Nous considérons qu'aujourd'hui, notre pays a besoin d'une mobilisation générale afin de dépasser la logique de la compétition électorale et de renforcer le front intérieur pour faire face aux défis géostratégiques ainsi qu'aux défis économiques et sociaux.
2: Nizar Baraka, secrétaire général du parti de l'Istiklal. Le RNI, lui, a été le premier parti reçu par Fatima Zahra Mansouri. Son président, Mohamed Chaouki, a fait état d'une discussion, je cite, « responsable avec beaucoup de clarté de franchise », mais n'a cependant pas précisé la place du RNI dans la future majorité. Le PPS, de son côté, relève quelques points de convergence avec le PAM, sans pour autant confirmer sa présence ou non dans la coalition. Et enfin, le MP salue tout d'abord l'aspect historique de la nomination de Fatima Zahra Mansouri, première femme à occuper le poste de chef du gouvernement au Maroc. Le secrétaire général du parti, Mohamed Ouzine, n'a pas non plus précisé le choix de son groupe, mais en a appelé à la responsabilité collective des formations politiques, affirmant que l'intérêt de la nation est supérieur.
1: Et puis la santé publique risque d'ailleurs d'être un des enjeux majeurs de ce futur gouvernement.
2: C'était l'une des principales revendications des Marocains et Marocaines lors de la campagne électorale. Beaucoup mettent en cause la détérioration du système public de santé alors que certaines maladies font leur retour. 2 foyers familiaux de diphtérie ont été détectés dans la région de Souss-Massa, plus précisément dans la préfecture d'Agadir, Ida Ouattanan et l'autre dans la province de Chtouka Aït Baha. Les derniers chiffres officiels recensent 1 cas qui a été confirmé en laboratoire. 8 autres cas, dont 2 décès, sont analysés en ce moment. Dans un communiqué, le ministère de la Santé indique que des enfants ont été touchés, assurant qu'ils n'ont jamais été vaccinés contre la maladie ou bien qu'ils n'ont pas reçu l'ensemble des doses de vaccination recommandées. Le docteur Malik Hashami Kazraji rappelle que la vaccination est le meilleur moyen de prévention contre cette maladie, on l'écoute.
4: Si on est vacciné, ben on tombe pas malade. Ces dernières années, c'est vrai qu'on a vu un léger recul face à la vaccination à cause notamment de la période Covid, où il y a une méfiance qui s'est développée autour de la vaccination. Mais le vaccin contre la diphtérie, c'est un vaccin qui est sûr, c'est un vaccin qui est efficace. Selon le calendrier national marocain, c'est un vaccin qui se fait dans l'enfance. Donc on a 3 doses pendant les premiers mois de vie et puis on a une dose de rappel à 18 mois et puis à 5 ans. On fait aussi des doses de rappel normalement à l'âge adulte. Pour les personnes en bonne santé ou bien les personnes qui ont des problèmes de santé particuliers, normalement, on fait un rappel tous les 10 ans.

0: selon les derniers chiffres, mais les derniers chiffres ne sont pas vraiment actualisés, on serait à plus de 90% de couverture vaccinale concernant la diphtérie. Après, en pratique, on observe une diminution de taux de vaccination au niveau des familles. Les parents vaccinent moins leurs enfants, donc ce serait des chiffres à revoir, je pense.
1: La docteure Malika Shamir Hasraji, elle était au micro de Paulinelle Kivigère.
2: Dans le reste de l'actualité, les tensions sont toujours bien présentes entre le Pakistan et l'Afghanistan.
1: 9 civils sont morts en Afghanistan après des frappes cette nuit menées par le Pakistan. Islamabad parle de frappes planifiées et calibrées contre des camps terroristes dans les provinces de Helmand et Kunar. Il y aurait des femmes et des enfants parmi les victimes selon les autorités talibanes. Des civils également victimes au Liban. L'explosion d'un objet suspect a fait 4 blessés, dont un soldat libanais. C'était hier matin sur une route de Nabati El Fawouka, alors que les victimes inspectaient des maisons. L'armée libanaise avait tout d'abord attribué cette explosion à un drone israélien avant de revenir sur sa version. Mais les attaques israéliennes se poursuivent toutefois et font craindre le pire, notamment aux personnes toujours déplacées de force. Tarek Mazrani est habitant du village frontalier de Oula, aujourd'hui occupé et complètement détruit par l'armée israélienne. Il est aussi fondateur du Rassemblement des habitants des localités frontalières du Sud, un collectif indépendant. Notre correspondante Amélie David est allée à sa rencontre.
3: Tarek Mazrani a fui son village sous les bombardements israéliens pour se réfugier près de Beyrouth il y a bientôt 3 ans. Depuis, le retour est impossible malgré le cessez-le-feu en vigueur, il décrit.
4: La situation dans le sud est aujourd'hui très complexe. Il y a toujours des explosions dans les villages frontaliers et les destructions, les opérations de minage, de terrassement et de nivellement se poursuivent. Il y a aussi les incendies, les cultures qui sont brûlées et les arbres qui sont arrachés. Les gens sont toujours déplacés.
3: Avec le collectif, il poursuit ses actions pour remuer ciel et terre et alerter sur la situation dans le sud.
4: Après le cessez-le-feu, nous avions espéré. Nous avions été optimistes en nous disant qu'après la dernière guerre de mars, il y avait eu un cessez-le-feu. Mais en réalité, il n'y a pas de cessez-le-feu. C'est un énorme mensonge que nous avions vécu.
3: Récemment, le collectif a écrit au secrétaire général des Nations Unies, Antonio Guterres, pour lui demander de faire cesser la destruction des villages par l'armée israélienne.
4: Nous lui avons également demandé de faire adopter une journée mondiale contre le nivellement, destruction des terres, afin qu'il y ait une sorte de pression, outil d'action sur l'ennemi, pour qu'elle arrête peut-être au moins un peu. Peut-être que cela pourrait l'arrêter sur le plan moral, parce que militairement, plus personne. Il n'y a personne pour leur faire face. Il n'y a aucun rapport de force.
3: Pour les membres du Rassemblement des habitants des localités frontalières du Sud, il s'agit de leur ultime recours après près de 3 ans de déplacement forcé. Beyrouth, Amélie David pour Médias.
2: Et autre ambiance en Chine, le pays est en fête aujourd'hui.
1: Il célèbre le 77e anniversaire de la fondation de sa République populaire, bâtie sous l'ancien dirigeant Mao Tse-tung. L'actuelle administration chinoise a toujours l'ambition de devenir la première puissance mondiale d'ici 2049, année censée célébrer le 100e anniversaire du parti. Alors cette ambition est-elle toujours possible? Écoutez la réponse de Jean-Pierre Cabestan, professeur émérite de sciences politiques au département d'études gouvernementales et internationales de l'Université Baptiste de Hong Kong et au CNRS.
5: Je pense qu'elle sera la première économie mondiale hein, par sa taille, hein, en valeur de PIB nominal. Hein. Ça voudra dire que les Chinois resteront 4 fois moins riches que les Américains. Hein. Bah, vous regardez si la Chine est de bon à l'emporter sur les États-Unis sur le plan technologique, hein, scientifique, qui est peut-être possible dans un certain nombre de secteurs, mais pas forcément dans tous les secteurs. On va voir aussi sur le plan militaire si la Chine est au même niveau que les États-Unis, soit en termes d'équipement, de nombre de bateaux, mais aussi en termes de capacité à gagner une guerre. Et ça, c'est pas prouvé, puisque la Chine n'a pas combattu, l'Armée populaire de libération n'a pas combattu depuis 1979.
1: Des propos recueillis par Arnaud Dalmas.
2: Et la finale de la CAN revient dans les dossiers du TAS.
1: Dans une semaine, le tribunal arbitral du sport examinera l'appel de la Fédération sénégale de football concernant la finale de la CAN 2025. La procédure oppose la FSF à la CAF et à la Fédération royale marocaine de football. Les précisions d'Alice Alaïdine.
6: C'est une nouvelle étape qui s'ouvre dans le feuilleton de la finale de la CAN 2025 entre le Maroc et le Sénégal. À Lausanne, les 3 arbitres du tribunal arbitral du sport devront examiner les arguments des différentes parties.

0: partis avant d'entamer leurs délibérations le 8 octobre prochain. L'audience se tiendra à huis clos. La procédure se déroulera en français avec la présence sur place de représentants de la Fédération sénégalaise et de la Fédération royale marocaine de football. La CAF sera, elle, représentée par ses conseillers. Une fois les débats terminés, les arbitres entameront leurs délibérations. Le tribunal arbitral du sport précise qu'aucune décision ne sera rendue le jour même, sans toutefois avancer de date pour le verdict. Pour rappel, le Sénégal et le Maroc s'étaient affrontés en finale de la Coupe d'Afrique des Nations au mois de janvier. Une rencontre marquée par la sortie des joueurs sénégalais de la pelouse après l'attribution d'un pénalty au Maroc. Les Lions de la Teranga étaient ensuite revenus sur le terrain avant de s'imposer par 1-0 après prolongation. Mais le jury d'appel de la Confédération africaine de football a été saisi par la FRMF en mars dernier et a déclaré le Sénégal forfait pour homologuer la finale sur le score de 3-0 en faveur du Maroc.
1: Les explications d'Ali Salahedine qui referme le journal de Martin Gibert qu'on retrouve dans un petit peu moins d'une heure pour une nouvelle édition.

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1: Quel plaisir d'être avec vous ce matin, au début de Matin Info. Justement, nous avons pris le pouls de la cote de popularité des démocrates aux États-Unis qui gagnent du terrain en vue des élections mi-mandat. Au Bénin, les démocrates tentent aussi de reprendre des forces. Le principal parti d'opposition n'a aujourd'hui plus aucun député ni élu local. Les démocrates pourront-ils renaître de leurs cendres? Et comment? C'est une question au cœur d'Hebdo Afrique. Pape Diouf reçoit cette semaine Rudolf Karl, journaliste et analyste politique béninois, pour nous en parler.
2: Bonjour à tous, ravi de vous retrouver sur Median. Soyez les bienvenus dans ce nouveau numéro d'Hebdo Afrique. Quel avenir pour les démocrates au Bénin? Le principal parti d'opposition n'a aujourd'hui plus aucun député ni élu local. Pourra-t-il renaître de ses cendres et comment? Nous allons en parler dans un instant avec Rudolf Karl. Il est journaliste et analyste politique béninois. Le coup de cœur nous conduira à Zagora, dans le sud du Maroc. Mais sans plus tarder, place tout de suite au round-up qui revient sur les faits marquants de l'actualité africaine. Une femme à la tête du gouvernement marocain, une première dans l'histoire du royaume, et c'est Fatim Zahra El Mansouri que le roi Mohamed VI a choisi pour diriger l'équipe gouvernementale. La chef de file du PAM, vainqueur des législatives, s'est déjà mise au travail en entamant les consultations. Le Burkina Faso a inauguré en début de semaine sa première raffinerie d'or, appelée Raffineur BF. Elle a une capacité de production annuelle de 164 tonnes d'or. Pour le président Ibrahim Traoré, il s'agit d'une étape historique dans la quête d'indépendance économique du pays. En Afrique du Sud, la découverte du corps d'une nouvelle femme dans une municipalité située à l'est de Johannesburg porte à 11 le nombre de femmes retrouvées mortes dans cette région au cours des 10 dernières semaines, ce qui ravive les inquiétudes face à une série de meurtres dans un pays déjà confronté à des niveaux élevés de violence envers les femmes. C'était tout pour ce round-up. À présent, place à l'invité d'Hebdo Afrique. Avec aucun élu pour les 7 prochaines années au Bénin, les démocrates n'ont pas pu participer à la présidentielle, faute de parrainage suffisant, ni aux élections locales. Le principal parti d'opposition n'a pas non plus obtenu de députés. Quel est son avenir dans le paysage politique béninois? Pour en parler, nous sommes avec Rudolf Karl, journaliste et analyste politique. Il est en direct de Cotonou avec nous. Rudolf, bonjour et merci d'avoir accepté notre invitation.
3: Bonjour à vous, Pape Cher, tout le plaisir est pour moi.
2: Alors, réunis samedi dernier en conseil extraordinaire, les responsables des démocrates doivent préparer la désignation d'un nouveau président. Rudolf, ce principal parti d'opposition n'a aujourd'hui, je le rappelle, plus aucun député ni élu local. De quel levier dispose-t-il pour peser aujourd'hui sur le cadre électoral et, on va dire, espérer un rebond crédible lors des prochains scrutins?
3: Alors, il est trop tôt, Pape Cher, pour le dire, parce que les prochaines élections sont dans 7 ans, et actuellement au Bénin, il y a un concept qui s'appelle la trêve politique, instaurée par la nouvelle constitution votée en novembre 2025, promulguée par le président Talon en décembre, et la trêve politique suppose qu'aucune formation politique, aucun acteur politique n'a le droit de critiquer le gouvernement sans apporter des propositions concrètes. Donc, tous les partis, qu'ils soient de l'opposition ou pas, tous les acteurs, qu'ils soient pour ou contre le gouvernement, sont désormais appelés à faire profil bas, à se tenir à carreau, à ne pas être virulents contre le gouvernement. Donc ça fait que les acteurs politiques ne savent plus trop quoi faire actuellement. C'est pour ça, vous l'avez vu, lors de ce conseil extraordinaire, le parti Les Démocrates a plus ou moins tressé les lauriers au président.
2: Justement, j'allais en venir en prenant acte des récentes mesures sociales du gouvernement, tout en exigeant des garanties concrètes. En tout cas, le parti Les Démocrates semble osciller entre, on va dire, opposition radicale et opposition constructive.

0: Cette posture est-elle un moyen de regagner du terrain auprès de l'opinion ou risque-t-elle de brouiller son identité politique?
1: En tout cas, l'identité politique du Parti Les Démocrates, je ne sais plus trop ce que c'est actuellement. On sait que c'est un parti d'opposition, oui, mais désormais un parti d'opposition absolument modéré. De toute façon, il n'a pas le choix parce que, vous savez, le Sénat est désormais chargé de veiller aux bonnes mœurs politiques. Si un acteur politique décide d'aller outre les nouvelles lois, alors le Sénat, il se verra sanctionné par le Sénat. Donc, ils sont tous en train de jouer sur une sorte de corde raide. Il peut pas être. L'opposition radicale n'existe plus au Bénin pour les 6 prochaines années parce que la trêve politique instaurée par ces nouvelles dispositions légales doit durer 6 ans.
0: D'accord.
1: Donc le nouveau gouvernement, le nouveau président a 6 ans pour travailler
0: Et les
1: venant de
0: partis
1: l'opposition.
0: d'opposition ont encore 6 ans pour renaître de leurs cendres. Rudolf Karl, merci pour toutes ces précisions. Merci d'avoir accepté notre invitation.
1: Merci beaucoup à vous, pape cher.
0: À présent, place à notre coup de cœur. Nous sommes dans le sud du royaume, précisément dans la région de Drata-Filalet. Sur place, la ville de Zagora nous ouvre ses portes. Ici, les traditions culinaires deviennent un véritable levier d'émancipation pour les femmes. Au sein de l'espace Safia, 5 d'entre elles transforment leur savoir-faire en recette du succès entre entrepreneuriat, partage interculturel et valorisation de la gastronomie marocaine. Un projet porté par la coopérative Mrarfa Royale de Zagora et l'association Nourul Qalb, dont nous écoutons la présidente.
2: On œuvre principalement pour les femmes et les enfants dans la province de Zagora et tout autour dans le sud du Maroc. Donc nos actions, c'est quoi? C'est de pouvoir maintenir les femmes vers une autonomie, donc pour pouvoir elles-mêmes s'émanciper. C'est pour ça qu'on a eu le projet de l'espace Safia. Donc l'espace Safia qui représente donc la coopérative de femmes, coopérative qui va faire des ateliers culinaires, qui va aussi bien œuvrer pour les locaux, mais aussi pour nous, européennes, qui vont venir faire des ateliers culinaires au niveau de la coopérative, ce qui va permettre de créer aussi un échange entre l'Europe et ici.
0: Voilà qui referme ce numéro d'Hebdo Afrique. Merci de l'avoir suivi. On se donne rendez-vous la semaine prochaine, toujours sur Média.
3: Merci d'être avec nous sur Média1. Dans un instant, le journal de matin, Gilbert. On reviendra sur la première journée de concertation de Fatima Zahra El-Mansouri, chef du gouvernement marocain. Mais tout d'abord, on jette un coup d'œil à la météo. Au Maroc, le ciel sera ensoleillé au long de la ligne Al-Gadir. Smara est nuageux à partiellement nuageux sur le reste du pays. Il pleuvra sur le Rif, le Moyen Atlas, et aussi des orages à prévoir sur la moitié est du Haut Atlas. Côté température, 19 degrés, la minimale à Chefchaouen, 24 à Ifrane, avec un temps souvent nuageux et des orages. Un ciel couvert aussi à l'arrache, avec 25 degrés, 1 degré de plus à El-Jadida, 27 à Rabat, la capitale Casablanca, Tanger, Nador, Safit, Tetouan, Lousseima et Dakhla. Le mercure affichera 29 degrés aujourd'hui à Agadir et Essaouira. À Tinrir et Tantan, il fera 30 degrés à Irachidia, Fès, Tiznit, 31 à Taza, Ouarzazate et Figi, comptez 32 à La Ayoun, Oujda, Beni Mellal, Kenifra et Ben Guerir, 34 à Zagora, 35 à Marrakech et enfin la maximale prévue aujourd'hui à Smara avec 40 degrés. Du côté des autres villes d'Afrique du Nord, comptez 27 degrés à Tripoli et Alger, 30 à Tunis sous le soleil, idem à Nouakchott avec 37 degrés dans les villes européennes. L'hiver approche à Moscou avec un petit 13 degrés, il fera 20 degrés à Bruxelles, des orages à Istanbul et Paris avec 22 degrés. On traverse l'Atlantique, il fera 16 à Buenos Aires, 25 à New York, 28 à Rio de Janeiro sous les orages. En Asie, 23 degrés à Séoul, 29 à Tokyo et Sydney. Et puis enfin dans le monde arabe, des orages à Beyrouth avec 26 degrés, du soleil à Damas et Dubaï avec 27 et 41 degrés. Martin Gibert est de retour pour un nouveau journal. Il est 7h30. Rebonjour Martin.
4: Rebonjour Mélanie et bonjour à toutes et à tous.
3: C'est à la une, les tractations sont ouvertes au Maroc.
4: Qui va composer le prochain gouvernement? Fatima Nasr El-Mansouri a enchaîné les rendez-vous hier avec les représentants des différents partis. Certains ont confirmé leur présence dans la future coalition et d'autres laissent planer le doute. On fait le point en début de journal. Les passagers israéliens de l'avion Fly Dubai sont arrivés chez eux. Tel Aviv dénonce une tentative d'attaque après l'agression contre le pilote de l'appareil. L'enquête est en cours. Benjamin Netanyahou ne veut pas faire de spéculation sur l'origine de cet incident. Les détails à venir.
3: Elon Musk recruté par le Pentagone.
4: Le patron de SpaceX prend la tête du projet Meridian de l'armée américaine. Il doit réfléchir aux initiatives technologiques pour la guerre du futur. Guerre qui pourrait se jouer dans l'espace, selon le secrétaire à la défense Pete Hegseth. Et l'échange de migrants s'arrête entre Paris et Londres. Un an après son lancement, l'opération baptisée 1 pour 1 s'arrête. Un échec opérationnel qui est d'autant plus marqué par un bilan humain élevé.
3: Les spéculations sont nombreuses autour du prochain gouvernement au Maroc.
4: Et qui va en faire partie? C'est la grande question après la nomination de Fatima Zahra El-Mansouri en tant que nouvelle chef du gouvernement. La coordinatrice du PAM a reçu hier à Rabat 5 des représentants des différents partis qui composent le Parlement. Le but reste donc de former une coalition pour obtenir une majorité gouvernementale. Le RNI a ouvert le bal des tractations. Revient sur cette première journée de négociation avec Noah Perret.
5: Premier rendez-vous d'une longue journée pour la nouvelle chef du gouvernement. Mohamed Chaouki, à la tête du RNI, est arrivé à 11h avec sa délégation, reçue directement au siège du parti Authenticité Modernité à Rabat. Par la voix de son président, le RNI a confirmé vouloir contribuer à la prochaine étape. Déjà membre du gouvernement actuel, le parti de Chaouki pourrait donc rester au pouvoir, tout comme l'Istiklal qui a été reçu juste après. Son secrétaire général Niza Baraka a annoncé examiner la possibilité de participer à ce nouveau gouvernement. Après avoir débuté cette journée par les deux formations avec lesquelles Fatima et Zahra El-Mansouri a partagé la majorité sortante, c'était au tour du mouvement populaire porté par Mohamed Ouzine qui appelle à une rupture positive avec la période précédente. L'Union socialiste des forces populaires a également pu échanger en fin d'après-midi. Driss Lashgar a salué la nomination de la nouvelle chef du gouvernement. Le marathon des rencontres s'est clôturé hier soir avec le PPS et son chef de parti Nabil Ben Abdallah qui n'a pas encore tranché sur sa participation ou non à la prochaine étape.
4: Les précisions signées Noah Perret. Le PJD lui aussi a été invité par Fatima Zahra El-Mansouri. Le parti Justice et Développement avait affirmé précédemment qu'il fera partie de l'opposition. Une décision confirmée hier par le secrétaire général du parti Abdelila Ben Kerhan. L'affaire est entendue, a-t-il déclaré, estimant que son parti s'est déjà prononcé en faveur de cette opposition. L'ancien chef du gouvernement n'a d'ailleurs pas encore rencontré Fatima Zahra El-Mansouri, mais une réunion est prévue aujourd'hui entre la coordinatrice du PAM et certains membres du PJD.
6: Mais toujours dans la région, la Tunisie annule les peines de prison pour les fausses informations.
4: Un décret présidentiel a été publié hier dans le journal officiel de la République tunisienne. Il s'agit d'une révision de l'article 24 du décret loi 54. Cette dernière inclut une amende allant de 10 000 à 20 000 dinars tunisiens pour toute diffusion de ce qui peut être considéré comme de fausses informations. Mais aucune peine de prison n'est désormais prévue, sauf en cas de récidive. Et dans ce cas-là, la peine peut être au minimum de 6 mois de prison.
3: Au Proche-Orient, 4 Israéliens devraient être décorés après l'attaque contre le vol Fly Dubai.
4: C'est le souhait du président israélien Isaac Herzog qui aimerait leur décerner le prix présidentiel pour l'héroïsme civil. Pour rappel, le pilote de ce vol en direction de Tel Aviv a été agressé hier par son copilote. Les 180 passagers israéliens sont rentrés sains et saufs hier soir en Israël. Il faudra attendre désormais les résultats de l'enquête de l'Arabie Saoudite sur les motivations du copilote qui a tenté d'écraser l'avion, même si le ministre israélien de la Défense évoque un attentat terroriste. Les pressions depuis Israël avec Pascal Zonshine.
7: 180 passagers israéliens se trouvaient à bord du vol Dubaï-Tel Aviv quand l'appareil de Fly Dubai a commencé à descendre en chute libre au-dessus de l'Arabie Saoudite. Dans le cockpit, le copilote omanais venait d'attaquer et de blesser le commandant de bord et de prendre les commandes du Boeing qu'il avait apparemment l'intention d'écraser au sol. Plusieurs passagers israéliens avec des membres de l'équipage réussissaient à forcer la porte de la cabine et à neutraliser le copilote. Un second équipage qui se trouvait à bord pour le vol de retour a repris les commandes Irlande ait réussi à poser l'appareil à l'aéroport saoudien de Tabouk, malgré la gouverne de direction arrachée pendant la chute de l'avion. Les passagers sont arrivés en fin d'après-midi à Tel Aviv. L'enquête menée par les autorités saoudiennes devra établir les motivations du copilote. Benjamin Netanyahou a été plus prudent que son ministre de la Défense, qui lui a déjà parlé d'un attentat djihadiste. Beaucoup de questions restent en suspens, notamment celle d'une implication de l'Iran, qui aurait alors des répercussions stratégiques dans un contexte régional toujours hautement sensible. En Israël, Pascal Zunshine pour Medi 1.
6: Et les tensions sont toujours bien présentes entre le Pakistan et l'Afghanistan.
4: 9 civils sont morts en Afghanistan après des frappes cette nuit menées par le Pakistan. Islamabad parle de frappes planifiées et calibrées contre des camps terroristes dans les provinces de Helmand et Kunar. Il y aurait des femmes et des enfants parmi les victimes, selon les autorités talibanes. Aux États-Unis, l'exécution de Christa Pike ne s'est pas passée comme prévu. Elle devait être la première femme devant être mise à mort depuis plus de 200 ans dans le Tennessee. Âgée de 50 ans, elle a été condamnée à mort pour avoir torturé et tué une ancienne camarade de classe en 1995. L'exécution a eu lieu ce matin, mais cette dernière a survécu à l'injection létale. C'est ce qu'annonce son avocat. Cette dernière est actuellement soignée à l'hôpital.
6: Les États-Unis toujours qui se préparent à la guerre du futur.
4: C'était hier que le secrétaire à la Défense a déployé ses ambitions pour l'armée, développer des armes de nouvelle génération. Et pour étudier les besoins nécessaires à cette transition, Pitexet a missionné entre autres Elon Musk. Bonjour Éline Roussel.
8: Bonjour Martin, bonjour à tous.
4: Le patron de SpaceX fait donc son grand retour au Pentagone.
8: Oui Martin, un an après son départ et sa brouille avec le président des États-Unis, Elon Musk s'est rabiboché avec l'administration Trump. Et c'est dans le cadre du projet Meridian que Pitexet le sollicite. Le patron de Tesla et SpaceX co-dirigera cette étude sur l'avenir de la guerre. À ses côtés pour cette opération d'abord, Palmer Luckey. Il est l'un des précurseurs des casques VR, mais aussi et surtout le cofondateur de l'entreprise de défense Anduril. Dernier membre, Newt Gingrich, qui lui est ancien président républicain de la Chambre des représentants. Un trio qui a donc 120 jours pour identifier les armes, les technologies et les capacités militaires dont les États-Unis auront besoin pour la décennie à venir. Un projet qui comporte des risques de conflits d'intérêts, selon plusieurs médias. Pour rappel, Elon Musk et Palmer Luckey dirigent tous deux des entreprises qui ont signé des contrats de plusieurs milliards de dollars avec l'armée américaine.
4: Et ce projet Meridian s'inscrit dans une initiative plus large de modernisation de l'armée américaine, Eline.
8: Oui, Martin, Pitexet veut réformer une initiative qui inclut notamment un grand ménage chez les gradés. Le ministre parle d'une purge et annonce avoir réduit de 20% le nombre de généraux et amiraux. Autre mesure, par exemple, la création d'un nouveau commandement spécialisé dans la guerre de drones. Objectif affiché, là encore, développer les capacités militaires en robotique et en technologie autonome.
4: Merci beaucoup Éline Roussel pour toutes ces précisions. En Europe, désormais, c'est la fin d'une expérience migratoire controversée entre Paris et Londres. Un an après ses signatures, l'accord d'échange de migrants intitulé 1 pour 1 va s'arrêter. Un échec opérationnel et humain alors que 22 personnes sont mortes cette année en tentant de traverser la Manche, Constantin Jallot.
9: Londres et Paris tournent la page du One In, One Out, une entrée, une sortie. Ce mercredi, le ministère britannique de l'Intérieur a confirmé l'arrêt immédiat de cet accord franco-britannique d'échange de personnes en migration, un dispositif expérimental conclu à l'été 2025 et qui devait expirer ce jeudi. Le constat est sans appel, l'accord n'a pas atteint ses objectifs. Sur un an, seulement 1400 migrants arrivés irrégulièrement au Royaume-Uni ont été renvoyés en France en échange de l'accueil légal de 1117 autres migrants venus de l'Hexagone. C'est moins de la moitié des 2600 échanges initialement visés. Pour la ministre britannique de l'Intérieur, Shabana Mahmoud, la raison est simple. C'est difficile sur le plan opérationnel, dit-elle, avec des contraintes de capacité d'accueil dans les centres de rétention des deux côtés de la Manche. Derrière ces chiffres, une réalité plus sombre. 22 personnes sont mortes en tentant de traverser cette année la Manche, dont 3 ce lundi. Un enfant fait partie des victimes. Ce bilan alimente encore les critiques des associations qui dénoncent depuis le début, je cite, un marchandage migratoire honteux, contraire au droit international des réfugiés.
6: Merci Constantin Jallot pour ces explications. Et qui referme le journal de Martin Gibert qu'on retrouvera à 8h30 pour une dernière édition. Et tout de suite, bien sûr, et ben comme tous les matins, c'est l'heure de la revue de presse internationale et maghrébine avec Tariq Lahabi.
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6: Et bien le bonjour Tariq.
11: Bonjour Mélanie, bonjour à tous.
6: Allez, ce matin on démarre avec la presse internationale et focus sur le budget 2027 en France. Sébastien Lecornu, face à une équation budgétaire plutôt compliquée.
11: Oui, 54 milliards d'euros d'économie, tel est le défi que s'est fixé le Premier ministre français pour son projet de budget 2027, reprend le Courrier international. Le Soir souligne lui l'ampleur de l'effort demandé alors que le gouvernement affirme vouloir réduire le déficit à 5% du PIB. Selon le journal belge, l'État devrait contribuer à hauteur d'environ 10 milliards d'euros avec notamment une réduction des crédits de plusieurs ministères et un gel de points d'indice des fonctionnaires. En Allemagne, Die Zeit souligne que l'enjeu est donc de ramener le déficit sous contrôle alors que les finances publiques restent fortement dégradées. Die Welt insiste davantage sur les réactions sociales aux économies annoncées et sur les mobilisations qui se développent en ce moment en France. Avec une dette et un déficit alarmant, le gouvernement Lecornu va donc tenter de faire adopter un budget qui va exiger des efforts, un exercice particulièrement délicat dont les détails devront encore être précisés et discutés au Parlement.
6: Dans les kiosques au Maghreb, tout d'abord, Tariq, ce financement majeur de la Banque arabe de développement destiné à moderniser les aéroports du royaume.
11: Oui, les Échos avec le titre Aéroport, la BAD accorde un financement de 270 millions d'euros au Maroc, présente ce financement comme un appui important au programme d'extension et de modernisation apporté par l'ONDA. Une enveloppe qui doit accompagner l'augmentation du trafic aérien et renforcer les capacités des principales plateformes aéroportuaires du royaume. Yebladis souligne que les investissements doivent notamment concerner les plateformes stratégiques comme Marrakech, Agadir, Fès ou encore Tanger. Des infrastructures qui doivent permettre au Maroc de renforcer sa connectivité aérienne et de préparer les grands rendez-vous internationaux, notamment bien évidemment la Coupe du Monde 2030. Enfin, ce financement qui intervient aussi dans un contexte de très forte croissance du trafic aérien marocain.
6: Et quid du projet de loi de finances 2027 en Algérie qui veut poursuivre ses investissements, mais les équilibres financiers restent fragiles, Tariq.
11: Tout à fait Mélanie, TSA, titre avant-projet de loi de finances, ce que prépare l'Algérie relève une volonté de poursuivre l'investissement public tout en maintenant le soutien au pouvoir d'achat. Et derrière ces annonces, TSA pose en filigrane la question de la marge de manœuvre financière dont dispose encore l'État. Dans l'Ouattan, la direction générale du budget insiste, elle, sur une nouvelle logique, privilégier les dépenses liées aux résultats et donner la priorité aux projets déjà avancés plutôt que multiplier les nouveaux programmes. Une orientation qui peut apparaître comme une tentative de répondre aux critiques récurrentes sur l'efficacité de la dépense publique. Elle relève aussi une contrainte, les marges budgétaires ne sont plus illimitées en Algérie, alors que les attentes sociales restent, elles, très importantes.
6: Et enfin en Tunisie, minéraux critiques derrière les annonces officielles. Eh bien, la presse tunisienne pointe un manque de concret.
11: Oui, c'est seulement une vingtaine d'années après leur émergence fulgurante dans l'industrie mondiale que les minéraux critiques commencent à intéresser sérieusement les structures tunisiennes chargées de la promotion des investissements directs étrangers, écrit Webmanager. L'instance tunisienne de l'investissement a présenté récemment une note d'analyse stratégique consacrée au potentiel d'investissement dans les minéraux critiques. Dans un communiqué insipide, sans aucune valeur informative, commente la presse, cette instance s'est limitée à relever vaguement que face à la demande mondiale croissante en minéraux critiques, le phosphate, le lithium ou encore le cuivre, Tunisie dispose d'un potentiel d'investissement réel illustré par des projets structurants et la Tunisie affirme disposer d'un potentiel réel mais communique très peu sur la manière de le transformer en richesse économique.
6: Merci beaucoup Tariq Lahabi pour cette revue de presse internationale et maghrébine. On vous retrouvera bien sûr avec plaisir demain matin à la même heure.
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6: Branle-bas de combat pour la fraîchement nommée chef du gouvernement au Maroc. Fatima Zahra El Mansouri a entamé depuis hier un marathon diplomatique. C'est l'image du jour. On dit souvent d'une personne occupée qu'elle a un agenda de ministre. Alors que dire d'un agenda de chef du gouvernement qui vient d'avoir les clés de la Chambre des représentants, surtout lorsque le parti de celle-ci doit de nouveau convaincre les autres partis qui constituent le paysage politique marocain de s'allier pour former une majorité absolue afin de gouverner et convertir les promesses de campagne en action et en réalité sur le terrain. Des alliances sur des domaines pluriels et singuliers. Et oui, toute la difficulté réside dans cette phrase. Se retrouver sur des lectures différentes, sur les questions telles que les méga-projets en cours au Maroc, l'horizon 2030, avec en point d'orgue la coordination du mondial de football 2030, mais aussi des questions questions plus intimes et quotidiennes, la cherté de la vie, la lutte contre le chômage, la réforme du système de santé et d'éducation au Maroc, la réforme du code de la famille et la lutte des classes, mais aussi de grands enjeux environnementaux comme la lutte contre le stress hydrique. Vous l'avez compris, les préoccupations sont multiples et tous fondamentaux. Alors, il faut discuter, mais tout d'abord, il faut accepter de discuter. C'est donc l'exercice auquel se confronte aussi Fatima Zahra El-Mansouri au siège de son parti, le PAM. Depuis hier, donc, des concertations sur des canapés blancs dans un salon aux éliges bleus et blancs. La couleur du parti du tracteur au centre de quoi se désaltérer et se sustenter. L'art de l'accueil à la marocaine, un accueil qu'on continuera d'examiner d'un œil politique encore aujourd'hui et demain, jusqu'à découvrir l'émergence du nouveau gouvernement marocain pour la rentrée parlementaire qui est prévue le 9 octobre prochain.
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6: 7h46, merci d'être avec nous sur Medi 1. Si vous venez d'arriver, eh bien, bienvenue et surtout, vous êtes à l'heure pour Sport Matin, première édition avec Monsef Zamrat. Bonjour Monsef.
15: Eh bien bonjour Mélanie, bonjour à toutes et tous. Quel plaisir de vous retrouver ce matin.
6: Ouais, quel plaisir partagé déjà en train de danser. Allez, on débute ce Sport Matin avec un soulagement. Soulagement pour les supporters marocains. Ils verront bien leur équipe jouer à Tanger ce dimanche.
15: Et oui, il y avait de l'incertitude autour du match amical prévu dimanche à Tanger. Le Ghana, initialement annoncé comme adversaire des Lions de l'Atlas, a finalement renoncé à cette rencontre. La Fédération ghanéenne de football a annoncé ce retrait hier matin sans en préciser les raisons. Face à cette situation, la Fédération royale marocaine de football a dû activer un plan B, Mélanie. Le Mali a ainsi été choisi pour remplacer les Black Stars et clôturer la trêve internationale face au public tangérois. Le coup d'envoi est maintenu à 18h au grand stade de Tanger. La billetterie reste par ailleurs ouverte, a précisé la FRMF dans son communiqué. De ses joueurs de la sélection marocaine, une nouvelle distinction pour Yasser Zabeli en Espagne. L'attaquant marocain a été élu meilleur joueur des moins de 23 ans du mois de septembre en Liga après un début de saison remarqué avec le Racing Santander. À seulement 20 ans, l'international marocain compte déjà 6 buts en 6 journées de championnat. Le site officiel de la Liga le présente comme l'une des révélations de la saison. Après un triplé en août, Zabeli a confirmé sa forme en septembre avec notamment un but face au FC Barcelone. Révélation et meilleur buteur de la dernière Coupe du Monde U20 au Chili. Le jeune attaquant a également connu récemment ses premières apparitions avec les Lions de l'Atlas. Formé à l'Académie Mohamed VI de football, Zabeli évolue cette saison au Racing Santander sous forme d'un prêt après des passages par l'Union Toile Gasport, Famalicão au Portugal et le Stade Rennais en France.
6: Allez, nous l'avons appris aussi hier, hein, le dossier de la Coupe d'Afrique des Nations 2025 approche de son dénouement, Monsef, et les choses s'accélèrent.
15: Oh oui, les choses s'accélèrent, Mélanie. Les prochaines semaines seront cruciales. Le tribunal arbitral du sport examinera le jeudi 8 octobre à Lausanne l'appel de la Fédération sénégalaise de football concernant la finale de la Coupe d'Afrique des Nations 2025. La procédure oppose, on le rappelle, la FSF à la Confédération africaine de football et à la Fédération royale marocaine de football. Les précisions, c'est avec Ali Sabatine.
16: C'est une nouvelle étape qui s'ouvre dans le feuilleton de la finale de la CAN 2025 entre le Maroc et le Sénégal. À Lausanne, les trois arbitres du tribunal arbitral du sport devront examiner les arguments des différentes parties avant d'entamer leur délibération le 8 octobre prochain. L'audience se tiendra à huis clos. La procédure se déroulera en français avec la présence sur place de représentants de la Fédération sénégalaise et de la Fédération royale marocaine de football. La CAF sera, elle, représentée par ses conseillers. Une fois les débats terminés, les arbitres entameront leur délibération. Le tribunal arbitral du sport précise qu'aucune décision ne sera rendue le jour même, sans toutefois avancer de date pour le verdict. Pour rappel, le Sénégal et le Maroc s'étaient affrontés en finale de la Coupe d'Afrique des Nations au mois de janvier. Une rencontre marquée par la sortie des joueurs sénégalais de la pelouse après l'attribution d'un pénalty au Maroc. Les Lions de la Teranga étaient ensuite revenus sur le terrain avant de s'imposer par 1-0 après prolongation. Mais le jury d'appel de la Confédération africaine de football a été saisi par la FRMF en mars mars dernier et a déclaré le Sénégal forfait pour homologuer la finale sur le score de 3-0 en faveur du Maroc.
15: Et oui, ce dossier, bien sûr, on va le suivre avec beaucoup d'attention. Les semaines prochaines seront cruciales avec un dénouement, bien sûr, attendu. Dans le reste de l'actualité des équipes, Hichem Dghig a dévoilé mercredi hier la liste des 14 joueurs retenus avec la sélection marocaine de futsal pour disputer la phase finale de la Coupe d'Afrique des Nations, une compétition qui se déroulera au Maroc du 12 au 21 octobre prochain. Le Maroc évoluera, on le rappelle, dans le groupe A aux côtés de l'Algérie, de la Zambie et de la Libye à l'issue du tirage au sort de la phase finale.
6: Mais parlons des catégories plus jeunes en Égypte.

0: Le Maroc s'est imposé hier contre l'Algérie.
1: Eh oui, victoire nette pour les Lionceaux de l'Atlas. Le Maroc s'est imposé, vous l'avez dit, 3-1 face à l'Algérie dans le cadre du tournoi de l'UNAF, actuellement disputé en Égypte et qualificatif, on le rappelle, pour la phase finale de la Coupe d'Afrique des Nations des moins de 20 ans. Les Marocains ont fait la différence en seconde période avec 3 buts inscrits en l'espace de 11 minutes. Sami Bouhouden a ouvert le score à la 53e minute avant que Mohamed Monsef ne double la mise 3 minutes plus tard. Ilyes Haïdaoui a ensuite scellé la victoire marocaine à la 64e minute. Insatisfait du rendement de son équipe en première période, le sélectionneur Ludovic Batelli a en revanche apprécié la réaction de ses joueurs après la pause. Il revient sur cette deuxième période.
2: Bravo, parce qu'on a fait une entame de match, ces 30 premières minutes, très très difficile. Voilà, il a fallu faire un petit changement, remettre des choses en place. Je pense que le discours à la mi-temps, et surtout notre fin de première mi-temps, avait annoncé des belles choses. Et on a fait une très très belle deuxième mi-temps. Bravo à tous les garçons, parce que c'était pas facile d'inverser la tendance après un début de match où j'ai pas reconnu mon équipe.
1: Ludovic Batelli, donc le sélectionneur de cette catégorie des moins de 20 ans, avec ce succès, la sélection marocaine U20 totalise désormais 4 points en 2 matchs après une victoire et un match nul. Les Lionceaux de l'Atlas disputeront leur prochain match samedi, ce sera face à l'Égypte.
0: Direction l'Europe, et c'est un coup de tonnerre qui a frappé hier. Cristiano Ronaldo a quitté le rassemblement de la sélection portugaise.
1: Et oui, là c'est un nuage gris qui est en train finalement de scruter l'Europe. Réunie à Copenhague à la veille du match de Ligue des Nations face au Danemark, Cristiano Ronaldo n'a pas souhaité poursuivre le rassemblement. Le quintuple Ballon d'Or a confirmé son départ sur Instagram après une conversation avec le président de la fédération portugaise. Il affirme vouloir révéler, je cite, en temps voulu les raisons de cette décision. Ce départ est intervenu après les déclarations de Jorge Jesus, le nouveau sélectionneur portugais, avait annoncé que Ronaldo ne serait pas titulaire face au Danemark après l'avoir déjà laissé sur le banc lors de la victoire contre la Norvège dimanche dernier. Absent de l'entraînement ouvert à la presse hier, Ronaldo a ensuite été aperçu quittant seul le stade de Copenhague. La fédération portugaise a confirmé son départ, précisant que le rassemblement se poursuit avec les 24 joueurs restants. Jorge Jesus avait pourtant nié tout incident avec son capitaine. Le technicien de 72 ans avait expliqué que Ronaldo pouvait être mécontent de ne pas jouer, tout en assurant qu'aucun problème particulier ne les opposait. Le sélectionneur avait également annoncé la titularisation de Gonzalo Ramos en pointe contre le Danemark, tout en affirmant qu'il ferait appel à Ronaldo si nécessaire. Une décision qui provoque donc un véritable psychodrame autour de la CSAO à quelques heures donc de ce déplacement face au Danemark. Et petit caprice, ou en tout cas cerise sur le biscuit, Cristiano Ronaldo a fait appel à son jet privé hier en fin d'après-midi pour quitter le Danemark.
0: Ouais, j'imagine même pas comment sont les Portugais.
1: Oui, beaucoup de déceptions.
0: Mais vous allez en parler avec Nicolas Villas quand même, j'espère.
1: Bien sûr, on va en parler avec Nicolas Villas à partir de 16h dans votre émission L'Autre Match.
0: Super. Enfin, pour conclure, Monsef, autre coup de tonnerre, celui que nous évoquions hier matin, Manchester City reconnu coupable d'infraction. Le dossier se précise.
1: Et oui, le verdict fait l'effet d'un séisme à Manchester. Une commission indépendante saisie par la Première Ligue a reconnu, on le rappelle, Manchester City coupable de graves infractions financières. Le club aurait artificiellement gonflé ses revenus et minoré ses coûts de plus de 900 millions de livres. Des accusations que les citizens se continuent de rejeter. Dans le scénario le plus sévère, le club pourrait perdre plusieurs titres et être exclu de la Première Ligue. Face à cette situation, les réactions, elles, se multiplient. Le Premier ministre britannique et ancien maire de Manchester, Andy Burnham, s'est dit, je cite, très inquiet à l'idée d'un éventuel départ des propriétaires émiratis du club, saluant leur contribution à la transformation de Manchester. Pep Guardiola a lui aussi apporté son soutien aux Citizens. L'ancien entraîneur de Manchester City a assuré être, je cite, plus que jamais derrière le club. Après 10 années marquées par 6 titres de champion d'Angleterre et Ligue des champions, Bruno Constant, notre consultant spécialiste du football anglais, nous en dit un peu plus.
3: C'est comme si City, au lieu d'avoir droit à 100 millions, ils ont eu droit à 120 millions chaque année. Donc 20 millions de plus que les autres clubs. Et donc forcément, vous êtes pas dans le même championnat concurrentiel. Et c'est pour ça que ça ouvre la voie à d'énormes sanctions. L'exemple le plus récent en Angleterre, c'est Everton, qui avait été condamné pour 2 enfreintes. Ils avaient pris 6 points. 6 points de pénalité, 6 points de déduction. Il y a un confrère anglais qui avait fait un peu le calcul de toutes les enfreintes de règlement de Manchester City. On serait à 232 points de déduction pour City. Or, on ne peut pas appliquer plus de 70 points de déduction par saison. Donc 70 points, vous infligez 70 points de pénalité à City sur une saison, c'est quasiment la relégation assurée. On n'a aucune idée de la mesure des sanctions, ni quand elles vont être confirmées, puisque Manchester City a jusqu'à vendredi pour faire appel, et ils vont évidemment faire appel.
1: Bruno Constant, notre consultant pour le football anglais. C'était dans votre émission l'autre match hier en compagnie de Ali Salahdine. Du côté de Manchester United, le ton est tout autre. L'ancien capitaine des Red Devils, Roy Keane, a dénoncé une tricherie et estimé que les joueurs de City devaient bien rendre leur médaille. Rio Ferdinand a lui aussi réclamé la restitution des titres dans les rues de Manchester. Le verdict divise entre soutien aux citizens, indignation des rivaux et inquiétude quant aux conséquences de cette affaire sur l'image du football anglais. Deuxième édition, nous parlerons davantage du football féminin avec la deuxième journée de la Ligue des Champions. Chelsea s'est neutralisé 0 partout contre l'OL Lyon. Puis nous traiterons les autres sujets d'actualité des autres disciplines sportives. Ce sera à partir de 8h40. Mélanie.
0: Merci beaucoup Monsef Zamrat et vous pouvez continuer de danser comme oui. Quand vous êtes arrivé en studio. Un peu de musique sur Média.

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1: Dans les villes d'Afrique de l'Ouest et Golfe de Guinée, des orages aujourd'hui à Conakry et Lagos avec respectivement 29 et 30 degrés, prévoir 29 à Abidjan, un temps orageux aussi à Bamako et Ouagadougou avec 31 degrés et enfin des nuages dans le ciel de Dakar avec 32 degrés. Dans les villes d'Afrique centrale à l'intérieur des terres, prévoir le parapluie à Yaoundé, des averses de prévues avec 29 degrés. Le ciel grondera à Libreville, Douala et Bangui, un temps orageux avec 31 degrés. Idem à Kinshasa avec 32 degrés, des orages annoncés aussi à N'Djamena avec 36 degrés. Dans les villes d'Afrique australe et de l'Est, des nuages et des orages aujourd'hui à Johannesburg avec 17 degrés, du soleil à Addis Abeba avec 25 degrés, 1 degré de plus à Antananarivo, prévoir 27 degrés à Luanda, 28 à Nairobi, 32 à Dar es Salaam sous les orages et 40 degrés à Khartoum.
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1: C'est à la une, les tractations sont ouvertes au Maroc.
3: Qui va composer le prochain gouvernement? Fatima Nasr El-Mansouri a enchaîné les rendez-vous hier avec les représentants des différents partis. Certains ont confirmé leur présence dans la future coalition et d'autres laissent planer le doute. On fait le point en début de journal. Les passagers israéliens de l'avion Fly Dubai sont arrivés chez eux. Tel Aviv dénonce une tentative d'attaque après l'agression contre le pilote de l'appareil. L'enquête est en cours. Benjamin Netanyahou ne veut pas faire

0: de spéculation sur l'origine de cet incident. Les détails à venir.
1: Elon Musk recruté par le Pentagone.
0: Le patron de SpaceX prend la tête du projet Meridian de l'armée américaine. Il doit réfléchir aux initiatives technologiques pour la guerre du futur. Guerre qui pourrait se jouer dans l'espace, selon le secrétaire à la défense Pete Hegseth. L'échange de migrants s'arrête entre Paris et Londres. Un an après son lancement, l'opération baptisée 1 pour 1 s'arrête. Un échec opérationnel qui est d'autant plus marqué par un bilan humain élevé.
1: Les spéculations sont nombreuses autour du prochain gouvernement au Maroc.
0: Et qui va en faire partie? C'est la grande question après la nomination de Fatima Zahra El-Mansouri en tant que nouvelle chef du gouvernement. La coordinatrice du PAM a reçu hier à Rabat 5 des représentants des différents partis qui composent le Parlement. Le but reste donc de former une coalition pour obtenir une majorité gouvernementale. Le RNI a ouvert le bal des tractations. Revient sur cette première journée de négociation avec Noah Perry.
2: Premier rendez-vous d'une longue journée pour la nouvelle chef du gouvernement. Mohamed Chaouki, à la tête du RNI, est arrivé à 11h avec sa délégation, reçue directement au siège du parti Authenticité Modernité à Rabat. Par la voix de son président, le RNI a confirmé vouloir contribuer à la prochaine étape. Déjà membre du gouvernement actuel, le parti de Chaouki pourrait donc rester au pouvoir, tout comme l'Istiklal, qui a été reçu juste après. Son secrétaire général Nizar Baraka a annoncé examiner la possibilité de participer à ce nouveau gouvernement. Après avoir débuté cette journée par les deux formations avec lesquelles Fatima et Zahra El-Mansouri a partagé la majorité sortante, c'était au tour du mouvement populaire porté par Mohamed Ouzine qui appelle à une rupture positive avec la période précédente. L'Union socialiste des forces populaires a également pu échanger en fin d'après-midi. Driss Lashgar a salué la nomination de la nouvelle chef du gouvernement. Le marathon des rencontres s'est clôturé hier soir avec le PPS et son chef de parti Nabil Ben Abdallah qui n'a pas encore tranché sur sa participation ou non à la prochaine étape.
0: Les précisions signées Noah Perret. Le PJD lui aussi a été invité par Fatima Zahra El-Mansouri. Le parti Justice et Développement avait affirmé précédemment qu'il fera partie de l'opposition. Une décision confirmée hier par le secrétaire général du parti Abdelilah Ben Kerane. L'affaire est entendue, a-t-il déclaré, estimant que son parti s'est déjà prononcé en faveur de cette opposition. L'ancien chef du gouvernement n'a d'ailleurs pas encore rencontré Fatima Zahra El-Mansouri, mais une réunion est prévue aujourd'hui entre la coordinatrice du PAM et certains membres du PJD.
1: Mais toujours dans la région, la Tunisie annule les peines de prison pour les fausses informations.
0: Un décret présidentiel a été publié hier dans le journal officiel de la République tunisienne. Il s'agit d'une révision de l'article 24 du décret loi 54. Cette dernière inclut une amende allant de 10 000 à 20 000 dinars tunisiens pour toute diffusion de ce qui peut être considéré comme de fausses informations, mais aucune peine de prison n'est désormais prévue, sauf en cas de récidive, et dans ce cas-là, la peine peut être au minimum de 6 mois de prison.
1: Au Proche-Orient, 4 Israéliens devraient être décorés après l'attaque contre le vol Fly Dubai.
0: C'est le souhait du président israélien Isaac Herzog qui aimerait leur décerner le prix présidentiel pour l'héroïsme civil. Pour rappel, le pilote de ce vol en direction de Tel Aviv a été agressé hier par son copilote. Les 180 passagers israéliens sont rentrés sains et saufs hier soir en Israël. Il faudra attendre désormais les résultats de l'enquête de l'Arabie Saoudite sur les motivations du copilote qui a tenté d'écraser l'avion, même si le ministre israélien de la Défense évoque un attentat terroriste. Les pressions depuis Israël avec Pascal Zonshine.
3: 180 passagers israéliens se trouvaient à bord du vol Dubaï-Tel Aviv quand l'appareil de Fly Dubai a commencé à descendre en chute libre au-dessus de l'Arabie Saoudite. Dans le cockpit, le copilote omanais venait d'attaquer et de blesser le commandant de bord et de prendre les commandes du Boeing qu'il avait apparemment l'intention d'écraser au sol. Plusieurs passagers israéliens avec des membres de l'équipage réussissaient à forcer la porte de la cabine et à neutraliser le copilote. Un second équipage qui se trouvait à bord pour le vol de retour a repris les commandes et réussi à poser l'appareil à l'aéroport saoudien de Tabouk malgré la gouverne de direction arrachée pendant la chute de l'avion. Les passagers sont arrivés en fin d'après-midi à Tel Aviv. L'enquête menée par les autorités saoudiennes devra établir les motivations du copilote. Benjamin Netanyahou a été plus prudent que son ministre de la Défense qui lui a déjà parlé d'un attentat djihadiste. Beaucoup de questions restent en suspens, notamment celle d'une implication de l'Iran qui aurait alors des répercussions stratégiques dans un contexte régional toujours hautement sensible. En Israël, Pascal Zonshine pour Média 1.
1: Les tensions sont toujours bien présentes entre le Pakistan

0: Pakistan et l'Afghanistan.
1: 9 civils sont morts en Afghanistan après des frappes cette nuit menées par le Pakistan. Islamabad parle de frappes planifiées et calibrées contre des camps terroristes dans les provinces de Helmand et Kunar. Il y aurait des femmes et des enfants parmi les victimes, selon les autorités talibanes. Aux États-Unis, l'exécution de Christa Pike ne s'est pas passée comme prévu. Elle devait être la première femme devant être mise à mort depuis plus de 200 ans dans le Tennessee. Âgée de 50 ans, elle a été condamnée à mort pour avoir torturé et tué une ancienne camarade de classe en 1995. En 1995, l'exécution a eu lieu ce matin, mais sa dernière a survécu à l'injection létale. C'est ce qu'annonce son avocat. Cette dernière est actuellement soignée à l'hôpital.
0: Les États-Unis toujours qui se préparent à la guerre du futur.
1: C'était hier que le secrétaire à la Défense a déployé ses ambitions pour l'armée, développer des armes de nouvelle génération. Et pour étudier les besoins nécessaires à cette transition, Pitexet a missionné entre autres Elon Musk. Bonjour Éline Roussel.
2: Bonjour Martin, bonjour à tous.
1: Le patron de SpaceX fait donc son grand retour au Pentagone.
2: Oui Martin, un an après son départ et sa brouille avec le président des États-Unis, Elon Musk s'est rabiboché avec l'administration Trump. Et c'est dans le cadre du projet Méridian que Pitexet le sollicite. Le patron de Tesla et SpaceX co-dirigera cette étude sur l'avenir de la guerre. À ses côtés pour cette opération d'abord, Palmer Lucky, il est l'un des précurseurs des casques VR, mais aussi et surtout le cofondateur de l'entreprise de défense Anne Duril. Dernier membre, Newt Gingrich, qui lui est ancien président républicain de la Chambre des représentants. Un trio qui a donc 120 jours pour identifier les armes, les technologies et les capacités militaires dont les États-Unis auront besoin pour la décennie à venir. Un projet qui comporte des risques de conflits d'intérêts, selon plusieurs médias. Pour rappel, Elon Musk et Palmer Lucky dirigent tous deux des entreprises qui ont signé des contrats de plusieurs milliards de dollars avec l'armée américaine.
1: Et ce projet Méridian s'inscrit dans une initiative plus large de modernisation de l'armée américaine, Eline.
2: Oui, Martin, Pitexet veut réformer, une initiative qui inclut notamment un grand ménage chez les gradés. Le ministre parle d'une purge et annonce avoir réduit de 20% le nombre de généraux et amiraux. Autre mesure, par exemple, la création d'un nouveau commandement spécialisé dans la guerre de drones. Objectif affiché, là encore, développer les capacités militaires en robotique et en technologie autonome.
1: Merci beaucoup, Eline Roussel, pour toutes ces précisions. En Europe, désormais, c'est la fin d'une expérience migratoire controversée entre Paris et Londres. Un an après ses signatures, l'accord d'échange de migrants, intitulé « Un pour un », va s'arrêter. Un échec opérationnel et humain, alors que 22 personnes sont mortes cette année en tentant de traverser la Manche, Constantin Jallot.
3: Londres et Paris tournent la page du One In, One Out, une entrée, une sortie. Ce mercredi, le ministère britannique de l'Intérieur a confirmé l'arrêt immédiat de cet accord franco-britannique d'échange de personnes en migration, un dispositif expérimental conclu à l'été 2025 et qui devait expirer ce jeudi. Le constat est sans appel, l'accord n'a pas atteint ses objectifs. Sur un an, seulement 1400 migrants arrivés irrégulièrement au Royaume-Uni ont été renvoyés en France en échange de l'accueil légal de 1117 autres migrants venus de l'Hexagone. C'est moins de la moitié des 2600 échanges initialement visés. Pour la ministre britannique de l'Intérieur, Shabana Mahmoud, la raison est simple. C'est difficile sur le plan opérationnel, dit-elle, avec des contraintes de capacité d'accueil dans les centres de rétention des deux côtés de la Manche. Derrière ces chiffres, une réalité plus sombre. 22 personnes sont mortes en tentant de traverser cette année la Manche, dont 3 ce lundi. Un enfant fait partie des victimes. Ce bilan alimente encore les critiques des associations qui dénoncent depuis le début, je cite, un marchandage migratoire honteux, contraire au droit international des réfugiés.
4: Merci Constantin Jallot pour ces explications. Et Curé ferme le journal de Martin Gibert qu'on retrouvera à 8h30 pour une dernière édition.

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1: Merci d'être avec nous sur Midi 1. Nous sommes le jeudi 1er octobre et la course aux concertations donne déjà le tournis. Les objectifs sont multiples et l'enjeu est crucial. Depuis hier, le PAM, avec à sa tête Fatima Zahra El-Mansouri, enchaîne les discussions avec les autres partis politiques pour former une majorité absolue. 498 sièges sur 395 que constitue le Parlement, et ça d'ici le 9 octobre, date de la rentrée parlementaire. L'enjeu est crucial pour chaque parti, obtenir des portefeuilles importants, tenter de faire appliquer son programme et marquer les 5 prochaines années du Maroc. Pour faire le point, nous sommes avec Ayman Chéraghi, expert en participation citoyenne des jeunes, ex-président et membre du conseil d'administration de l'association Tizi Maroc. Il est notre invité ce matin. Bonjour Ayman Chéraghi.
2: Bonjour Mélanie.
1: Merci d'être avec nous ce matin. Alors, pour l'instant, l'heure, on l'a compris, est à la course et au rendez-vous des concertations qui ont commencé hier et qui se poursuivront jusqu'à demain vendredi. On remarque que la chef du gouvernement a pris rendez-vous avec quasiment tous les partis, même le PJD, qui dès samedi dernier a choisi l'opposition, tout comme l'Alliance de gauche. Comment lire cette volonté de rendez-vous pluriel ?
2: Ben, tout d'abord, il y a quand même ce qu'on appelle du politiquement correct derrière, bien sûr, cette prise de rendez-vous massive. C'est aussi une occasion de, après quand même une période de lutte et une période de, je dirais, de compétition sur le terrain, voilà, de s'asseoir en gentleman et en gentlewoman, surtout justement avec tous les partis, parler les post-élections. Et surtout sonder effectivement les lectures des autres partis par rapport aux résultats et quel scénario se dresse devant eux. Donc il faut préciser qu'officiellement, on ne négocie pas encore les portefeuilles ministériels. Cette première tournée, tout d'abord large, sert d'abord à asseoir, bien sûr, je dirais, une certaine forme d'apaisement après les luttes électorales, et aussi de connaître la position de chaque parti, ses priorités, et surtout les convergences programmatiques possible. Et je rappelle que Madame la chef du gouvernement nommée a déjà expliqué que c'est le point programmatique qui va être le point de convergence possible et non pas d'autres considérations. Donc voilà,
1: programmatique, ça veut dire quoi?
2: Ben, le PAM a proposé bien sûr un programme qui contient bien sûr un certain nombre d'éléments. Donc ces éléments proposés aux citoyens correspondent quand même à une vision de la société, à une vision du Maroc possible sur les 5 prochaines années. Maintenant, bien sûr, ils connaissent les programmes des autres partis, mais il faut en discuter de vive voix et dire aujourd'hui, voilà, sur la question, par exemple, de l'aide sociale directe, est-ce que nous sommes alignés sur la question, par exemple, de l'emploi, qui est vraiment le vrai champ de bataille pour le prochain gouvernement. On est à un taux extrêmement bas d'activité des femmes et de chômage très élevé, effectivement, chez les jeunes. Ben, qu'est-ce que vous proposez aussi? Et d'ailleurs, cette convergence programmatique serait, à mon avis, la principale cause et le principal point de discussion qui va trancher qu'une majorité verra le jour plutôt qu'une autre. Ça ne sera pas vraiment une coalition, je dirais, trop axée idéologiquement ou trop axée effectivement sur un alignement de débats politiques majeurs, mais plutôt sur un plan programmatique. Parce que n'oublions pas quand même, ce gouvernement a devant lui un ensemble de chantiers qui sont interconnectés parfois. Donc le stress hydrique, bien sûr, l'emploi des jeunes, le taux d'activité des femmes, la préparation du mondial 2030, l'indépendance énergétique du royaume, et j'en passe. Et c'est vraiment des chantiers qui nécessitent une convergence et une cohésion gouvernementale énorme.
1: Justement, là, vous venez donc d'établir un champ de domaines sur lesquels les différents partis vont devoir s'accorder. On a compris avec vos explications que ça sera donc sur le champ des possibles de la programmation, basé sur celui du PAM parce qu'il est arrivé en tête du scrutin. Vous avez donc aussi expliqué que l'un des débats, le centre du débat, ça

0: exactement les enjeux qui nous attendent. Moi, je pense que pour un certain nombre de portefeuilles, oui. N'oublions pas, par exemple, que pour la question du sport, aujourd'hui, par exemple, le sport, il est logé avec l'éducation nationale, alors que l'organisation du mondial touche simultanément budget, transport, équipement, tourisme, etc., collectivités territoriales, investissements. Donc, je ne suis pas sûr que le sujet du sport va rester logé chez le ministère de l'Éducation nationale, et peut-être une coordination plus transversale va émerger par rapport à ça. Il y a aussi la question du finance, des budgets et des investissements qui sont également importants, parce que pour financer les chantiers sociaux, justement pour agir sur des leviers pour favoriser l'emploi, il y a à la fois de l'économique, mais également du monétaire et du fiscal. Et donc, la configuration du ministère de l'économie et des finances va certainement changer. Est-ce que Fawzi Laqjah verra justement une promotion pour aller chapeauter ce ministère au lieu d'être, bien sûr, ministre délégué chargé des budgets? Et la question de la convergence des politiques publiques aussi, qui est un département à part, est-ce qu'il sera fusionné avec l'économie et finances pour pouvoir justement assurer une meilleure coordination. Donc voilà, c'est des questions qui se posent. La question de l'emploi également, la petite entreprise, les compétences,
1: Oui,
0: parce
1: tout
0: que
1: à fait.
0: c'est ça effectivement le grand défi qui nous attend. Et donc voilà, je suis sûr qu'il y aura certainement des fusions, il y aura certainement une plus grande concentration et surtout une plus grande logique économique et surtout sociale derrière la nouvelle configuration.
1: Donc voilà, on comprend bien qu'il y a beaucoup de choses finalement qui risquent de changer, de se mouvoir, notamment, vous venez de le dire, l'architecture des départements
0: Absolument.
1: ministériels. On comprend aussi que les portefeuilles, les gros portefeuilles qui sont très importants, donc ça veut dire que même si les 5 dernières années, le RNI était la force politique suivie du PAM, là c'est l'inverse, donc on doit s'attendre très certainement à de nouvelles têtes. Peut-être que Nizar Baraka va devoir céder son ministère de l'équipement et de l'eau. Ou alors que, donc, du coup, Nadia Fetta, qui avait le ministère des Finances, bah, et qui était secondée par Fawzi Laqjah, va finalement muter vers un autre portefeuille. C'est un peu ça que vous nous dites?
0: Voilà, et d'ailleurs, il faudrait encore attendre de voir est-ce que le RNI fera partie du prochain gouvernement. Donc
1: Oui.
0: maintenant,
1: Oui, parce
0: c'est
1: qu'il y
0: une
1: a
0: question
1: aussi,
0: qui doit également se poser.
1: oui, parce qu'il y a effectivement les concertations hier. Il y avait aussi donc le parti de l'Istiklal, par exemple. Quand vous parlez de la programmation, de la colonne vertébrale, par exemple, du PAM, on voit la création de 1 million d'emplois d'ici 2031. Là où l'Istiklal, par exemple, dit vouloir aborder la problématique d'un angle plus macroéconomique et plus de flexibilité du marché du travail. Donc du coup, il y a des visions qui
0: Exact.
1: divergent dans certains domaines communs.
0: Absolument.
1: Comment du coup, comment ces visions peuvent se rencontrer quand elles sont différentes?
0: Et d'ailleurs, c'est exactement le point qu'on avait évoqué de départ de la convergence programmatique, parce que derrière qui dit vision gouvernementale pour un champ, bien sûr, ou un bloc ministériel, dit également que entre les éléments de la majorité, ils sont d'accord sur les grandes lignes adoptées. Il peut y avoir des divergences mineures, mais dans l'ensemble, la logique et la doctrine d'intervention doit être quand même plus grande. Et c'est là où je pense que, et ça c'est ma lecture et mon interprétation personnelle, c'est là je pense où va être effectivement la plus grande divergence entre le PAM, l'Istiklal et le RNI. Je ne suis pas sûr de voir la majorité précédente reconduite, encore une fois, au sein de cette nouvelle majorité. Je pense qu'il y aurait des changements quand même par rapport à ces questions. Mais c'est aussi par rapport à une idée, je dirais, plus large, c'est que, attention, pour qu'il y ait quand même une perception de changement, il faudrait qu'il y ait quand même une certaine rupture, trop de continuité, et on pourra demander qu'est-ce qui a réellement changé après les élections. Mais aussi trop de ruptures, et on crée un risque de perte de continuité administrative, justement, qui mène vers les grands chantiers. Alors, et c'est là l'un des plus grands je dirais, arbitrages les plus fins de la composition du gouvernement El Mansouri. Il faudrait qu'il n'y ait justement pas de rupture, une grande rupture, mais aussi ne pas garder une continuité de la majorité
1: Un jeu
0: sortante
1: d'équilibriste, quoi. Un jeu
0: équilibriste,
1: ouais.
0: Et surtout insuffler qu'il y a effectivement un nouveau regard politique derrière. Il faut qu'il y ait un nouveau souffle politique.

0: politique qui drive le gouvernement. Donc attention à la continuité, je dirais, business as usual. Non, il faudrait qu'une touche politique émerge dans la position, dans la réflexion et dans justement le programme gouvernemental qui va sortir.
1: Malheureusement, on n'a pas beaucoup de temps. J'ai une question à vous poser, si vous pouvez y répondre rapidement. Ouais. Fatima Zahra El Mansour est une femme à la tête du gouvernement, une première. Les 18,3 millions de Marocaines l'attendent très certainement dans les grandes questions qui concernent la réforme du code de la famille, mais aussi la question des enfants et des jeunes. Alors bien sûr, la chef du gouvernement ne peut pas trancher sur cette question, mais est-ce que ces concertations nous donnent déjà des indices sur sa sensibilité ? Rapidement.
0: Ben déjà ça, avec sa première déclaration de presse après sortie du Palais Royal, son intervention, elle était claire qu'effectivement c'est une grande symbolique pour la femme marocaine. Et il a dit aussi que justement le sujet et la place de la femme marocaine dans la société serait amené certainement à évoluer et surtout à être traité avec le plus grand sérieux et le plus grand engagement. Donc je pense que les couleurs y sont annoncées. Ouais. Et c'est vrai qu'à travers sa position de chef de gouvernement, il aura beaucoup de leadership politique et surtout de lobbying intéressant à faire parce qu'elle incarne justement la cause, mais aussi parce que c'est peut-être le trait marquant de son investiture.
1: Merci.
0: Et du coup, certainement, il y aura une évolution dans ce sens.
1: Merci infiniment, Ayman Cheraghi. Je le rappelle, vous êtes expert en participation citoyenne des jeunes et ex-président et membre du conseil d'administration de l'association Tizi Maroc. C'était très intéressant. Merci d'avoir été avec nous ce matin.
0: Merci avec vous.
1: Et chers auditeurs, restez avec nous encore sur Médien. L'actualité, ça continue dans un instant. C'est le journal.

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1: Martin Gibert arrive dans un instant pour le journal de 8h30, mais tout de suite on fait un point sur la météo. Au Maroc, tout d'abord, le ciel sera ensoleillé au long de la ligne Agadir-Smaragde, nuageux à partiellement nuageux sur le reste du pays. Il pleuvra sur le Rif, le Moyen Atlas, et des orages aussi sont attendus sur la moitié est du Haut Atlas. Côté température, 19 degrés, la minimale à Chefchaouen, 24 à Ifrane, avec un temps souvent nuageux et des orages. Un ciel couvert aussi à l'arrache avec 25 degrés, 1 degré de plus à Al-Jadida, 27 degrés à Rabat, Casablanca, Tanger, Nador, Safi, Tétouan, Al-Hoceima, Dakhla. Le mercure affichera 29 degrés aujourd'hui à Agadir et Essaouira, Tintane. Il fera 30 degrés à Irachidia, Fès Tiznit, 31 à Taza, Ouarzaza, Tefigui, Comté, 32 à Laayoune, Oujda, Beni Mellal, Kenifra et Ben Guerir, 34 à Zagora, 35 à Marrakech et enfin jusqu'à 40 degrés à Esmara. Dans les autres villes d'Afrique du Nord, comptez 27 degrés à Tripoli et Alger, 30 à Tunis sous le soleil, idem à Nouakchott avec 37 degrés. Dans les villes européennes, l'hiver approche à Moscou, 13 degrés, il fera 20 à Bruxelles, des orages à Istanbul et Paris avec 22 degrés. On traverse l'Atlantique, dans le Grand Ouest, 16 à Buenos Aires, 25 à New York, 28 à Rio de Janeiro sous les orages. En Asie, 23 degrés à Séoul, 29 à Tokyo et Sydney. Et enfin, dans le monde arabe, des orages aujourd'hui à Beyrouth avec 26 degrés, du soleil à Damas et Dubaï avec 27 et 41 degrés. Martin Gibert signe cette nouvelle édition. Rebonjour Martin.
2: Rebonjour Mélanie, bonjour à toutes et à tous.
1: Et c'est à la une au Maroc, la composition du prochain gouvernement marocain est désormais attendue.
2: Fatima Zahra Mansouri a enchaîné les rendez-vous hier pour former sa coalition avec les autres partis, dans l'objectif bien sûr d'obtenir une majorité gouvernementale. Certains ont confirmé leur présence dans la majorité, d'autres laissent encore planer le doute. Une femme à la tête du gouvernement, c'est donc une première au Maroc. Le symbole est fort, mais cela ne signifie pas forcément une amélioration du droit des femmes à venir dans le royaume, vous l'entendrez.
1: L'Iran salue une victoire historique après le départ des troupes américaines d'Irak.
2: Et Donald Trump, lui aussi, se réjouit d'un jour de victoire.

0: pour l'Amérique et pour l'Irak. Le président américain estime que c'est une victoire contre le groupe État islamique, mais son désarmement est encore loin d'être terminé. Et la colère des étudiants et des lycéens ne faiblit pas en France. Plusieurs centaines de facs et lycées étaient à nouveau bloqués hier. Ils réclament de meilleurs moyens pour l'éducation, mais font face à une forte répression. Les détails en fin d'édition.
1: Les rendez-vous s'enchaînent pour Fatima Zahra El-Mansouri.
0: La nouvelle chef du gouvernement a démarré les tractations hier pour former sa future coalition. Le but est bien sûr d'obtenir une majorité gouvernementale à la Chambre basse des représentants. La coordinatrice du PAM a donc reçu hier les représentants de 5 partis différents. C'est le RNI qui a ouvert le bal. Retour sur cette première journée avec Noah Perry.
2: Premier rendez-vous d'une longue journée pour la nouvelle chef du gouvernement. Mohamed Chaouki, à la tête du RNI, est arrivé à 11h avec sa délégation, reçue directement au siège du parti Authenticité Modernité à Rabat. Par la voix de son président, le RNI a confirmé vouloir contribuer à la prochaine étape. Déjà membre du gouvernement actuel, le parti de Chaouki pourrait donc rester au pouvoir, tout comme l'Istiklal qui a été reçu juste après. Son secrétaire général Nisa Baraka a annoncé examiner la possibilité de participer à ce nouveau gouvernement. Après avoir débuté cette journée par les deux formations avec lesquelles Fatima Zahra El-Mansouri a partagé la majorité sortante, c'était au tour du mouvement populaire porté par Mohamed Ouzine qui appelle à une rupture positive avec la période précédente. L'Union socialiste des forces populaires a également pu échanger en fin d'après-midi. Driss Lashgar a salué la nomination de la nouvelle chef du gouvernement. Le marathon des rencontres s'est clôturé hier soir avec le PPS et son chef de parti Nabil Ben Abdallah qui n'a pas encore tranché sur sa participation ou non à la prochaine étape.
0: Les précisions signées Noah Perret. Et les rencontres se poursuivent aujourd'hui pour la chef du gouvernement. Fatima Zahra El-Mansouri doit rencontrer ce matin les membres de l'Union constitutionnelle à 11h et juste après ce sera au tour du mouvement démocratique et social. Une réunion avec le PJD est également prévue cet après-midi mais les conditions restent encore floues. Son secrétaire général Abdelilah Ben Kéran a déclaré qu'il ne souhaite pas se rendre au siège du PAM et assure qu'aucun responsable du PJD ne s'y rendra. L'ancien chef du gouvernement a également réitéré la volonté du parti de rester dans l'opposition. Et enfin, une dernière rencontre est prévue demain entre Fatima Zahra El-Mansouri et l'Alliance de gauche.
1: La nomination d'une femme à la tête du gouvernement, c'est donc une première pour le Maroc.
0: Et à cela s'ajoutent 107 sièges occupés par des femmes à la Chambre des représentants dans un pays où la moitié de la population est féminine et où son taux d'activité s'établit environ 20%. Le symbole peut être fort et entraînant, mais il faut le tempérer, selon Youssef Bellal, professeur de sciences politiques à l'Université de Columbia.
3: Autant le symbole, pour ce qu'il est un symbole, ne doit pas être l'arbre qui cache la forêt. Et je douterais que cela se traduise dans des changements structurels, parce que le parti Authenticité et Modernité n'est pas un parti connu pour son combat féministe particulier ou pour avoir un programme économique qui va chercher à renforcer le taux d'activité féminin. Si vous voulez, tout le grand paradoxe du parti Authenticité et Modernité, comme du RNI, ce sont des partis qui gagnent électoralement dans le monde rural, mais qui mettent en place une politique économique en faveur des villes et même en faveur des grandes villes et en faveur des groupes les plus favorisés en général dans les grandes villes. Donc, c'est tout le paradoxe. On gagne à travers des élections qui sont largement marquées dans le monde rural. C'est ça, c'est là où on fait la récolte des voix, la récolte des sièges. Mais en termes politiques, cela ne se traduit pas par une politique économique qui viserait les groupes les plus défavorisés.
0: Youssef Bellal, professeur de sciences politiques à l'Université de Columbia, il répondait aux questions d'Hugo Villard.
1: Téhéran salue une victoire historique après le départ des troupes américaines en Irak.
0: Et les gardiens de la révolution estiment que c'est le fruit de la détermination de la nation à défendre son indépendance. Mais de son côté, Donald Trump, lui aussi, salue une journée historique pour l'Amérique, une journée de victoire pour l'Amérique et pour l'Irak. Face au groupe État islamique, cela faisait 12 ans que les soldats américains étaient présents en Irak pour combattre le groupe terroriste. Washington a annoncé officiellement hier la fin de cette mission. Et le Premier ministre irakien de son côté, fixe désormais au 30 juin 2027 la date butoir pour le désarmement des factions pro-Iran. Alors, quelles sont les perspectives d'avenir pour Bagdad après le départ des troupes américaines? Écoutez la réponse d'Alexandre Aoun, il est analyste géopolitique indépendant et cofondateur de la Minute Arabe.
4: Le scénario le plus probable, c'est clairement qu'il ne va pas y avoir un désarmement brutal là, le 30 septembre. On sait qu'il y a certaines milices qui ont déjà rendu leurs armes, qui ont déjà décidé de couper leurs liens avec Téhéran, mais il y reste quand même 5 grosses factions.

0: qui dispose de nombreux hommes, entre 5 000 et 10 000 hommes, des milliers de missiles, des milliers de drones, donc une capacité de nuisance importante. Ali El-Zaïdi ne va pas aller dans la confrontation parce qu'il risque d'avoir une résurgence d'un conflit direct en Irak et c'est clairement pas le but du gouvernement irakien. Bagdad va essayer d'agir de manière progressive, donc en intégrant certains combattants, en reprenant les armes lourdes et en limitant la chaîne de commandement de ces groupes et de réduire l'autonomie politique et financière de ces groupes. Parce qu'en fait, tout l'intérêt de Bagdad, c'est de dire nous avons réussi à désarmer toutes ces milices, donc les investissements peuvent revenir. Donald Trump l'avait dit, nous nous retirons de l'Irak, mais à une condition, nous voulons bien investir dans le pays, mais il faut que toutes ces milices soient désarmées.
1: Alexandre Aoun, analyste géopolitique indépendant et cofondateur de la Minute Arabe, il était au micro d'Arnaud Dalmas. Toujours dans la région, une nouvelle explosion a eu lieu dans un gazoduc en Syrie hier soir. Ce gazoduc se situe près de l'une des principales centrales électriques du pays. Une explosion qui intervient 2 jours après le sabotage d'un autre gazoduc dans l'est syrien. Une enquête est en cours pour déterminer les circonstances de l'incident qui n'a pas fait de victimes.
2: Et de nouvelles tensions entre le Pakistan et l'Afghanistan.
1: 9 civils sont morts en Afghanistan après des frappes cette nuit menées par le Pakistan. Islamabad parle de frappes, je cite, planifiées et calibrées contre des camps terroristes dans les provinces de Helmand et Kunar. Il y aurait des femmes et des enfants parmi les victimes selon les autorités talibanes. Et direction la France, désormais, le Premier ministre Sébastien Lecornu doit présenter aujourd'hui le budget national pour l'année 2027. Il doit le présenter devant l'Assemblée nationale sur fond de déficit record. Le déficit 2027 qui pourrait approcher les 6,5% du PIB. Le gouvernement Lecornu cherche donc à réduire les dépenses publiques et parmi elles l'éducation. Alors que les lycéens et les collégiens dans le pays enchaînent les manifestations pour réclamer justement plus de moyens. Et justement, hier, un nouvel appel à bloquer les facs et les lycées a eu lieu. Hier, 356 établissements étaient concernés partout en France selon le ministère de l'Intérieur. Le mouvement a pris de l'ampleur mardi. Les jeunes se sont alliés à la manifestation pour les services publics. Une mobilisation qui devrait se poursuivre donc et qui porte différentes revendications à Anaïs Laviel.
3: L'administration nous ignore, l'école nous dévore, peut-on lire sur les pancartes. Ils ont entre 14 et 25 ans et réclament une augmentation des moyens, une rénovation des établissements ou encore le remplacement des professeurs absents. En bref, des conditions d'apprentissage décentes, comme l'explique cet étudiant interviewé par l'AFP.
4: En plus de moyens humains, parce qu'il y a 50% des lycées en France sont sous-effectifs en termes d'enseignants, d'AED. 35 élèves par classe, c'est pas normal. Des moyens financiers aussi, donc des classes qui ne soient pas extrêmement froides en hiver, extrêmement chaudes en été.
3: Le mouvement a trouvé son origine dans plusieurs lycées de la banlieue parisienne la semaine dernière. À son initiative, deux syndicats, l'Union étudiante et l'Union syndicale lycéenne. Une mobilisation également soutenue par les professeurs et le parti de gauche, la France insoumise.
5: C'est presque un devoir quand on voit l'état de nos services publics aujourd'hui.
3: Marie Messmer est députée LFI, elle dresse un constat alarmant.
5: Vous savez pourquoi ils se mobilisent? Parce qu'en fait, ils ont peur qu'on brade leur avenir. Ils n'ont pas de profs. Dans certains lycées, il n'y a pas de CDI, il n'y a pas d'infirmerie, il n'y a pas d'assistance sociale.
3: Des blocages qui ont parfois laissé place à des violences et une forte répression policière. Selon l'AFP, 625 personnes ont été interpellées sur la seule journée de mercredi. Des forces de l'ordre et des jeunes ont également été blessés. Plusieurs médias et organisations ont dénoncé des violences policières exercées parfois même sur des lycéens.
1: Les précisions d'Anaïs Lavielle qui viennent conclure ce journal.
2: Merci Martin Gibert pour justement ce journal et tous ces journaux de Matin Info. Tout de suite, le retour de Mounsaf Zamrat qui est déjà en studio. Ça sera bien sûr Sport Matin.
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2: Mélanie Pinto et surtout Mounsaf Zamrat en studio, deuxième édition de Sport Matin.

0: Bonjour Moussaf.
1: Alors bonjour Mélanie, bonjour à toutes et tous. Quel plaisir de vous retrouver à nouveau.
0: Également, allez, la Suisse s'apprête à attirer tous les regards du monde. Nous connaissons la date de la première commission du tribunal arbitral du sport dans le fameux dossier de la Coupe d'Afrique des Nations 2025.
1: Et oui, J-7 avant l'audience consacrée au recours concernant la finale de la Coupe d'Afrique des Nations 2025 à la suite des événements qui avaient émaillé la finale du tournoi continental. La Confédération africaine de football avait, eh bien on le rappelle, sanctionné la Fédération sénégalaise et décidé d'attribuer la victoire sur tapis vert au Maroc. Une décision contestée par la Fédération sénégalaise de football qui avait alors saisi le tribunal arbitral du sport. L'audience est fixée au 8 octobre prochain, nous rappelle Ali Salahdine. Une procédure qui oppose la Fédération sénégalaise de football à la Confédération africaine de football et à la Fédération royale marocaine de football.
2: C'est une nouvelle étape qui s'ouvre dans le feuilleton de la finale de la CAN 2025 entre le Maroc et le Sénégal. À Lausanne, les trois arbitres du tribunal arbitral du sport devront examiner les arguments des différentes parties avant d'entamer leur délibération le 8 octobre prochain. L'audience se tiendra à huis clos. La procédure se déroulera en français avec la présence sur place de représentants de la Fédération sénégalaise et de la Fédération royale marocaine de football. La CAF sera, elle, représentée par ses conseillers. Une fois les débats terminés, les arbitres entameront leur délibération. Le tribunal arbitral du sport précise qu'aucune décision ne sera rendue le jour même, sans toutefois avancer de date pour le verdict. Pour rappel, le Sénégal et le Maroc s'étaient affrontés en finale de la Coupe d'Afrique des Nations au mois de janvier. Une rencontre marquée par la sortie des joueurs sénégalais de la pelouse après l'attribution d'un pénalty au Maroc. Les Lions de la Teranga étaient ensuite revenus sur le terrain avant de s'imposer par 1-0 après prolongation. Mais le jury d'appel de la Confédération africaine de football a été saisi par la FRMF en mars dernier et a déclaré le Sénégal forfait pour homologuer la finale sur le score de 3-0 en faveur du Maroc.
1: Et dans le reste de l'actualité des sélections marocaines, les Lions de l'Atlas n'affronteront finalement pas le Ghana dimanche 4 octobre à Tanger. La Fédération ghanéenne de football a annoncé le retrait des Black Stars sans en préciser les raisons. Le Mali a été choisi pour remplacer le Ghana et clôturer ainsi la trêve internationale. Coup d'envoi à 18h dimanche au grand stade de Tanger. Du côté de la sélection marocaine de futsal, Hicham Guig a dévoilé sa liste des 14 joueurs pour la phase finale de la Coupe d'Afrique des Nations, une compétition organisée au Maroc du 12 au 21 octobre. Les Lions de l'Atlas évolueront, on le rappelle, dans le groupe A aux côtés de l'Algérie, de la Zambie et de la Libye. Mélanie, vous allez suivre ce tournoi.
0: Ouais, bien sûr, une nouvelle victoire qui rapproche donc le Maroc de son objectif. La sélection marocaine vise la qualification pour la prochaine Coupe d'Afrique des Nations de la catégorie.
1: Et oui, on parle évidemment des moins de 20 ans. Une victoire 3-1 contre l'Algérie dans le cadre du tournoi de l'Union Nord-Africaine de football, actuellement disputé en Égypte et qualificatif pour la phase finale de la Coupe d'Afrique des Nations U20. Les Marocains ont fait la différence en seconde période, on le rappelle, avec 3 buts inscrits en l'espace de 11 minutes. Sami Bouhouden a ouvert le score, ainsi que Mohamed Mansef pour doubler la mise. 3 minutes plus tard, Ilyes Hidaoui a ensuite scellé donc la victoire marocaine. Ludovic Batelli, le sélectionneur à l'issue de la rencontre.
3: Bravo, parce qu'on a fait une entame de match ces 30 premières minutes, très très difficile. Voilà, il a fallu faire un petit changement, remettre des choses en place. Je pense que le discours à la mi-temps et surtout notre fin de première mi-temps avait annoncé des belles choses et on a fait une très très belle deuxième mi-temps. Bravo à tous les garçons parce que c'était pas facile d'inverser la tendance après un début de match où j'ai pas reconnu mon équipe.
1: Eh bien, Ludovic Batelli, maintenant rassuré avec ce succès, la sélection marocaine U20 totalise eh bien 4 points en 2 matchs après une victoire et un match nul. Les Lionceaux de l'Atlas disputeront leur prochain match samedi face à l'Égypte et pourront ainsi se rapprocher de leur objectif de qualification pour la prochaine Coupe d'Afrique des Nations qui se déroulera au Ghana du 27 avril au 18 mai 2027. Et puis cet après-midi, la sélection marocaine des moins de 23 ans joue le Mali à partir de 16h au stade Mouli Al-Hassan de Rabat dans le cadre de ses préparations pour les éliminatoires de la prochaine Coupe d'Afrique des Nations de la catégorie qui débuteront en novembre prochain, Mélanie.
0: Et en Europe, il y a une inquiétude sur toutes les lèvres ce matin. Et Mélanie, moi, je suis dans le déni, Moncef. Et si Cristiano Ronaldo était proche de la retraite internationale?
1: Ne vous inquiétez pas, Mélanie, je vous rassure. Pourquoi pas ou peut-être pas. En tout cas, c'est tout ce que nous n'espérons pas. C'est une question qui ne laisse personne indifférent. Réunis à Copenhague à la veille donc de leur match de Ligue des Nations face au Danemark, Cristiano Ronaldo n'a pas souhaité poursuivre le rassemblement. Le quintuple Ballon d'Or a confirmé son départ hier eh bien, via un communiqué sur Instagram après une conversation avec le président de la fédération portugaise. Il affirme vouloir révéler, je cite toujours, en temps voulu les raisons de cette décision. Ce départ est intervenu après les déclarations de Jorge Jesus. Le nouveau sélectionneur portugais avait annoncé que Ronaldo ne serait pas titulaire face au Danemark après l'avoir déjà laissé sur le banc lors de la victoire contre la Norvège dimanche dernier. Écoutez, tiens, un extrait.

0: extrait de la conférence de presse de Jorge Jesus hier.
1: Lors de notre première conférence de presse au Portugal, Cristiano Ronaldo en a parlé. Que je sois appelé à jouer ou rester sur le banc, je ferai tout ce que l'entraîneur voudra. Il n'a jamais rien refusé et c'est exactement ce qui s'est passé. Le statut d'un joueur ne lui confère aucun privilège particulier. Mon approche consiste à respecter leur carrière, comme je le fais avec tout le monde, avec Chris et avec tous ceux avec qui j'ai travaillé tout au long de ma carrière. Je discute toujours de ce que je souhaite faire, du plan que j'ai élaboré avec le joueur, puis c'est moi qui prends la décision finale.
0: Et durant cette même conférence de presse, Jorge Jesus avait pourtant nié tout incident avec son capitaine. Petit cours de prononciation, tiens, voilà, Mélanie, dites-nous.
2: Vous savez ce qu'il a dit à la fin ? He can't see it so well. Qui décide, c'est moi.
0: Voilà. Avec beaucoup d'autorité. Mais le technicien de 72 ans avait expliqué d'ailleurs que Ronaldo était mécontent de ne pas jouer tout en assurant qu'aucun problème particulier ne les opposait. Affaire à suivre en rappelant évidemment les matchs de Ligue des Nations aujourd'hui à 18h45, l'Allemagne et la Serbie. Dans le même temps, eh bien, le Danemark et le Portugal. La Grèce reçoit les Pays-Bas alors que le Pays de Galles affrontera eh bien, la Norvège.
2: En Europe, toujours parlons du football féminin. La deuxième journée de la Ligue des Champions.
0: Et oui, impressionnante depuis le début de la saison avec déjà 30 buts inscrits en seulement 4 matchs. L'OL Lyon a cette fois été tenu en échec offensivement. Les Lyonnaises sont restées muettes face à Chelsea hier soir lors de la deuxième journée de la phase de la Ligue des Champions. Une rencontre forcément particulière puisque les Anglaises étaient dirigées par Sonia Bonpastor, ancienne entraîneur de l'OL Lyon. À l'issue de la rencontre, Jonathan Giraldès, le successeur, revient sur la prestation de son équipe. Écoutons-le.
3: En général, l'équipe a essayé d'arriver à la fin du match avec l'intention de gagner le match. J'ai vu ce type d'intention en notre équipe. Je pense que ça est positif. On a situations pour gagner le match, mais c'est vrai aussi à la fin du match, Chelsea a eu une occasion pour marquer aussi. Il n'y a eu pas beaucoup d'occasions. Je pense que contre cette équipe, prendre le but à 0, c'est une bonne nouvelle, mais c'est vrai que les derniers mètres, aujourd'hui, n'ont pas été les mieux durs. En général, je pense qu'on a eu situation pour faire la différence, mais aujourd'hui n'a pas été possible. Et après, si tu ne peux pas gagner, c'est mieux réussir un point. Comme je dis avant du match, il y a beaucoup de qualité dans l'autre équipe et je pense qu'il y a eu seulement une grande occasion pour marquer. C'est une bonne nouvelle, bien sûr, mais à la fin, on doit aussi améliorer, non? Un peu plus les derniers mètres pour marquer. Et positif, content, parce que défensivement, l'équipe a fait un travail correct, mais offensivement, l'intention de l'équipe était pour prendre les 3 points, mais comme je disais, ça n'a pas été possible.
0: Bon, c'était pas possible évidemment pour l'OL, le représentant anglais, qui reste lui sur une excellente dynamique d'une victoire et de ce match nul, garde toute la confiance de son entraîneur Sonia Bonpastor, écoutez-la.
4: C'était un très bon match entre deux top teams. Je pense que c'était une bonne publicité aussi pour le football féminin. Je suis très fière de mon équipe parce que être capable de performer comme on l'a fait face à Arsenal dimanche et de se déplacer ici à peine 2 jours après, être capable de reperformer de la manière dont on l'a fait, c'est très positif. Ça nous donne forcément de la confiance. Après, si on est amené à affronter Lyon de nouveau, j'espère que ce sera uniquement en finale.
0: Et bien parlons d'ailleurs des autres résultats de la soirée avec Benfica qui s'est incliné 3-0 contre le Bayern Munich. L'AS Roma s'est incliné 6-0 contre le FC Barcelone féminine. La Juve s'est imposée 3-0 contre Haken alors que le Paris FC et Arsenal se sont neutralisés de partout. Puis l'Europe enfin avant de le quitter, bien nouveau coup dur pour Gianni Infantino dans la course à sa réélection à la présidence de la FIFA pour 2027. L'association suisse de football a annoncé hier le retrait de son soutien au dirigeant italo-suisse alors qu'elle l'avait pourtant soutenu en juin dernier. L'AS explique cette décision par une réévaluation approfondie des développements intervenus ces derniers mois. La Suisse rejoint ainsi la France qui avait déjà retiré son soutien à Gianni Infantino en septembre dernier.
2: Et c'est un nouveau sacre universitaire pour Adam Bresnou, qui en réalité a décroché bien plus qu'un titre universitaire.
0: Et oui, une victoire qui compte pour Adam Bresnou, le golfeur marocain de l'université Texas Tech a remporté, et bien mardi, le Ben Hogan Collegiate Invitational, prestigieux tournoi universitaire disputé au Colonial Country Club au Texas. À 22 ans, Bresnou s'est imposé avec un score total de -7 grâce à 3 cartes de 69, 67 et 67 avec un coup d'avance sur son poursuivant. Une performance d'autant plus remarquable que seuls 7 joueurs ont terminé le tournoi sous le par. Le Marocain a notamment fait la différence lors du dernier tour, avec 3 birdies consécutifs au 8e, 9e et 10e trou avant de conclure par 8 pars. Cette victoire lui offre surtout une invitation

0: qualification pour le Charles Schwab Challenge 2027, une épreuve du PGA Tour qui se disputera sur ce même parcours au mois de mai prochain. Adam Bresnu confirme ainsi son ascension sur la scène internationale en 2025. On le rappelle, il avait déjà marqué les esprits sur le DP World Tour en passant le cut au Hero Dubai Desert Classic et en terminant 6e du PIF Saudi International. Une superbe performance. Évidemment, Adam Bresnu ne fait que commencer de faire parler de lui, bien sûr. N'oubliez pas vos rendez-vous sportifs, Mélanie, toujours podium. C'est à partir de 9h avec Fouad Al-Hanaoui et Youssef Chatel sur notre antenne. Et bien, Maghreb, l'autre match cet après-midi à partir de 16h, Ali Salahdine, Nicolas Villas pour aborder évidemment le sujet du Portugal et Sahel Sissoko pour toute l'actualité du football africain.
1: Merci. Et vous, mon chef, on vous retrouve ce week-end.
0: Oui, et demain aussi.
1: Et demain pour Matin Info. Restez avec nous, on va bientôt parler prix à la pompe, à essence. Restez avec nous, Story Eco, c'est dans un instant.
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1: Omar Baldé est bien en studio avec nous pour la Story Echo. Bonjour Omar.
6: Bonjour Mélanie Pinto.
1: Et ce matin, Omar, il est question de cette nouvelle hausse des prix des carburants au Maroc.
6: Oui, les prix de l'essence et du gasoil continuent de flamber à des niveaux, il faut le dire, très inquiétants. Plus 80 centimes sur le litre de gasoil, c'est-à-dire 0,8 dirhams. Donc le gasoil, dont le litre coûte désormais plus de 16 dirhams dans certaines régions. Le gasoil, toujours plus cher que l'essence, qui se renchérit, lui, de 39 centimes le litre et tourne également autour de ces 16 dirhams, en fonction donc des villes et des régions. À ce rythme, eh bien, le gasoil n'est plus loin de son record historique de juillet 2022. Et bien évidemment, automobilistes et industriels se demandent jusqu'à où vont continuer de flamber les prix des hydrocarbures.
1: Et pendant ce temps, le gouvernement sortant rassure sur la disponibilité des carburants et maintient son soutien aux transporteurs.
6: Déclaration faite hier à l'issue de ce qui est probablement sa dernière réunion de commission ministérielle chargée du suivi des répercussions des tensions géopolitiques au Moyen-Orient sur l'économie nationale. Le soutien aux transporteurs est effectivement reconduit jusqu'à la fin de l'année. Le gouvernement rassure également sur les stocks et dit que le marché national restera approvisionné au moins jusqu'à la fin de l'année. Actuellement, le stock des différents produits pétroliers disponibles couvre une période comprise entre 40 et 60 jours.
1: Mais Omar, au vu de la situation sur le marché international, alors à quoi faut-il s'attendre dans les semaines à venir?
6: Eh bien, ce matin, le prix du baril de Brent pour livraison en décembre est retombé à 97 dollars. C'est plutôt une bonne nouvelle, mais l'inquiétude provient plutôt de la Russie. Moscou a décidé de prolonger deux mois supplémentaires, c'est-à-dire jusqu'au 31 octobre prochain, l'interdiction d'exporter du diesel, du carburant marin et du gazole. Et pour cause, les raffineries russes sont ciblées et la Russie lutte contre donc la pénurie de diesel sur son propre marché. La disponibilité de l'offre russe est bien combinée aux probabilités d'interdiction, ou plutôt l'indisponibilité de l'offre russe combinée aux probabilités d'une interdiction d'exportation du diesel américain, eh bien tout ceci complique la donne pour les autres pays importateurs. Autant dire que la situation demeure encore sous tension et le flou persiste sur les prix des hydrocarbures dans les semaines à venir.
1: Et on le dit depuis plusieurs matins, Omar, on va vraiment se mettre au vélo. Par contre, à Tanger, vélo électrique.
6: Pourquoi? Pas.
1: Merci Omar Baldé pour cette story écho. On vous retrouve demain matin à la même heure et puis on va écouter un petit peu de musique sur Média.

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1: Bonjour à toutes, bonjour à tous, Céline Roussel avec vous. On débute au Maroc où Fatim Zahra El-Mansouri, fraîchement nommée, a débuté hier les consultations avec les autres formations politiques en vue de former son gouvernement. Les délégations de l'Istiklal, du MP, de l'USFP et du PPS ont rencontré hier à tour de rôle la nouvelle chef du gouvernement. Le parti du tracteur a communiqué sur les entrevues prévues ce jeudi. L'Union constitutionnelle, le mouvement démocratique et social ainsi que le PJD sont censés rencontrer à tour de rôle les membres du PAM, mais Abdelila Benkirane, le secrétaire général du Parti de la Lampe, a annoncé hier soir qu'il ne se rendrait pas au siège du PAM comme prévu et invite Fatim Zahra El-Mansouri à se rendre à son domicile à Rabat.

0: Toujours dans le royaume, deux foyers familiaux de diphtérie ont été détectés dans la région de Souss-Massa. Les derniers chiffres officiels font état d'un cas qui a été confirmé en laboratoire. 8 autres cas, dont 2 décès, sont analysés en ce moment. Dans un communiqué, le ministère de la Santé au Maroc indique que des enfants ont été touchés, assurant que ces enfants n'ont jamais été vaccinés contre la maladie. À ce propos, le docteur Malika Chamier-Razraji rappelle justement que la vaccination est le meilleur moyen de prévention contre cette maladie. Écoutez-la.
1: Si on est vacciné, ben on tombe pas malade. Ces dernières années, c'est vrai qu'on a vu un léger recul face à la vaccination à cause notamment de la période Covid. Il y a une méfiance qui s'est développée autour de la vaccination. Mais le vaccin contre la diphtérie, c'est un vaccin qui est sûr, c'est un vaccin qui est efficace. Selon le calendrier national marocain, c'est un vaccin qui se fait dans l'enfance. Donc on a 3 doses pendant les premiers mois de vie et puis on a une dose de rappel à 18 mois et puis à 5 ans. On fait aussi des doses de rappel normalement à l'âge adulte. Pour les personnes en bonne santé ou bien les personnes qui ont des problèmes de santé particuliers, normalement, on fait un rappel tous les 10 ans. Selon les derniers chiffres, mais les derniers chiffres ne sont pas vraiment actualisés, on serait à plus de 90% de couverture vaccinale concernant la diphtérie. Après, en pratique, on observe une diminution de taux de vaccination au niveau des familles. Les parents vaccinent moins leurs enfants, donc ce serait des chiffres à revoir, je pense.
0: Vous entendiez le docteur Malika Chamier-Razraji, docteur à Rabat, et elle était au micro de notre journaliste Paul Lionel Kivigère. Ailleurs sur le continent, les autorités envisagent une nouvelle réforme du code minier en République démocratique du Congo, et ce malgré la hausse de production de cuivre ou encore de cobalt en 2025. L'État estime que les recettes minières restent en deçà du potentiel du secteur, et pour les acteurs de la société civile, plusieurs défis sont à relever, et notamment en termes des taxes, d'impôts, de droits et de redevances que les entreprises doivent payer. Particulièrement visé le régime fiscal d'exception dont bénéficie la société minière Sicomines. En effet, le cadre de l'accord RDC-Chine ferait perdre près $1 milliard par an à l'État. Alors que les affrontements continuent au nord de l'Éthiopie, dans la région du Tigré, dans le même temps, Addis Abeba accuse l'Érythrée, le Soudan et l'Égypte de soutenir les rebelles tigréens. Khartoum, de son côté, rejette l'accusation. Le Caire rappelle ses, je cite, principes de non-ingérence et de respect de la souveraineté des États. Et du côté d'Asmara, les autorités, elles n'ont pas encore réagi. Mais pour Roland Marchal, membre du Conseil de recherche internationale de Sciences Po, et spécialiste des conflits armés en Afrique, l'Érythrée occuperait une place centrale dans ce conflit. Écoutez.
2: Cette alliance extrêmement composite du côté éthiopien, elle n'est possible que par la médiation, la facilitation et je dirais aussi les pressions réalisées par les forces et le gouvernement érythréen qui lui a ses intérêts. Il est allié aux forces armées régulières soudanaises d'un côté et de l'autre, son ambition c'est d'affaiblir autant que faire se peut Addis Abeba sans pour autant redonner les clés de la capitale au mouvement populaire de libération du Tigré qui demain pourrait avoir les mêmes ambitions qu'il a eues par le passé vis-à-vis de l'Érythrée. On cultive d'une certaine façon la subversion pour affaiblir tous les acteurs politiques et militaires à l'intérieur de l'Éthiopie avec cet espoir que finalement c'est l'Érythrée qui va apparaître comme réellement maître du jeu. L'Érythrée, beaucoup plus que le Soudan et beaucoup plus que l'Égypte, qui va apparaître maître du jeu régional.
0: Une intervention de Roland Marchal, membre du Centre de recherche internationale de Sciences Po et spécialiste des conflits armés en Afrique. Il répondait aux questions de Paul Lionel Kivigère. Et cette intervention qui clôt cette synthèse d'actualité africaine. Merci beaucoup de l'avoir suivi et bonne suite des programmes sur Média.
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1: Bonjour à toutes, bonjour à tous. Céline Roussel avec vous pour cette synthèse. On débute au Maroc où Fatim Zahra El Mansouri, fraîchement nommée à députée hier, les consultations avec les autres formations politiques en vue de former son nouveau gouvernement. Le parti du tracteur a communiqué sur les entrevues de ce jeudi. L'Union constitutionnelle, le mouvement et le mouvement démocratique et social se rendront dans la journée au siège du PAM à Rabat. Le PJD, à part la voix de son secrétaire général refusé de se déplacer. Abdelilah Benkirane a publié hier soir une vidéo expliquant les raisons de ce refus et invitant Fatim Zahra El Mansouri à se rendre à son domicile si elle tenait à le rencontrer. Les détails de l'organisation ou non de cet entretien n'ont pas, pour le moment, été communiqués. Restons dans le royaume. Deux foyers familiaux de diphtérie ont été détectés dans la région de Sousmassa. Les derniers chiffres officiels font état d'un cas qui a été confirmé en laboratoire. 8 autres cas, dont 2 décès, sont analysés en ce moment. Dans un communiqué, le ministère de la Santé indique que des enfants ont été touchés, assurant qu'ils n'ont jamais été vaccinés contre la maladie ou bien qu'ils n'ont pas reçu l'ensemble des doses de vaccination recommandées. Au Proche-Orient maintenant, le Premier ministre irakien étend le délai pour le désarmement des milices dans le pays, initialement prévu au 30 septembre 2026. Hier donc,

0: Le monopole total des armes à l'État est prévu au 30 juin 2027. Ali Al-Zaïdi évoque ici les factions pro-iraniennes, une déclaration qui intervient au lendemain du retrait total du pays des troupes de la coalition anti-djihadiste menée par les États-Unis et qui était implantée depuis 12 ans dans le pays des deux fleuves. Ailleurs dans le monde, Elon Musk fait son grand retour au Pentagone. Pete Hegseth, le ministre de la Défense, fait appel au patron de SpaceX dans le cadre du projet Méridien, une étude de 120 jours consacrée à la modernisation de l'armée américaine. Objectif de ce projet, prévoir les besoins en armement et en technologie pour les années à venir. Un projet qui, pour plusieurs médias, représente un conflit d'intérêts. Pour rappel, l'entreprise d'Elon Musk a déjà signé un contrat de défense de plusieurs milliards de dollars avec l'armée américaine. On termine en Afrique où les autorités envisagent une nouvelle réforme du code minier en République démocratique du Congo et ce malgré la hausse de la production en 2025 du cuivre ou encore du cobalt. L'État estime pourtant que les recettes minières restent en deçà du potentiel du secteur. Pour les acteurs de la société civile, plusieurs défis sont à relever et notamment en termes de taxes, d'impôts, de droits et de redevances que les entreprises doivent payer, particulièrement visé ici le régime fiscal d'exception dont bénéficie la société minière Sicomine. Le cadre de l'accord RDC-Chine ferait perdre près d'un milliard de dollars par an à l'État. C'est la fin de cette synthèse. Merci de l'avoir suivi et bonne suite des programmes sur Média.
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1: Et c'est un plaisir de vous retrouver pour ce premier café en ce début de journée. Notre ami Atman à la réalisation. Un bon petit programme en perspective. Je vous donne les détails juste après une petite pause musicale qu'on démarre sans plus tarder avec Shakira, Whenever, Wherever. Excellente écoute et à tout de suite.

Aujourd'hui, pour ce premier café, on parlera d'un nouveau burn-out baptisé le Rust Out, qui serait donc le nouveau burn-out. Vous en souffrez peut-être si vous ne trouvez plus de sens dans votre travail. Je vous donnerai tous les détails dans un tout petit moment. On parlera également de cette étude, puisqu'apparemment, se réjouir de passer le week-end en solo est un plaisir qui en dit long sur votre personnalité. Je vous donnerai tous les détails dans un instant. Sinon, on parlera également un peu plus tard beauté, sans oublier notre invitée du jour, Sophia El-Kouassi. Elle est notamment master coach, coach de vie, mais également fondatrice de Success Campus Academy. Alors aujourd'hui, on va parler d'une thématique très très intéressante. On va parler des personnalités donc neurodivergentes et neuroatypiques. Qu'est-ce que ça veut dire au juste? Parce qu'on voit ça un petit peu partout sur les réseaux sociaux. Alors le but de notre discussion aujourd'hui, c'est principalement, on va dire, de démêler le vrai du faux, voilà, d'essayer de comprendre un petit peu en quoi consiste ces deux traits de personnalité. Elle nous éclairera à ce sujet puisqu'elle sera en direct avec nous dans un instant. D'ici là, je vous propose Usher et Will.i.am pour Oh My God. Très belle écoute.

suite de ce premier café. Comme convenu, on va voir un petit peu comment le fait de se réjouir de passer le week-end en solo, qu'est-ce que ça en dit, ça dit sur notre personnalité. Si vous adorez passer vos week-ends seuls et cela vous fait passer pour une personne étrange, alors selon des experts, ce serait la preuve d'une forte personnalité. Alors que les réseaux sociaux nous noient sous des dizaines de stories dans lesquelles les week-ends sont pleins à craquer, aimer passer du temps seul avec soi-même n'est pas si négatif qu'on pourrait le croire. Quand les réseaux sociaux montrent un exemple, celles et ceux dont les week-ends sont bien remplis, affirmer qu'on aime passer du temps seul à la maison peut laisser l'opinion générale perplexe. Les personnes concernées sont donc vite considérées comme des personnalités réservées, voire asociales. Or, c'est loin d'être toujours le cas. Et selon les experts, les gens qui aiment se retrouver seuls tout un week-end pourraient révéler une vraie force psychologique. Si pour vous, le week-end idéal ressemble à deux journées passées au calme, loin de votre téléphone et des soirées, entre amis ou avec votre famille, rassurez-vous, vous n'avez rien d'étrange. En décembre, une étude de l'université de Reading montrait que passer du temps seul de façon volontaire contribue souvent à une meilleure régulation émotionnelle, un point de vue confirmé par une recherche anglo-chinoise en 2025 qui a ajouté que la solitude choisie avait aussi comme bienfait la capacité d'introspection, la concentration profonde ainsi qu'une moindre propension à l'anxiété et la dépression. Enfin, aimer rester seul montre également une vraie facilité à dire et assumer son besoin de se faire passer en priorité malgré les attentes sociales. Or, on ne peut être pleinement présent pour les autres que lorsqu'on a d'abord pris soin de soi. Un facteur très différenciant des personnalités consiste à séparer les introvertis des extravertis. Pour recharger leur batterie, se sentir apaisé et sereine, certaines personnes ressentent le besoin de passer du temps seul. Parfois, une heure suffit, mais elle est toutefois jugée nécessaire au bien-être de celles et ceux qu'on désigne souvent sous le terme d'introvertis social. Ils ou elles apprécient les relations humaines, mais privilégient les échanges ponctuels et en petits groupes, entrecoupés de moments avec des activités solitaires. Le cas échéant, ces personnes peuvent ressentir de l'épuisement après une interaction prolongée. D'autres personnes, au contraire, ont une grande inclination pour les contacts avec les autres ainsi que pour les nouvelles expériences. Elles se sentent pleinement épanouies lorsqu'elles sont entourées. Contrairement à ce que l'on aurait tendance à penser, ces deux traits de personnalité ne sont pas incompatibles, que ce soit dans le travail ou même en amour. Par ailleurs, une personne peut être à la fois extravertie et introvertie. Voilà ce qu'on pouvait dire de cette récente étude. Restez avec nous, on se retrouve dans un tout petit moment pour la suite de ce premier café. En attendant, un petit clin d'œil à notre collègue Monsef Zamrat. Je vous propose Céline Dion, I'm Alive. Très très belle écoute.

Si vous venez à peine de nous rejoindre, bienvenue à vous pour cette suite de ce premier café. On s'intéresse désormais à cette étude, puisque d'après une récente étude, la consommation de 2 portions d'avocat par semaine peut réduire de 21% le risque de crise cardiaque. Les chercheurs ont examiné plus de 68 000 femmes et 41 000 hommes sur une période de 30 ans. L'étude faisait partie de la Nurses Health Study et de la Health Professionals Follow-up Study. Tous les participants ont rempli des questionnaires alimentaires tous les 4 ans. Les auteurs de l'étude recommandent de manger une demi-portion d'avocat au lieu, par exemple, de fromage ou de viande transformée. Cela permet de réduire le risque de crise cardiaque de 16 à 22%. Ces résultats sont d'autant plus remarquables que la consommation d'avocats fortement augmenté un peu partout dans le monde au cours des 20 dernières années, selon les auteurs de l'étude. Voilà ce qu'on pouvait dire brièvement de cette étude. Donc, consommer des avocats, ce serait bon pour la santé, mais pas que, ça peut réduire de 21% le risque de crise cardiaque. Restez avec nous, on se retrouve dans un tout petit moment pour la suite de ce premier café. Bien évidemment, je rappelle que dans un instant, nous serons en direct avec notre invitée du jour, Sophia Al-Kouassi. Elle est notamment master coach, coach de vie, mais également fondatrice de Success Campus Academy. Aujourd'hui, on va parler d'une thématique qu'on voit un petit peu partout sur les réseaux sociaux, notamment avec ce qu'on appelle des auto-diagnostics. On va parler de neurodivergence et de neuroatypie. Qu'est-ce que ça veut dire au juste? Comment démêler un petit peu le vrai du faux? Parce que voilà, on sait que c'est assez dangereux quand même de se faire des auto-diagnostics comme ça sur les réseaux sociaux. Elle nous éclairera à ce sujet, nous donnera donc toutes les informations dans un tout petit moment puisqu'elle sera en direct avec nous. Voilà donc pour le petit programme qui vous attend. D'ici là, je vous laisse un instant en musique avec Faith Evans pour Love Like This. Très très belle écoute, à tout de suite.

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1: Bonjour à toutes, bonjour à tous, Céline Roussel avec vous pour cette synthèse. On débute au Maroc où Fatim Zahra El Mansouri, fraîchement nommée à députée hier, les consultations avec les autres formations politiques en vue de former son nouveau gouvernement. Le parti du tracteur a communiqué sur les entrevues de ce jeudi. L'Union constitutionnelle, le mouvement et le mouvement démocratique et social se rendront dans la journée au siège du PAM à Rabat. Le PJD a par la voix de son secrétaire général refusé de se déplacer. Abdelilah Benkirane a publié hier soir une vidéo expliquant les raisons de ce refus et invitant Fatim Zahra El Mansouri à se rendre à son domicile si elle tenait à le rencontrer. Les détails de l'organisation ou non de cet entretien n'ont pas, pour le moment, été communiqués. Restons dans le royaume. Deux foyers familiaux de diphtérie ont été détectés dans la région de Sousmassa. Les derniers chiffres officiels font état d'un cas qui a été confirmé en laboratoire. 8 autres cas, dont 2 décès, sont analysés en ce moment. Dans un communiqué, le ministère de la Santé indique que des enfants ont été touchés, assurant qu'ils n'ont jamais été vaccinés contre la maladie ou bien qu'ils n'ont pas reçu l'ensemble des doses de vaccination recommandées. Au Proche-Orient maintenant, le Premier ministre irakien étend le délai pour le désarmement des milices dans le pays, initialement prévu au 30 septembre 2026. Hier donc, le monopole total des armes à l'État est prévu au 30 juin 2027. Ali Al-Zaidi évoque ici les factions pro-iraniennes, une déclaration qui intervient au lendemain du retrait total du pays des troupes de la coalition anti-djihadiste menée par les États-Unis et qui était implantée depuis 12 ans dans le pays des deux fleuves. Ailleurs dans le monde, Elon Musk fait son grand retour au Pentagone. Pete Hegseth, le ministre de la Défense, fait appel au patron de SpaceX dans le cadre du projet Méridien, une étude de 120 jours consacrée à la modernisation de l'armée américaine. Objectif de ce projet, prévoir les besoins en armement et en technologie pour les années à venir. Un projet qui, pour plusieurs médias, représente un conflit d'intérêts. Pour rappel, l'entreprise d'Elon Musk a déjà signé un contrat de défense de plusieurs milliards de dollars avec l'armée américaine. On termine en Afrique où les autorités envisagent une nouvelle réforme du code minier en République démocratique du Congo et ce malgré la hausse de la production en 2025 du cuivre ou encore du cobalt. L'État estime pourtant que les recettes minières restent en deçà du potentiel du secteur. Pour les acteurs de la société civile, plusieurs défis sont à relever et notamment en termes de taxes, d'impôts, de droits et de redevances que les entreprises doivent payer, particulièrement visé ici le régime fiscal d'exception dont bénéficie la société minière Sicomine. Le cadre de l'accord RDC-Chine ferait perdre près d'un milliard de dollars par an à l'État. C'est la fin de cette synthèse. Merci de l'avoir suivi et bonne suite des programmes sur Médian.
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Si vous venez à peine de nous rejoindre, bienvenue à vous pour cette suite de ce premier café. Dans un instant, nous serons en direct avec notre invitée du jour, Sophie Alkouassi, pour parler notamment de neurodivergence et de neuroatypie. Qu'est-ce que ça veut dire au juste? Elle nous éclairera à ce sujet dans un tout petit moment. D'ici là, je vous laisse un instant en musique avec Kaigo. Très belle écoute.

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1: Et comme prévu, nous sommes en direct avec notre invitée du jour, Sophie Alkouassi. Elle est notamment master coach, coach de vie. On la reçoit aujourd'hui donc pour parler de neurodivergence et de neuroatypie. Sophie Alkouassi, bonjour.
2: Bonjour Karima, j'espère que tout va bien.
1: Alhamdoulilah, très très bien. Plaisir de te recevoir, Sophia.
2: Merci beaucoup pour cette invitation. Toujours un plaisir d'être avec toi, Karima.
1: Un plaisir partagé, Sophia. Alors, on entend de plus en plus parler de neurodivergence et de neuroatypie, notamment sur les réseaux sociaux. Alors, déjà, pour contextualiser un petit peu, de quoi parle-t-on exactement et que recouvrent ces termes ?
2: Alors, ce sujet me tient vraiment à cœur parce que de plus en plus de personnes arrivent en me disant « j'ai vu une vidéo sur Instagram, sur TikTok, et je crois que je suis neuroatypique. » Et effectivement, on entend de plus en plus parler de neurodivergence, de neuroatypique sur les réseaux sociaux. Et quelque part, je vais donner de simples définitions. Par exemple, neurodiversité, c'est l'idée que nos cerveaux ne fonctionnent pas du tout de la même façon de manière générale. Chacun a effectivement un fonctionnement et on ne perçoit pas, on n'apprend pas, on ne communique pas, on ne se concentre pas tous pareil de la même manière. Ce n'est pas forcément un défaut, c'est une différence humaine. D'accord, d'accord. Et neuroatypique, c'est le fonctionnement qui correspond à la norme quelque part dominante. Celui pour lequel les écoles, au travail, dans la société de manière générale, sont plutôt construits. On l'a construit autour de ça, d'accord ? Et neurodivergents ou neuroatypiques, ce sont des personnes dont le fonctionnement s'en écarte quelque part, hein, comme l'autisme, le TDAH, les troubles 10, hein, comme la dyslexie, la dyspraxie, etc. On y associe souvent le haut potentiel aussi, même si ce n'est pas un diagnostic médical. Ce sont des différences de fonctionnement présentes depuis l'enfance. Ce ne sont pas des maladies qu'on attrape à 35 ans, par exemple. Et un point important que j'ai envie d'aborder, être neurodivergent, ce n'est pas être malade, ni moins intelligent, ni moins capable. On peut avoir de vraies difficultés dans un domaine et de vraies facilités dans d'autres. Et on en parle aujourd'hui plus souvent parce que la parole s'est libérée. Beaucoup d'adultes se disent enfin, je me suis toujours senti différent. Et les réseaux ont amplifié ce phénomène.
1: C'est vrai.
2: Ça peut paraître un effet de mode, mais c'est plutôt que le sujet est devenu visible. C'est positif.
1: Oui, bien sûr.
2: La mode, c'est plutôt la façon dont certains contenus... la mode, c'est plutôt comment, effectivement, les réseaux sociaux s'en ont paré. Mais les profils, eux, par contre, existent depuis toujours.
1: Bien sûr, justement, et c'est ça la beauté de la chose en quelque sorte, c'est que voilà, justement, les personnes en parlent de plus en plus, ça permet de mettre des mots sur certaines choses, peut-être ce trait de notre caractère qu'on n'avait pas vu avant, on n'avait pas les mots justes, et là ça facilite un peu les choses. Mais voilà, encore une fois, sur TikTok ou Instagram, on voit beaucoup à des contenus qui listent des signes qui permettent de se reconnaître, comme neuroatypique par exemple. Peut-on réellement se fier à ces contenus ? Parce que justement, c'est là où il y a le petit danger, on va dire, c'est ce genre d'autodiagnostic. Est-ce qu'on peut se fier à ces contenus dans l'absolu, on va dire ?
2: Alors, très bonne question. Je répondrai un peu entre les deux. On peut les regarder, mais on ne peut pas se diagnostiquer avec. Comme point de départ, oui. Comme preuve, non. D'accord ? Pourquoi ? Parce que... Regardez ce que disent ces listes quelque part. Tu oublies tes clés, tu es fatigué après une soirée, tu procrastines, tu as besoin de calme, tu es sensible au bruit, tu es sensible de manière générale. Franchement, presque tout le monde s'y reconnaît. Même si tout le monde s'y reconnaît, ça ne veut pas dire que tout le monde est concerné. Prenons un exemple très simple, la difficulté à se concentrer. Ça peut exister en TDAH, oui. Mais ça existe aussi quand on dort mal, quand on est stressé, anxieux, épuisé, déprimé même, ou simplement surchargé. Le même signe peut avoir 10 origines différentes. Alors il y a aussi une autre réalité. Derrière beaucoup de vidéos, il y a une logique d'audience. pas une logique scientifique.
1: C'est vrai.
2: Ce qui marche sur les réseaux, c'est ce qui touche beaucoup de monde et qui fait réagir. Mm. Plus une liste est large, plus elle plaît quelque part. Donc, le nombre de vues, de likes, ou le fait qu'une vidéo nous parle émotionnellement, ce n'est pas une preuve.
1: Bien sûr.
2: Une vidéo peut nous faire dire « c'est exactement moi ». Mais, effectivement, même si je me reconnais, même si je me retrouve, je n'ai pas effectivement cette neurodivergence.
1: Ouais.
2: Une vidéo peut ouvrir, par contre, une question. Mmh. Et elle peut pas poser un diagnostic. Mais la question est intéressante. J'ai une lauréate qui, après avoir vu une vidéo, elle se reconnaissait. Mmh. Elle est passée voir un neuropsy pour le diagnostic. Et moi, je trouve que cette démarche est saine.
1: Ouais.
2: Effectivement, elle a trouvé qu'elle était neurodivergente, mais la démarche est saine. Je me pose des questions grâce à une vidéo, mais je pars chez un professionnel spécialisé pour le diagnostic.
1: C'est très important, justement, parce que voilà, on ne peut pas le faire en freestyle, encore une fois.
2: Exactement.
1: Et comment est-ce qu'on peut faire, Sophia, la différence entre, on va dire, une véritable neurodivergence et des traits de personnalité ou des difficultés que nous pouvons tous rencontrer à certains moments de notre vie, c'est-à-dire ne pas en faire une généralité?
2: Oui, c'est probablement la question la plus importante. Hein. Alors, parce que nous avons tous des particularités quelque part.
1: Mmh.
2: On peut être sensible, perfectionniste, avoir besoin de calme, procrastiner ou autre, et même parfois être impulsif, et ça fait partie effectivement de notre personnalité.
1: Ouais.
2: Avoir un trait, ce n'est pas avoir un trouble. D'accord. Effectivement, la question, c'est comment on fait la différence. Moi, je te propose de partir sur trois éléments très importants qu'on utilise tous pour voir les points de vigilance. C'est depuis quand? Une vraie neurodivergence est là depuis l'enfance.
1: Ouais.
2: Elle n'apparaît pas tout d'un coup comme après un burn-out ou une période très dure dans la vie. D'accord. Alors, la deuxième question, c'est où? Est-ce que les difficultés se retrouvent partout dans notre vie ou bien à un seul emplacement, ça veut dire au travail, en famille, dans les relations, dans les études, ou seulement dans une situation précise, par exemple avec un manager toxique.
1: Ouais.
2: D'accord. Et la troisième, c'est quel impact ça a sur moi et sur les autres. Tout le monde est parfois distrait ou débordé, mais là la question, c'est est-ce que c'est constant? Est-ce que ça coûte vraiment cher en énergie, en temps, en relation? Et c'est là où effectivement on peut se dire je vais aller voir un professionnel pour verrouiller tout ça. Ça marche. Alors il faut sortir de la logique checklist. La vraie question n'est pas est-ce que je me reconnais dans cette vidéo, mais plutôt est-ce que ce fonctionnement est durable, présent depuis longtemps, visible dans différents contextes, et assez important aussi pour avoir un impact réel sur ma vie, et surtout d'où ça vient. Est-ce que c'est ponctuel ou je l'ai depuis toujours, ou depuis que je me rappelle, depuis mon enfance à l'école, j'ai quelque chose comme ça. Et c'est là que l'évaluation professionnelle prend tout son sens.
1: Exactement, c'est là où il faut justement aller creuser encore plus, mais avec l'aide d'un ou d'une professionnelle. Justement, on en a parlé un peu brièvement, les réseaux sociaux, ils peuvent aider, certains.

0: certaines personnes à mettre des mots sur leur fonctionnement, mais aussi présenter un risque d'autodiagnostic ou d'étiquetage trop rapide. Quelle est la nuance entre les deux, justement? C'est se poser les questions et après aller demander de l'aide. C'est la meilleure dynamique, on va dire, meilleure façon de faire.
1: Oui, alors les réseaux sociaux ne sont ni totalement mauvais ni totalement bons, d'accord. C'est le regard qu'on pose dessus aussi. Le côté positif, ils ont brisé un tabou. Des personnes qui se sentaient bizarres depuis toujours ont découvert des témoignages et se sont dit je ne suis pas, je ne suis peut-être pas toute seule ou tout seul. Ça peut être énorme pour une personne de retrouver ça. Pour certains, c'est même ce qui leur a donné le courage d'aller consulter. Et ça, c'est génial. Après, c'est le côté risque. Le danger, c'est de passer de cette information m'interpelle à cette information prouve que j'ai ce trouble. On prouve que X qui travaille avec moi a ce trouble. D'accord ? Et c'est une énorme différence. On se colle une étiquette en 3 vidéos, on se la colle à d'autres. Et cette étiquette peut devenir une excuse, un enfermement ou un écran. D'accord ? Une excuse, je suis comme ça, je n'y peux rien, et je vais le dire autour de moi. Un enfermement, on se met dans une case et on s'y limite, on ne va pas au-delà. Et un écran, on passe à côté de la vraie cause, qui peut être de l'anxiété, surmenage, traumatisme, ou même une dépression. Et là, effectivement, il y a aussi un phénomène très humain. Quand une vidéo nous donne une explication qui colle, on relie tout notre passé avec cette idée.
0: Parce que c'est rassurant.
1: Exactement. Et on se dit, tout s'explique d'un coup, l'école, les relations, le travail, c'est rassurant. Et c'est justement ce qui rend le piège séduisant. Et là, l'étiquette devient plus importante que la personne. Or, une étiquette n'explique pas qui on est. Nous sommes une histoire, des valeurs, des talents, un environnement aussi, pas seulement un profil. Utilisant quelque part les réseaux sociaux comme une porte qui ouvre une question et pas comme une porte qui ferme une réponse d'un coup, quelque part. C'est bien dit.
0: C'est joliment dit. Joliment dit, Sophia. Et c'est vrai, finalement, c'est vrai. Juste un point de départ, peut-être que ça peut nous aider à prendre conscience, la prise de conscience dont on parle très souvent d'ailleurs. Alors, une fois que tout ça est fait, le processus, voilà, on a une personne qui se reconnaît dans ses contenus et pense être neuroatypique. Quelle est la bonne démarche pour mieux comprendre son fonctionnement et être accompagné? On en a un peu parlé, donc c'est vraiment d'aller se tourner vers un professionnel. Voilà, est-ce que c'est la bonne démarche à faire une fois qu'on se dit peut-être que voilà, je suis neuroatypique?
1: Alors, d'abord, ne pas paniquer, parce que on peut automatiquement se coller une étiquette. Moi, je dirais, il faut d'abord s'observer, qu'est-ce qui me pose réellement problème. Dans quelle situation, quel impact sur mon travail, sur ma vie, ma famille, mon organisation de manière générale, je conseille de noter des exemples concrets, y compris des souvenirs d'enfance à l'école. D'accord ? Et la deuxième étape, consulter un professionnel compétent selon la question. Ça peut être un psychologue, un neuropsychologue, un psychiatre, un neurologue ou un médecin formé à ce type d'évaluation. Parce que le diagnostic est un acte médical. D'accord ? Et effectivement, la troisième étape, quelque part, à se faire accompagner au quotidien. C'est là où le coaching, par exemple, intervient en complément, comprendre comment on fonctionne, comment s'organiser, comment s'appuyer sur ses forces. Mais un coach ne pose pas de diagnostic. Et après, l'objectif n'est pas d'avoir une étiquette à tout prix. L'objectif, c'est de comprendre son fonctionnement pour savoir de quoi on a besoin. Et même sans diagnostic, on peut déjà agir mieux, protéger son sommeil, structurer son temps, réduire les surcharges et aménager son environnement. Donc, très simplement, ne cherchez pas forcément, ce que je dirais à tout le monde, ne cherchez pas forcément à vous diagnostiquer, cherchez d'abord à vous comprendre. Les réseaux peuvent être le début d'un chemin. Quand la question devient importante et qu'elle entraîne une vraie souffrance ou une gêne dans la vie quotidienne, il faut passer sur du contenu général à une évaluation individualisée.
0: Merci beaucoup, Sophia El-Kouassi, pour tous ces éclairages. Toujours un plaisir. On se dit à très très vite, Inch'Allah.
1: À très très vite, Kariba. Merci infiniment.
0: Avec plaisir, au revoir.
1: Au revoir.
0: Restez avec nous, on se retrouve dans un tout petit moment pour la suite de ce premier café. C'est French Montana.

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1: Suite de ce premier café, on arrive bientôt à la troisième et dernière partie. Dans un instant, on parlera du Rust Out, qui serait apparemment le nouveau burn-out. Vous en souffrez peut-être si vous ne trouvez plus de sens dans votre travail. Je vous donnerai tous les détails dans un instant. D'ici là, un petit peu de musique. Allez, ça fait toujours du bien, bien évidemment. On essaye de, voilà, de faire plaisir un peu à tout le monde. Et par la même occasion, j'essaie de me faire plaisir moi aussi. Je vous propose Taylor Swift pour The Fate of Ophelia. Excellente écoute et à tout de suite.

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1: Bonjour à toutes et à tous, Céline Roussel avec vous pour cette synthèse. Au Maroc, Fatim Zahra El Mansouri, fraîchement nommée, a débuté hier les consultations avec les autres formations politiques en vue de former son gouvernement. Le parti du tracteur a communiqué sur les entrevues de ce jeudi. L'Union constitutionnelle et le mouvement démocratique et social se rendront dans la journée au siège du PAM à Rabat. Le PJD a par la voix de son secrétaire général refusé de se déplacer. Abdelilah Benkeran a publié une vidéo hier soir expliquant les raisons de ce refus et invitant Fatim Zahra El Mansouri à se rendre à son domicile si elle tenait à le rencontrer. Les détails de l'organisation ou non de cet entretien n'ont pas été communiqués pour le moment. Le roi Felipe VI d'Espagne et son épouse Laetitia se rendront le 13 octobre prochain dans l'enclave de Ceuta. Un déplacement qui débutera le lendemain de la fête nationale espagnole et qui sera suivi le lendemain d'une visite à environ 500 km plus à l'est à Melilla. Cette visite royale intervient plus de deux mois après la crise migratoire meurtrière survenue les 30 et 31 juillet dernier, alors même que des ressortissants marocains issus de cette vague se trouvent toujours dans l'enclave. Restons au Maghreb. En Tunisie, un décret présidentiel annule les peines de prison sur la loi sur la diffusion de fausses informations. Les dispositions du nouvel article 24 du décret-loi prévoient une peine d'amende allant de 10 000 dinars tunisiens à 20 000 dinars. Cela concerne notamment la production ou diffusion d'informations falsifiées, fabriquées ou encore la communication de fausses données. Le décret présidentiel précise néanmoins que la peine de mort pourra s'appliquer en cas de récidive. Concernant maintenant le Proche-Orient, le Premier ministre britannique accuse l'Iran d'être à l'origine de l'attaque survenue lundi près de la base militaire de Fairford, un site utilisé par l'armée américaine.

0: dans sa guerre contre le régime des Mollahs. Pour citer Andy Burnham, il existe des indications claires selon lesquelles Téhéran aurait joué un rôle dans les événements survenus ce week-end. L'Iran, de son côté, dément fermement ces accusations. Et puis ailleurs dans le monde, Elon Musk fait son grand retour au Pentagone. Pete Hegseth, le ministre de la Défense des États-Unis, fait appel au patron de SpaceX dans le cadre du projet Meridian, une étude de 220 jours consacrée à la modernisation de l'armée américaine. Objectif du projet, prévoir les besoins en armement et en technologie pour les années à venir. Un projet qui, pour plusieurs médias, représente un conflit d'intérêts. Pour rappel, l'entreprise d'Elon Musk a déjà signé un contrat de défense de plusieurs milliards de dollars avec l'armée américaine. Et puis pour finir, dans la capitale centrafricaine, hier, des manifestants ont réclamé le départ du président de la fédération de football, Célestin Yanindji, et du sélectionneur des Fauves, Eloge Nza Yamissi. La cause de cette colère, un énième mauvais départ lors des éliminatoires de la CAN 2027. La qualification des Fauves semble déjà impossible après deux défaites contre le Burkina Faso et la Mauritanie. Pour rappel, cela fait 6 ans qu'un club centrafricain n'a pas participé à une compétition continentale. C'est la fin de cette synthèse. Merci beaucoup de l'avoir suivi et bonne suite des programmes sur Média.
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3: Et on arrive bientôt à la fin de ce premier café. Dans un tout petit moment, on parlera du Rust Out, qui serait apparemment le nouveau Burnout. Je vous donnerai tous les détails dans un instant. D'ici là, je vous propose Camila Cabello, Young Thug pour Havana. Très belle écoute.

Et comme convenu, c'est l'heure pour nous de parler du Rust Out, qui serait le nouveau burn-out, manque d'entrain au travail, des journées qui s'étirent, des tâches qui semblent manquer de sens. Et si le problème n'était pas l'épuisement ou l'ennui, mais la motivation. Moins connu que le burn-out, ou le bore-out d'ailleurs, le Rust Out désigne pourtant cette sensation de lassitude, de sous-stimulation et de désengagement qui peut peu à peu éroder l'implication, un phénomène peu connu mais dont les effets sur le bien-être professionnel ou personnel d'ailleurs ne sont pas à négliger. Le terme « rust out » vient de l'anglais « rust » qui signifie « rouille » et évoque littéralement l'idée de rouiller de l'intérieur, l'image traduisant une forme d'usure progressive liée au manque de

simulation apparue ces derniers mois, d'ailleurs dans les discussions autour de la psychologie du travail et de la santé professionnelle. Cette notion désigne donc un état de désengagement qui peut s'installer lorsque l'environnement de travail ne permet plus de mobiliser pleinement ses compétences, son intérêt ou son sentiment d'utilité. Le concept se distingue ainsi du burn-out, associé à un épuisement notamment lié à un stress professionnel chronique. Le rust-out renvoie plutôt à une sous-intellectualisation persistante. Il ne se confond pas non plus avec le bore-out, qui désigne, lui, l'ennui professionnel lié notamment à une charge de travail insuffisante. Le rust-out met de son côté en lumière une sensation plus nuancée, celle de voir peu à peu ses compétences, sa curiosité et sa motivation rouillées lorsque les missions perdent leur pertinence ou leur capacité à exalter, là où le burn-out évoque le trop-plein et le bore-out, l'insuffisance. Le rust-out interroge finalement une autre dimension du travail, celle du sens que l'on trouve dans ce que l'on fait. Alors comment se retranscrit, on va dire, le rust-out au quotidien? Dans la vie de tous les jours, le rust-out peut s'installer de manière presque imperceptible, avant même de devenir un véritable sentiment de doute professionnel. Cela peut notamment se traduire par des journées à rallonge, les heures semblent plus longues, tandis que les missions répétitives donnent peu à peu l'impression de tourner en rond. Le rapport au temps se transforme, surtout lorsque les projets et les objectifs stimulants se font rares. Il y a un manque de stimulation, bien évidemment, sans pour autant être débordé ou inoccupé. La personne peut avoir le sentiment de ne plus mobiliser suffisamment ses capacités intellectuelles, ni de continuer à apprendre ou à progresser dans son domaine. Une impression de répétition également, puisque les tâches autrefois familières perdent progressivement de leur intérêt et peuvent finir par donner le sentiment de reproduire inlassablement les mêmes gestes sans vraie nouveauté. Une absence d'accomplissement aussi. Le travail occupe une place importante dans le quotidien sans pour autant procurer la satisfaction d'avoir avancé, appris quelque chose ou contribué à un projet qui fait sens. Une créativité, une concentration en berne. Lorsque l'esprit manque de stimulation, la concentration peut devenir plus difficile, tout comme l'envie de proposer de nouvelles idées ou de prendre des initiatives. Et puis bien sûr, un détachement émotionnel progressif. L'activité professionnelle génère alors de moins en moins d'implications émotionnelles. Un désengagement qui peut s'installer sans pour autant s'accompagner de l'épuisement physique et mental caractérisé et caractéristique du burn-out. Et puis enfin, un sentiment d'inutilité et des doutes. À force de ne plus pouvoir exercer pleinement ses compétences, la personne peut finir par remettre en question sa propre valeur professionnelle, non pas parce que ses capacités ont disparu, mais parce qu'elle n'identifie plus suffisamment d'espace ou d'opportunités pour s'exprimer. Le rust-out peut ainsi donner l'impression d'être professionnellement en suspens, comme si les capacités restaient intactes, mais ne trouvaient plus véritablement où comment servir. À terme, cette sensation peut peser sur la satisfaction professionnelle, l'estime de soi et même la perception de son épanouissement personnel. L'enjeu n'est donc pas seulement la qualité ou la quantité de travail, mais ce qu'il permet de mobiliser, d'apprendre et de construire, une considération qui peut faire toute la différence pour son bien-être et son équilibre. On aura l'occasion peut-être d'aborder cette thématique la semaine prochaine d'ailleurs, pourquoi pas avec notre invitée, une habituée de l'émission, coach Mounes Khalli, qui est coach professionnel et psychologue du travail. On abordera ensemble cette thématique, question un petit peu de mieux comprendre, de rentrer dans le détail et de démêler le vrai du faux. Restez avec nous, on se retrouve dans un instant. Je vous propose Carly Rae Jepsen, Call Me Maybe. Très belle écoute.

Jennifer Lopez, Jenny from the Block sur Media. Avant de vous quitter, je vous propose un autre très très bon son, cette fois signé Major Lazer pour Lean On. Très très belle écoute.

0: Major Lazer, Lean On en featuring avec DJ Snake. C'est ainsi que se referme ce premier café. Merci beaucoup d'avoir partagé ce petit moment avec nous. Merci à notre ami Atman à la réalisation. Je vous souhaite une excellente suite des programmes à l'écoute de Medi 1. Je vous retrouve bien sûr demain à partir de 9h30 pour votre premier café. D'ici là, je vous laisse avec Lost Frequencies et Callum Scott pour Where Are You Now. Excellente écoute.
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1: Bonjour à toutes et à tous, Céline Roussel avec vous pour cette synthèse. Au Maroc, Fatim Zahra El-Mansouri, fraîchement nommée, a débuté hier les consultations avec les autres formations politiques en vue de former son gouvernement. Le parti du tracteur a communiqué sur les entrevues de ce jeudi. L'Union constitutionnelle et le mouvement démocratique et social se rendront dans la journée au siège du PAM à Rabat. Le PJD a par la voix de son secrétaire général refusé de se déplacer. Abdelilah Benkerana a publié une vidéo hier soir expliquant les raisons de ce refus et invitant Fatim Zahra El-Mansouri à se rendre à son domicile si elle tenait à le rencontrer. Les détails de l'organisation ou non de cet entretien n'ont pas été communiqués pour le moment. Le roi Felipe VI d'Espagne et son épouse Laetitia se rendront le 13 octobre prochain dans l'enclave de Ceuta. Un déplacement qui débutera le lendemain de la fête nationale espagnole et qui sera suivi le lendemain d'une visite à environ 500 km plus à l'est à Melilla. Cette visite royale intervient plus de deux mois après la crise migratoire meurtrière survenue les 30 et 31 juillet dernier, alors même que des ressortissants marocains issus de cette vague se trouvent toujours dans l'enclave. Restons au Maghreb, en Tunisie, un décret présidentiel annule les peines de prison sur la loi sur la diffusion de fausses informations. Les dispositions du nouvel article 24 du décret-loi prévoient une peine d'amende allant de 10 000 dinars tunisiens à 20 000 dinars. Cela concerne notamment la production ou diffusion d'informations falsifiées, fabriquées ou encore la communication de fausses données. Le décret présidentiel précise néanmoins que la peine de mort pourra s'appliquer en cas de récidive. Concernant maintenant le Proche-Orient, le Premier ministre britannique accuse l'Iran d'être à l'origine de l'attaque survenue lundi près de la base militaire de Fairford, un site utilisé par l'armée américaine dans sa guerre contre le régime des Mollahs. Pour citer Andy Burnham, il est

existe des indications claires selon lesquelles Téhéran aurait joué un rôle dans les événements survenus ce week-end. L'Iran, de son côté, dément fermement ces accusations. Et puis ailleurs dans le monde, Elon Musk fait son grand retour au Pentagone. Pete Hegseth, le ministre de la Défense des États-Unis, fait appel au patron de SpaceX dans le cadre du projet Meridian, une étude de 220 jours consacrée à la modernisation de l'armée américaine. Objectif du projet, prévoir les besoins en armement et en technologie pour les années à venir. Un projet qui, pour plusieurs médias, représente un conflit d'intérêts. Pour rappel, l'entreprise d'Elon Musk a déjà signé un contrat de défense de plusieurs milliards de dollars avec l'armée américaine. Et puis pour finir, dans la capitale centrafricaine, hier, des manifestants ont réclamé le départ du président de la fédération de football, Célestin Yaninji, et du sélectionneur des Fauves, Eloge Enza Yamissi. La cause de cette colère, un énième mauvais départ lors des éliminatoires de la CAN 2027. La qualification des Fauves semble déjà impossible après deux défaites contre le Burkina Faso et la Mauritanie. Pour rappel, cela fait 6 ans qu'un club centrafricain n'a pas participé à une compétition continentale. C'est la fin de cette synthèse. Merci beaucoup de l'avoir suivi et bonne suite des programmes sur Média.

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1: À tous, Hugo Villard avec vous. Les rencontres se poursuivent au Maroc. Fatima Zahra Mansouri doit continuer les entretiens avec les partis politiques marocains aujourd'hui après en avoir rencontré 5, c'était hier. La nouvelle chef du gouvernement doit également composer pour créer sa coalition. Fatima Zahra Mansouri œuvre donc pour former son futur gouvernement qui pourrait être remanié dans son architecture, on le verra. La jeunesse continue de se mobiliser en France. Nouvel appel à bloquer les facs et les lycées. Aujourd'hui, hier, 365 établissements l'ont été. Des manifestations pour le service public qui prennent de l'ampleur et qui englobent différentes revendications. C'en est fini du pacte de migration entre la France et le Royaume-Uni. Cet accord d'échange dit du 1 pour 1 a finalement été un échec pour les deux pays. Bien loin des espérances et qui a même coûté la vie à plus de 20 personnes. Israël mène des frappes de ratissage dans le sud du Liban. Là-bas, le village de Houla a été complètement détruit. Sur place, les résidents ont fondé le collectif Rassemblement des habitants des localités frontalières du sud. 77 ans que la République populaire de Chine existe, l'Empire du Milieu fête l'anniversaire de sa fondation. Aujourd'hui, créée sous Mao Zedong, cette république ambitionne toujours de devenir la première puissance mondiale. Et puis enfin, Cristiano Ronaldo quitte la sélection. Le footballeur portugais s'en est allé du rassemblement après des désaccords avec son entraîneur. L'heure de la retraite internationale a donc peut-être sonné pour le meilleur buteur de l'histoire de la Seleção. Vous avez le programme dans les grandes lignes. Restez avec nous, le journal, c'est dans une heure.
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4: Pendant longtemps, la transformation numérique a surtout consisté à aller plus vite, digitaliser, connecter, automatiser. Aujourd'hui, une nouvelle question se pose. Que voulons-nous réellement maîtriser ? L'intelligence artificielle change les métiers, les organisations, les décisions, mais elle pose aussi des questions de dépendance, de compétence et de souveraineté. Et c'est précisément au cœur des prochaines assises de l'OSI.
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4: Et aujourd'hui, avec M. Saad Mohamed, président de l'OSIM et DGA de la Bourse de Casablanca, nous allons essayer de comprendre ce que cette nouvelle étape de la transformation numérique dit des entreprises marocaines et des choix qu'elles doivent désormais assumer. Saad Mohamed, merci beaucoup d'être là.
5: Merci et merci encore pour l'invitation et je vous souhaite bonne continuation dans vos activités.
4: Merci Sidi. Alors les assises ont accompagné plusieurs étapes de la transformation numérique au Maroc, à savoir la digitalisation, la data, la résilience, la Digital Nation. Pourquoi en 2026 avoir choisi de placer l'intelligence et surtout la souveraineté au centre ?
5: Alors, grande question parce que justement cette question de souveraineté, elle est relativement assez mal cernée par la communauté. Nous allons sur l'intelligence et surtout sur l'intelligence artificielle et puis aussi pour faire un clin d'œil avec l'intelligence humaine. Donc c'est pour ça qu'on a choisi uniquement le mot intelligence pour qualifier un des trois axes des assises de l'OSIM. L'IA, comme tout le monde le sait, depuis 4 ans, elle a bouleversé pratiquement tous les secteurs d'activité et nous l'avons placée au centre des assises de l'OSIM cette année pour passer de l'expérimentation, hein, tout le monde en parlait, tout le monde en jouait avec, à aujourd'hui, comment est-ce qu'elle peut impacter les différents secteurs d'activité, nos entreprises, nos établissements publics, semi-publics. Et la souveraineté, elle est importante parce que on doit être maître de nos algorithmes, de notre data, de nos infrastructures. On développera tout cela dans cet entretien.
4: Justement, après avoir beaucoup accéléré sur le digital, il faut maintenant se poser la question de la maîtrise, de la dépendance et de la souveraineté.
5: Tout à fait. Alors, sur les dernières éditions, hein, et depuis 2016-2018, on a beaucoup parlé du digital et de la digitalisation. C'est le béaba. Il me semble qu'aujourd'hui, il n'est plus à démontrer que toute entreprise, toute institution qui se respecte, elle doit offrir à ses clients, à ses partenaires, à ses citoyens une démarche beaucoup plus, on va dire, accessible. beaucoup plus pragmatique, beaucoup plus efficace et efficiente. Et donc, la digitalisation couvre tout cela. Mmh. L'IA, elle vient mettre une couche supplémentaire pour anticiper les besoins de ses partenaires clients citoyens, mais aussi d'aller au-delà, de mettre plus d'efficacité dans le service après-vente, de faciliter l'accès des citoyens aux services publics, d'anticiper et d'avoir des prévisions sur les achats, sur les ventes des mois ou des jours à venir. Et donc, voilà ce que l'IA vient mettre vraiment, mais d'une manière très, très intelligente, encore une fois, comme valeur ajoutée pour les institutions.
4: Alors, c'est un changement de maturité qui est déjà installé, en cours ou souhaitable à l'issue de l'OSIM au niveau des entreprises marocaines?
5: Alors pour nous, je rappelle que les assises de l'OSIM, c'est du 7 au 9 octobre à Tanger. Pour nous, en fait, le message qu'on veut passer, c'est qu'à partir du lundi suivant, les gens, ils doivent se mettre autour d'une table et se dire, nous avons vu des use cases, nous avons rencontré des gens, nous avons rencontré des entreprises porteuses de valeur ajoutée. Maintenant, il faut passer du proof of concept, de l'expérimentation, à quelque chose qui impacte le business au day to day, de tous les jours. Et donc, c'est le message qu'on veut passer. On ne joue plus, on ne fait plus des choses en bac à sable et en expérimentation, mais au contraire, on va ramener des gens et des institutions connues, marocaines, avec des compétences marocaines, avec des algorithmes marocains, qui vont montrer aux autres que, voilà, il faut y aller. Enfin, il faut se mettre autour de la table et concrétiser.
4: Justement, quand vous échangez aujourd'hui avec les DCI, les CDO et responsables de transformation des grandes organisations membres de l'OSIM, quel constat remonte aujourd'hui? Sommes-nous encore dans une logique de pilote, d'expérimentation, de l'IA, de bac à sable, comme vous dites, où certaines entreprises commencent-elles réellement à la déployer à l'échelle?
5: C'est une bonne question. Alors justement, vous avez deux ou trois populations. Mmh. Il y en a qui sont en top list et qui viennent du monde de l'industrie ou du secteur financier. Ceux-là, alors d'abord, ils ont les moyens pour déployer. Ils peuvent se payer les meilleurs consultants. Ils peuvent se benchmarker par rapport à d'autres institutions et voir ce qui se fait ailleurs, en Europe et ailleurs. Et donc, bien évidemment, on va dire l'histoire reste relativement assez simple pour eux, pour qu'ils puissent passer à la concrétisation. Donc ceux-là, c'est eux qui viendront donner la leçon, mais aussi montrer le chemin. Le how est extrêmement important. On ne parle plus du what, on parle aujourd'hui du how. Comment, en fait, transformer l'essai. Vous avez une autre population qui sont en train, encore une fois, de s'émerveiller de ce que peut faire l'IA. Depuis fin 2022, ils sont toujours en train de tester, de jouer ou d'expérimenter. Mais le top management n'est pas vraiment très impliqué, mais aussi pas au fait de ce que cette IA elle peut lui apporter.
4: Surtout ça,
5: et donc,
4: en fait.
5: Ceux-là, enfin, c'est le ventre, hein, c'est le 70% de nos institutions qu'il faut convaincre. Il faut leur dire que ce n'est pas une histoire ni d'une PME, ni d'une grande entreprise. Aujourd'hui, nous avons des solutions IA à base d'open source ou autre chose qui pourraient te faciliter la vie, t'améliorer ta relation avec ton client, gérer mieux ton scoring risque, apporter une meilleure lisibilité par rapport à ton taux de recouvrement, etc. etc. Et donc, c'est cela, en fait, qu'on cible, nous, à travers les grands qui seront là, donc l'OCP, Margin, et puis plein d'autres, et puis des consultants de PwC, de BCG, etc., qui viendront, eux, faire le lien, donc justement, entre cette population et ce qui se fait dans le marché.
4: Donc aujourd'hui, en quelque sorte, par rapport à ces 70%, le principal frein à l'IA en entreprise n'est pas forcément technologique, mais plus d'alignement managérial, de prise de conscience.
5: C'est surtout ça, c'est en top-down. Et vous avez posé une question qui est très pertinente, c'est que qu'en est-il des DSI, des CDO, et donc justement de ces chief officers, comment est-ce qu'ils voient la chose? Ben justement, vous avez une population qui reste encore collée, dépendante de son infrastructure, qui se dit, bon, moi, mon serveur, il faudrait qu'il reste juste à côté, il faut que mes algorithmes restent là, il faut que j'invente la nouvelle IA, le nouveau OpenAI ou le nouveau Claude. Mais aujourd'hui, ce n'est plus quelque chose qu'on peut défendre devant un comité de direction ou un conseil d'administration, un management. Aujourd'hui, il faut aller chercher ce qui se fait ailleurs et puis que de le ramener et de l'utiliser de la bonne manière. Donc, si je dois aller sur le cloud, si je dois aller chercher des API pour me connecter à OpenAI ou à Claude ou à quelqu'un d'autre pour que je puisse profiter de cette infrastructure, cette intelligence et cette technologie, je dois y aller, tout en respectant la réglementation qu'on a. On parle de la loi 08, de la loi 05, faisons ça dans ce cadre-là. Si je ne peux pas sortir mes données à la Silicon Valley ou ailleurs, je peux utiliser de l'intelligence qui est créée au Maroc. Alors, il y a un certain nombre d'entreprises, start-up qui travaillent sur ça, ou alors je peux ramener des modèles open source de ces big géants internationaux, Mistral et autres, et puis que d'utiliser ça en in-house. Donc voilà un peu, c'est cette ouverture d'esprit qu'on vise pour dire aux gens, il faut y aller, mais cherchons la meilleure façon pour y arriver et adaptons avant d'adopter.
4: Alors vous dites, c'est justement une ouverture d'esprit, est-ce que c'est pas encore peut-être plus un changement de paradigme par rapport à deux éléments, en fait, dans ce que vous dites, qui me font penser à ça. Un, justement pour défendre l'adoption d'un outil, quand on parle d'IA, on parle aussi de frais. Qui doit défendre l'implémentation d'un outil, l'acquisition d'un outil, les formations qui vont avec, d'une part. Et de deux, quand vous parlez également des start-up, c'est aussi accepter que l'innovation se fasse aussi à l'extérieur et non pas intramuros. Et donc, à ce moment-là, est-ce que ce n'est pas forcément un changement aussi de mindset managériel qu'il faudrait aussi encourager?
5: Alors, c'est exactement ça. Alors, je reprends votre premier point. Qui doit investir, en fait, dans cette technologie?
4: Qui doit promouvoir, motiver et investir? Voilà. Qui doit mener, aussi, en fait, la barque?
5: Aussi. Donc, c'est un investissement, c'est un outil de production. C'est comme je change ma machine qui fait mon outil de production qui fait des pots de yaourt. Il se trouve que peut-être il est obsolète ou il présente beaucoup de défaillances. Ou alors, il y a une technologie meilleure qui va me sortir des pots de yaourt qui sont plus...

0: vendable ou facilement vendable aux clients. Et donc, l'IA est un outil de production. Aujourd'hui, il faudrait qu'on le voit en tant qu'outil de production, pas qu'un artifice technologique, pas qu'un outil qui viendra un peu aussi amuser la galerie. Non, c'est un outil de production quand on voit ce qu'on peut en faire. Je suis sûr que vous, dans votre rédaction, vous l'utilisez parce que votre secteur, il est aussi hyper impacté par ces technologies. Moi, je représente une institution comme la Bourse de Casablanca et on a élaboré un livre blanc sur l'impact de l'IA sur les marchés des capitaux et on a trouvé que certaines bourses dans le monde, ils font des choses incroyables, donc justement aujourd'hui avec l'IA. Et donc ça permet de ramener plus de transparence, plus une bonne gouvernance, plus de productivité dans les process internes. Donc ça en fait, et pour revenir à votre question, désolé d'être long, qui c'est qui doit la promouvoir en fait? J'ai envie de dire que c'est tout le monde, tous les six levels, hein, en commençant par le top management, le conseil d'administration, qui doit pousser justement son management à explorer les opportunités derrière l'IA, tout en gardant en tête que il faudrait qu'on la fasse dans un cadre éthique, bien gouverné, bien contrôlé, bien réglementé. Et donc ça c'est important. Pour la deuxième question. Il y avait une autre partie de votre question.
1: Absolument. La deuxième question, vous avez fait référence aux startups. Accepter que la recherche et développement, finalement, soit externalisée et pas intramuros.
0: Qui est un point extrêmement important. C'est ce qu'on appelle l'open innovation, et j'en fais un chapitre au niveau de l'ouvrage que j'ai édité il y a un an de ça. L'open innovation est extrêmement important parce que quand dirait quelqu'un, il dit quel qu'il soit votre secteur et quelle que soit votre excellence et la grandeur, l'importance de votre institution, il y a forcément des gens qui sont plus intelligents que vos collaborateurs et qui travaillent pour d'autres institutions. Et ceux-là, en fait, il faudrait les ramener dans un contexte de ce qu'on appelle l'open innovation. Quand vous lancez un challenge dans le monde, c'est une communauté infinie qui pourra répondre à ce challenge à travers des startups, à travers des fintechs, à travers des chercheurs qui travaillent pour des universités. Et eux, ils peuvent vous offrir des solutions auxquelles vous n'avez jamais pensé. Parce qu'eux, ils ne sont pas en fait embrigadés dans vos process
1: quotidien,
0: intramuros, quotidien, culture qui date de plusieurs dizaines d'années, voire centaines d'années. Et donc, eux, ils ont ce mindset qui est hyper ouvert. C'est pour ça qu'on l'appelle open innovation. Et qu'ils sont à même de venir avec les meilleures technologies, les meilleures solutions et bien évidemment vous offrir une certaine opportunité pour que vous puissiez scaler et que vous puissiez mettre en place donc justement ces solutions.
1: Toujours par rapport à ce changement de paradigme, quand on parle d'open innovation, faire appel à des compétences extérieures, des regards extérieurs qui peuvent venir avec de l'innovation. En même temps, pour en avoir discuté avec des start-upers, la barrière numéro un, c'est celle des process en interne. C'est ensuite comment valider, c'est ensuite comment financer, comment sortir l'argent, c'est toutes ces choses-là. En fait, on revient au mécanisme classique de l'entreprise, à la lenteur et à la lourdeur de l'entreprise. Donc, à travers les conférences qui seront organisées, est-ce que vous avez aussi envie de passer tous ces messages au-delà des solutions que vous pouvez proposer à travers les intervenants, ouvrir les yeux aux décideurs qui seront sur place de l'importance de s'ouvrir à d'autres horizons, mais le rappeler aussi, c'est certaines limites qui peuvent eux-mêmes se créer.
0: Alors, ce que nous avons fait cette année, et merci pour la question, ce que nous avons fait, c'est qu'on a ouvert une opportunité pour les startups pour qu'elles viennent présenter leurs solutions. Comme on a un espace d'exposition avec des stands, donc on a fait quelque chose de très très très abordable pour les startups et nous travaillons de concert avec par exemple MITC, donc la société du Technoparc, et on a sourcé un certain nombre de startups pour qu'elles viennent rencontrer les décideurs, pitcher, montrer leurs solutions, ce qu'elles savent faire. Et il me semble, je suis dans ce secteur depuis plusieurs années, il me semble que les mentalités sont en train de changer. Même cela a été très bien poussé, Madame Amel Fellah-Farouchni, dans son programme pour les startups. Donc, et elle pousse les entreprises, mais aussi

0: les instances de gouvernement à contractualiser avec ces entreprises-là, leur donner un premier bon de commande, les aider pour qu'ils puissent scaler, partager de la data, les intégrer dans les bacs à sable. Donc voilà, donc un certain nombre, on va dire, d'initiatives qui nous permettent d'être, on a tous envie de concrétiser ce hub technologique en Afrique et on a la possibilité de le faire, on a les compétences pour le faire, on a la volonté, l'ambition, Sa Majesté l'a rappelé dans pas mal de discours. Et donc on veut que justement cette team start-up puisse aussi rayonner en Afrique. Et donc oui, effectivement, nous sommes très conscients, nous sommes très sensibles à la question d'upscaling de nos start-up et de les faire rayonner à l'échelon régional, continental et international.
1: Alors, on l'a dit, pendant longtemps, le numérique était surtout porté par les DSI, infrastructures, logiciels, sécurité, systèmes d'information, etc. Avec l'IA, on touche désormais directement au métier, à la relation client, ressources humaines, à la finance, et j'en passe. Donc, l'IA est en train de sortir définitivement du seul périmètre informatique, c'est bien ça?
0: Oui, tout à fait. Ce n'est plus la chasse gardée des informaticiens, ce n'est plus le code, quand on sait qu'aujourd'hui tout le monde peut faire du code et tout le monde peut être informaticien grâce à justement ces outils qui viennent de la Silicon Valley et d'ailleurs. Et donc bien évidemment, j'ai envie de dire aujourd'hui, tous digital natives, tous IA adopters, donc juste oui, vous avez raison.
1: Oui. Alors, la souveraineté, justement, est au cœur de cette prochaine édition des Assises de l'OSIM qui se tiendra dans quelques jours à Tanger. Quand on parle de souveraineté numérique, qu'est-ce qu'une entreprise marocaine ne peut plus se permettre de ne pas maîtriser elle-même?
0: Alors, juste pour définir encore une fois, la souveraineté ne veut pas dire,
1: Tout
0: on
1: faire
0: dirait l'autre,
1: seul.
0: l'isolationnisme. Ce n'est pas se dire que je vais tout inventer moi-même et voilà, je vais me mettre sous cloche et donc je vais me suffire de ce que j'ai. C'est impossible parce que la chaîne de valeur veut qu'aujourd'hui nous sommes dépendants forcément de plusieurs maillons de cette chaîne. Mais le plus important, c'est de se dire d'abord si je dois utiliser des algorithmes, où est-ce qu'ils sont logés? Est-ce que c'est extra-frontière ou est-ce que c'est intramuros? Ça, c'est important. Et si je veux avoir ces algorithmes chez moi, qu'est-ce que je dois faire? C'est une grande question. Et la question aussi de la data. La data, elle est extrêmement importante. Aujourd'hui, c'est une richesse. Et encore une fois, de se dire, est-ce que ma data, d'abord, où est-ce qu'elle est logée? Qui c'est qui peut y avoir accès? Comment est-ce qu'elle est utilisée? Et si je veux la rapatrier chez moi, qu'est-ce que je dois faire? Ce sont ces questions-là qu'il faudrait se poser. Maintenant, si on doit composer avec un bout de chaîne qui existe ailleurs, il faudrait que je m'assure que la réglementation de l'autre côté respecte aussi les fondamentaux de ma réglementation quand on parle de la protection de données personnelles ou d'accès à la data. Donc, donc c'est le sujet, c'est l'axe principal qu'on adresse à travers cette souveraineté. De se dire, moi, mes algorithmes, où est-ce qu'ils sont logés? Et si je peux les utiliser en intramuros, c'est mieux. Ma data, où est-ce qu'elle est aussi? Qui fait qu'il y a accès? Si je dois la rapatrier, qu'est-ce que je fais? Et donc, ce sont ces questions-là qu'on veut adresser.
1: On va aller un peu plus macro. Et ça sera notre dernière question. À l'échelle du pays maintenant, le Maroc ne pourra évidemment pas tout maîtriser. Alors sur quel terrain doit-il choisir d'être vraiment fort?
0: Premier axe que je vois, d'abord, c'est le capital capacitaire. Il y a une bataille mondiale qui se joue sur les compétences. Et donc, ça, on le sait, hein. Il nous faut former, mais bien former. Donc, bien évidemment, à l'OSIM, on cherche ce pont entre l'université et l'entreprise. Et donc, bien évidemment, le produit doit correspondre à un besoin exprimé par les institutions. Attirer, retenir les talents en ingénierie, surtout algorithmique en cybersécurité. Donc, ce sont deux axes aussi très importants. L'intelligence humaine, et comme vous le savez, elle reste pratiquement un principal

0: en part. Alors, en revanche, c'est vrai que on a aussi une présence qui est très importante. Nous sommes un hub en Afrique, un lien entre le Moyen-Orient, l'Afrique et l'Europe, et on peut jouer un rôle aussi très très important. L'autre sujet aussi, c'est que nous avons des institutions aujourd'hui qui sont connues, reconnues par leur sérieux, par la pertinence de leurs activités. Donc, je nomme l'Agence de développement du digital, la CNDP, la DGSSI. Et donc, ce sont ces institutions elles-mêmes qui sont déjà donc partenaires des Assises de l'OSIM, mais qui viendront aussi démontrer le niveau, on va dire, de pertinence des écrits, de la promotion du digital, de la communication, de la réglementation. Et donc, ça aussi, c'est un atout majeur de notre pays sur lequel on peut construire beaucoup de choses.
1: Saad Mohamed, président de l'OSIM et DGA de la Bourse de Casablanca, merci infiniment pour toutes ces explications.
0: Merci pour l'invitation.
1: Nous avons parlé d'intelligence artificielle, mais aussi des choix qu'elle impose, quelles compétences développer, quelles décisions garder en main et où construire notre souveraineté. La transformation numérique entre dans une nouvelle étape et ce sont les entreprises avec leurs dirigeants et leurs équipes qui devront lui donner une direction. 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
1: Dans les villes d'Afrique de l'Ouest et Golfe de Guinée, des orages aujourd'hui à Conakry et Lagos avec respectivement 29 et 30 degrés, prévoir 29 à Abidjan, un temps orageux aussi à Bamako et Ouagadougou avec 31 degrés et enfin des nuages dans le ciel de Dakar avec 32 degrés. Dans les villes d'Afrique centrale à l'intérieur des terres, prévoir le parapluie à Yaoundé, des averses de prévu avec 29 degrés. Le ciel grondera à Libreville, Douala et Bangui, un temps orageux avec 31 degrés. Idem à Kinshasa avec 32 degrés, des orages annoncés aussi à N'Djamena avec 36 degrés. Dans les villes d'Afrique australe et de l'Est, des nuages et des orages aujourd'hui à Johannesburg avec 17 degrés, du soleil à Addis Abeba avec 25 degrés, 1 degré de plus à Antananarivo, prévoir 27 degrés à Luanda, 28 à Nairobi, 32 à Dar es Salaam sous les orages et 40 degrés à Khartoum.
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3: Bonjour à toutes et à tous, Hugo Villard avec vous. Les rencontres se poursuivent au Maroc. Fatima Zahra Mansouri doit continuer les entretiens avec les partis politiques marocains aujourd'hui, après en avoir rencontré 5, c'était hier. La nouvelle chef du gouvernement doit également composer pour créer sa coalition. Fatima Zahra Mansouri œuvre donc pour former son futur gouvernement qui pourrait être remanié dans son architecture, on le verra. La jeunesse continue de se mobiliser en France. Nouvel appel à bloquer les facs et les lycées. Aujourd'hui, hier, 365 établissements l'ont été. Des manifestations pour le service public qui prennent de l'ampleur et qui englobent différentes revendications. C'en est fini du pacte de migration entre la France et le Royaume-Uni. Cet accord d'échange dit du 1 pour 1 a finalement été un échec pour les deux pays, bien loin des espérances et qui a même coûté la vie à plus de 20 personnes. Israël mène des frappes de ratissage dans le sud du Liban. Là-bas, le village de Oula a été complètement détruit. Sur place, les résidents ont fondé le collectif Rassemblement des habitants des localités frontalières du sud. 77 ans que la République populaire de Chine existe, l'Empire du Milieu fête l'anniversaire de sa fondation. Aujourd'hui, créée sous Mao Zedong, cette République ambitionne toujours de devenir la première puissance mondiale. Et puis enfin, Cristiano Ronaldo quitte la sélection. Le footballeur portugais s'en est allé du rassemblement après des désaccords avec son entraîneur. L'heure de la retraite internationale a donc peut-être sonné pour le meilleur buteur de l'histoire de la Seleção. Vous avez le programme dans les grandes lignes. Restez avec nous. Le journal, c'est dans une heure.
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5: Bonjour à tous. Dans la presse internationale en France, 54 milliards d'euros d'économies. Tel est le défi que s'est fixé le Premier ministre français, Sébastien Lecornu, pour son projet de budget 2027, reprend le courrier international. Le Soir souligne l'ampleur de l'effort demandé, alors que le gouvernement affirme vouloir réduire le déficit à 5% du PIB, contre 5,4% attendu en 2026. Et selon le journal belge, l'État devrait contribuer à hauteur d'environ 10 milliards d'euros, avec notamment une réduction des crédits de plusieurs ministères et un gel du point d'indice des fonctionnaires. En Allemagne, Die Welt insiste davantage sur les réactions sociales aux économies annoncées et sur les mobilisations qui se développent en ce moment en France. Avec une dette et un déficit alarmant, le gouvernement Lecornu va donc tenter de faire adopter un budget qui va exiger des efforts, un exercice particulièrement délicat, dont les détails devront encore être précisés et discutés au Parlement. Sans transition, le Maghreb, Maroc, les Échos, avec ce titre, Aéroport, la Banque arabe de développement accorde un financement de 270 millions d'euros au Maroc. On présente ce financement comme un appui important au programme d'extension et de modernisation porté

par l'ONDA, une enveloppe qui doit accompagner donc l'augmentation du trafic aérien et renforcer les capacités des principales plateformes du Royaume. Yebladi souligne que ces investissements doivent notamment concerner Marrakech, Agadir, Fès et Tanger, des infrastructures qui doivent permettre au Royaume de renforcer sa connectivité aérienne et de préparer les grands rendez-vous internationaux, notamment la Coupe du Monde 2030. Le projet de loi de finances 2027, l'Algérie veut poursuivre ses investissements, mais les équilibres financiers restent fragiles. TSA, avec ce titre, avant projet de loi de finances, ce que prépare l'Algérie. Et derrière ces annonces, TSA pose en filigrane la question de la marge de manœuvre financière dont dispose encore l'État. Dans l'Ouattan, la direction générale du budget insiste sur une nouvelle logique, à privilégier les dépenses liées aux résultats et donner la priorité aux projets déjà avancés plutôt que multiplier les nouveaux programmes. Une orientation qui peut apparaître comme une tentative de répondre aux critiques récurrentes sur l'efficacité de la dépense publique. Toutefois, elle relève aussi une contrainte. Les marges budgétaires ne sont plus illimitées en Algérie, alors que les attentes sociales, elles, restent très importantes. Enfin, en Tunisie, minéraux critiques. Derrière les annonces officielles, la presse pointe un manque de concret. Les minéraux critiques commencent à intéresser sérieusement les structures tunisiennes chargées de la promotion et des investissements directs, écrit WebManager. Et l'instance tunisienne de l'investissement a présenté récemment une note d'analyse stratégique consacrée au potentiel d'investissement dans les minéraux critiques. Dans un communiqué insipide, sans aucune valeur informative, commente en tout cas la presse, cette instance s'est limitée à relever vaguement que face à la demande mondiale croissante en minéraux critiques, le phosphate, le lithium ou encore le cuivre, la Tunisie dispose d'un potentiel réel, mais communique très peu sur la manière de le transformer en richesse économique.

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2: Au Maroc, tout d'abord, le ciel sera ensoleillé au long de la ligne Agadir-Esmaray. Nuageux à partiellement nuageux sur le reste du pays. Il pleuvra sur le Rif, le Moyen-Atlas.

0: C'est avec des orages sur la moitié est du Haut-Atlas. Côté température, 19 degrés la minimale à Chefchaouen, 24 à Ifrane, avec un temps souvent nuageux et des orages. Un ciel couvert aussi à l'arrache avec 25 degrés, 1 degré de plus à El Jadida. 27 degrés à Rabat, Casablanca, Tanger, Nador, Safi, Tétouan, Al-Hoceima et Dakhla. Le mercure affichera 29 degrés aujourd'hui à Agadir, Essaouira, Tinrir et Tantan. Il fera 30 degrés à Errachidia, Fès, Tizni, 31 à Taza, Ouarzazate et Figi, comptez 32 à Laayoun, Oujda, Benimelal, Kenifra et Ben Guerir, 34 à Zagora, 35 à Marrakech et enfin il fera jusqu'à 40 degrés à Ismala. Dans les autres villes d'Afrique du Nord, comptez 27 degrés à Tripoli et Alger, 30 à Tunis sous le soleil, idem à Nouakchott avec 37 degrés. Dans les villes européennes, l'hiver approche à Moscou hein, avec 13 degrés. Il fera 20 degrés à Bruxelles, des orages à Istanbul et Paris avec 22 degrés. On traverse l'Atlantique dans le Grand Ouest, 16 à Buenos Aires, 25 à New York et 28 à Rio de Janeiro sous les orages. En Asie, 23 degrés à Séoul, 29 à Tokyo et Sydney. Et enfin, dans le monde arabe, des orages à Beyrouth avec 26 degrés, du soleil à Damas et Dubaï avec 27 et 41 degrés.
1: 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Les rencontres se poursuivent pour Fatima Zahra Mansouri, nouvelle chef du gouvernement au Maroc, qui doit continuer les entretiens avec les partis politiques aujourd'hui. Elle en a déjà rencontré 5 hier. La nouvelle chef du gouvernement doit donc composer pour créer sa prochaine coalition. Fatima Zahra Mansouri œuvre en ce moment même pour former son gouvernement, qui pourrait être remanié en termes d'architecture. La jeunesse se mobilise encore en France. Nouvel appel à bloquer les facs et les lycées aujourd'hui. Hier, 365 établissements ont été concernés par des manifestations pour le service public qui prennent de l'ampleur et qui englobent différentes revendications. C'en est fini du pacte de migration entre la France et le Royaume-Uni. Cet accord d'échange, dit du 1 pour 1, a finalement été un échec entre les deux pays. Bien loin des espérances, cela a même coûté la vie à plus de 20 personnes. Et puis enfin, il y aura du football avec ce choc. Cristiano Ronaldo quitte la sélection. Le footballeur portugais s'en est allé du rassemblement international en ce moment après des désaccords avec son entraîneur. Peut-être l'heure de la retraite internationale pour le meilleur buteur de l'histoire de la Seleção. Les rencontres donc continuent encore aujourd'hui. Fatima Zahra Mansouri, fraîchement nommée chef du gouvernement au Maroc, les a débutées hier. Les consultations avec les autres formations politiques en vue donc de former son nouveau gouvernement. Cela doit continuer encore jusqu'à vendredi. Le parti du tracteur reçoit à tour de rôle les délégations des partis au siège du PAM à Rabat. Et Éline Roussel, ça continue encore aujourd'hui.
2: La première consultation a débuté ce jeudi à 11h, une rencontre entre la nouvelle chef du gouvernement et la délégation de l'Union constitutionnelle, le parti du cheval qui a obtenu 17 sièges aux dernières élections. À midi, c'est au tour du MDS, le mouvement démocratique et social, d'être reçu au siège du PAM à Rabat. Le parti occupe désormais 8 sièges, 3 de plus qu'en 2021. C'est ensuite la formation arrivée en quatrième position qui a été conviée. Le parti d'Adelila Ben Kiran et sa délégation du PJD étaient attendus à 17h. Une invitation que le secrétaire général du Parti de la Lampe a refusée. Je le cite, « Je n'irai pas chez vous à votre siège. Si vous voulez me voir, venez chez moi. » Cette deuxième journée de consultation doit se conclure avec la visite des membres de l'Alliance de gauche qui occupe, elle, 8 sièges au nouveau Parlement. Fatim Zahra El Mansouri a déjà pu s'entretenir hier, mercredi, avec d'autres formations politiques, notamment Mohamed Chouki, le président du RNI, ancien parti de la majorité. Également les membres de l'Istiklal qui ont déjà annoncé vouloir prendre part au nouveau gouvernement. On suivi les délégations du Mouvement populaire, puis des deux partis de gauche, l'USFP et le PPS. Par ces entrevues, Fatim Zahra El Mansouri assoit son nouveau rôle à la tête du gouvernement. Plusieurs objectifs, échanger sur les visions et les grands chantiers à venir, penser à la restructuration et in fine, former un gouvernement.
1: Et depuis le début de ces consultation gouvernementale. C'est le premier communiqué publié aujourd'hui par le Rassemblement National des Indépendants, le RNI, qui se dit donc prêt à participer au prochain gouvernement selon les écrits du bureau politique publié aujourd'hui après la rencontre d'hier. Et ces entrevues, elles pourraient également mener à une restructuration des ministères selon Ayman Cheragi, il est expert en participation citoyenne des

0: jeune ex-président et membre du conseil d'administration de l'association Tizi Maroc. Selon lui, c'est un changement d'architecture qui pourrait arriver au prochain gouvernement. Écoutez-le.
1: Aujourd'hui, par exemple, le sport, il est logé avec l'éducation nationale, alors que l'organisation du mondial touche simultanément budget, transport, équipement, tourisme, etc., collectivités territoriales, investissement. Donc, je ne suis pas sûr que le sujet du sport va rester logé chez le ministère de l'éducation nationale. Et peut-être une coordination plus transversale va émerger par rapport à ça. Il y a aussi la question du finance, des budgets et des investissements qui sont également importants, parce que pour financer les chantiers sociaux, justement pour agir sur des leviers, pour favoriser l'emploi, il y a à la fois de l'économique, mais également du monétaire et du fiscal. Et donc, la configuration du ministère de l'économie et des finances va certainement changer. Est-ce que Fawzi Laqja verra justement une promotion pour aller chapeauter ce ministère au lieu d'être ministre délégué chargé des budgets? Et la question de la convergence des politiques publiques aussi, qui est un département à part, est-ce qu'il sera fusionné avec l'économie et finances pour pouvoir justement assurer une meilleure coordination? Donc voilà, c'est des questions qui se posent.
0: Iman Chiragui, qui était l'invité de Mélanie Pinto dans Matin Info, une interview à retrouver en intégralité sur Medien.com. Et puis le futur gros dossier pour la nouvelle chef du gouvernement et son exécutif, ce sera évidemment le projet de loi de finances 2027. Il va falloir s'y atteler rapidement avec un objectif officiel pour l'instant établi à 3% de déficit du PIB et une dette publique autour de 65% du PIB. La question économique qui fait évidemment partie des plus importantes au Maroc. Aujourd'hui, le porte-monnaie des citoyens prend encore un coup avec une nouvelle augmentation des prix du carburant, plus 80 centimes pour le litre de gasoil et 39 pour l'essence super à partir d'aujourd'hui. Dans le Royaume, toujours, il faudra faire attention aux chaleurs et aux averses orageuses. Vigilance orange pour des températures entre 36 et 42 degrés jusqu'à dimanche prochain dans les provinces de Oued Dahab, Bouche d'Oro, encore Laayoune. Pour la journée d'aujourd'hui, prenez garde aux pluies et même aux risques de grêle, notamment à Al-Haouz, Middelt et Azilal, entre autres. Enfin, le roi Philippe VI et la reine Laetitia vont se rendre à Septa et Melilla. Ils y arrivent le 13 et 14 octobre prochain, deux mois et demi après l'afflux massif de personnes dans les enclaves occupées. Une annonce aujourd'hui de la maison royale, 21 ans après la dernière visite royale dans ces territoires. Cap sur la France à présent, puisque c'est un nouvel appel à bloquer les facs et les lycées aujourd'hui. Hier, 356 établissements étaient concernés partout en France selon le ministère de l'Intérieur. Le mouvement ne cesse de prendre de l'ampleur, surtout depuis mardi. Les jeunes se sont alliés à la manifestation pour les services publics. Une mobilisation qui devrait donc se poursuivre et qui porte différentes revendications. Anaïs Lavielle.
2: L'administration nous ignore, l'école nous dévore, peut-on lire sur les pancartes. Ils ont entre 14 et 25 ans et réclament une augmentation des moyens, une rénovation des établissements ou encore le remplacement des professeurs absents. En bref, des conditions d'apprentissage décentes, comme l'explique cet étudiant interviewé par l'AFP.
3: En plus de moyens humains, parce qu'il y a 50% des lycées en France sont sous-effectifs en termes d'enseignants, d'AED. 35 élèves par classe, c'est pas normal. Des moyens financiers aussi, donc des classes qui ne soient pas extrêmement froides en hiver, extrêmement chaudes en été.
2: Le mouvement a trouvé son origine dans plusieurs lycées de la banlieue parisienne la semaine dernière. À son initiative, deux syndicats, l'Union étudiante et l'Union syndicale lycéenne. Une mobilisation également soutenue par les professeurs et le parti de gauche, la France insoumise.
4: C'est presque un devoir quand on voit l'état de nos services publics aujourd'hui.
2: Marie Mesmer est députée LFI, elle dresse un constat alarmant.
4: Vous savez pourquoi ils se mobilisent? Parce qu'en fait, ils ont peur qu'on brade leur avenir. Ils n'ont pas de prof. Dans certains lycées, il n'y a pas de CDI, il n'y a pas d'infirmerie, il n'y a pas d'assistance sociale.
2: Des blocages qui ont parfois laissé place à des violences et une forte répression policière. Selon l'AFP, 625 personnes ont été interpellées sur la seule journée de mercredi. Des forces de l'ordre et des jeunes ont également été blessés. Plusieurs médias et organisations ont dénoncé des violences policières exercées parfois même sur des lycéens.
0: Des explications d'Anaïs Lavielle. Et puis la France, toujours avec la fin d'une expérience migratoire controversée entre Paris et Londres. Un an après sa signature, l'accord d'échange de migrants dit du 1 pour 1 va finalement s'arrêter. Constantin Jallot, il s'agit en fait d'un échec opérationnel et humain alors que 22 personnes sont mortes cette année en tentant de traverser la Manche.
5: Londres et Paris tournent la page du One In, One Out, une entrée, une sortie. Ce mercredi, le ministère britannique de l'Intérieur a confirmé l'arrêt immédiat de cet accord franco-britannique d'échange de personnes en migration, un dispositif expérimental conclu à l'été 2025 et qui devait expirer.

0: expirer ce jeudi. Le constat est sans appel. L'accord n'a pas atteint ses objectifs. Sur un an, seulement 1400 migrants arrivés irrégulièrement au Royaume-Uni ont été renvoyés en France en échange de l'accueil légal de 1117 autres migrants venus de l'Hexagone. C'est moins de la moitié des 2600 échanges initialement visés. Pour la ministre britannique de l'Intérieur, Shabana Mahmoud, la raison est simple. C'est difficile sur le plan opérationnel, dit-elle, avec des contraintes de capacité d'accueil dans les centres de rétention des deux côtés de la Manche. Derrière ces chiffres, une réalité plus sombre. 22 personnes sont mortes en tentant de traverser cette année la Manche, dont 3 ce lundi. Un enfant fait partie des victimes. Ce bilan alimente encore les critiques des associations qui dénoncent depuis le début, je cite, un marchandage migratoire honteux, contraire au droit international des réfugiés.
1: Constantin Jallot pour les précisions. Toujours sur le continent européen, Don Russe a frappé hier un site de recherche nucléaire dans la capitale ukrainienne. Le régulateur public du pays assure qu'aucun dégât n'est enregistré sur le petit réacteur nucléaire de l'Institut de recherche. Dans une autre guerre, 8 nouveaux morts et 26 blessés lors des dernières 24 heures dans la bande de Gaza. Le ministère de la Santé annonce le nouveau bilan des frappes israéliennes qui continuent de violer le cessez-le-feu en place depuis bientôt un an. Depuis la mise en place de cette supposée trêve, plus de 1400 Palestiniens ont été tués. Israël, dont 5 citoyens, vont être décorés de l'une des plus hautes distinctions civiles du pays. Ils étaient passagers du vol Fly Dubai hier et ont empêché l'avion de s'écraser en maîtrisant le copilote qui a poignardé le commandant de bord. Le président israélien a fait part de sa volonté de récompenser cet acte de héroïsme selon ses mots. Le patron de l'ONU s'est lui dit vivement préoccupé mais soulagé qu'une tragédie ait été évitée. Les passagers de cet avion attendent maintenant d'être rapatriés. L'Arabie Saoudite, où l'engin a atterri en urgence, a elle refusé l'envoi d'avions israéliens pour justement leur rapatriement. Tel Aviv, toujours, qui pendant ce temps continue ses attaques dans le sud du Liban. Des opérations de ratissage à la mitrailleuse sont menées en direction de la ville d'Adata ce matin, dans le district de Binj Beil, à quelques kilomètres là, dans le village frontalier de Houla cette fois. Notre correspondante Amélie David a recueilli le témoignage de Tarek Mazrani, habitant de cette localité aujourd'hui occupée et complètement détruite par l'armée israélienne. Cet homme est le fondateur du Rassemblement des habitants des localités frontalières du sud, un collectif indépendant que Amélie David a donc rencontré.
2: Tarek Mazrani a fui son village sous les bombardements israéliens pour se réfugier près de Beyrouth il y a bientôt 3 ans. Depuis, le retour est impossible malgré le cessez-le-feu en vigueur, il décrit.
3: La situation dans le sud est aujourd'hui très complexe. Il y a toujours des explosions dans les villages frontaliers, et les destructions, les opérations de minage, de terrassement et de nivellement se poursuivent. Il y a aussi les incendies, les cultures qui sont brûlées et les arbres qui sont arrachés. Les gens sont toujours déplacés.
2: Avec le collectif, il poursuit ses actions pour remuer ciel et terre et alerter sur la situation dans le sud.
3: Après le cessez-le-feu, nous avions espéré. Nous avions été optimistes en nous disant qu'après la dernière guerre de mars, il y avait eu un cessez-le-feu. Mais en réalité, il n'y a pas de cessez-le-feu. C'est un énorme mensonge que nous avions vécu.
2: Récemment, le collectif a écrit au secrétaire général des Nations Unies, Antonio Guterres, pour lui demander de faire cesser la destruction des villages par l'armée israélienne.
3: Nous lui avons également demandé de faire adopter une journée mondiale contre le nivellement, destruction des terres, afin qu'il y ait une sorte de pression, outil d'action sur l'ennemi, pour qu'elle arrête peut-être au moins un peu. Peut-être que cela pourrait l'arrêter sur le plan moral, parce que militairement, plus personne. Il n'y a personne pour leur faire face. Il n'y a aucun rapport de force.
2: Pour les membres du Rassemblement des habitants des localités frontalières du Sud, il s'agit de leur ultime recours après près de 3 ans de déplacement forcé. Beyrouth, Amélie David pour Média.
1: En Afghanistan, à présent, 10 civils ont été tués dans les frappes pakistanaises d'aujourd'hui. Les Nations Unies confirment le bilan communiqué par les autorités talibanes. Islamabad a annoncé ce matin avoir mené des opérations ciblées contre des terroristes. Parmi les victimes, une majorité d'enfants et 9 personnes également blessées. Plus à l'est, la Chine célèbre aujourd'hui le 77e anniversaire de la fondation de sa République populaire. Elle a été bâtie sous l'ancien dirigeant Mao Zedong. L'actuelle administration chinoise a donc, elle, toujours pour ambition de devenir la première puissance mondiale, et ce, d'ici 2049, année du centième anniversaire du parti. Alors, est-ce que cette volonté est toujours plausible ? On a posé la question à Jean-Pierre Cabestan, professeur émérite de sciences politiques au département d'études gouvernementales et internationales de l'Université Baptiste de Hong Kong, ainsi qu'au CNRS.
4: Je pense qu'elle sera la première économie mondiale hein, par sa taille, hein, en valeur de PIB nominal. Hein. Ça voudra dire que les Chinois resteront 4 fois moins riches que les Américains. Hein. Bah, vous regardez si la Chine est de moins l'emporter sur les États-Unis sur le plan technologique, hein, scientifique, qui est peut-être possible dans un certain nombre de secteurs, mais pas forcément dans tous les secteurs. On va voir aussi sur le plan militaire si la Chine est au même niveau que les États-Unis, soit en termes d'équipement, de nombre de bateaux, mais aussi en termes de capacité à gagner une guerre. Et ça, c'est pas prouvé, puisque la Chine n'a pas combattu, l'Armée populaire de libération n'a pas combattu depuis 1979.
1: Jean-Pierre Cabestan qui répondait aux questions d'Arnaud Dalmas. Place au sport et au football à présent avec un choc, un tremblement de terre même, après avoir séché la séance d'entraînement. Cristiano Ronaldo a tout simplement quitté le rassemblement de la sélection portugaise qui doit affronter ce soir le Danemark en éliminatoire de la Ligue des Nations. Alors CR7, la star de 41 ans, a-t-elle encore un avenir avec sa sélection ? Hakim Tamim nous répond. That is
5: absolutely stunning. Va-t-on encore assister à des buts ? Signé Ronaldo avec la sélection portugaise, c'est la question que tout le monde se pose. Titulaire face au Pays de Galles lors de la première journée de la Ligue des Nations, CR7 est resté sur le banc. Contre la Norvège lors de la deuxième sortie, c'est apparemment l'origine de ce psychodrame. Nicolas Villas, l'un des consultants de l'autre match sur Média.
6: Cristiano Ronaldo voulait arrêter sa carrière internationale après la Coupe du Monde. Le président de la Fédé, Jorge Jesus, le nouveau sélectionneur, sont allés le voir pour lui demander de continuer au sein de la sélection portugaise. Et là, il se serait mis d'accord pour que Ronaldo joue sur ses 4 matchs de Ligue des Nations, le premier et le dernier match. Il aurait mal vécu le fait que Jorge Jesus lui ait demandé de s'échauffer et qu'il n'ait pas joué. Et surtout, il est vexé que, bah, en gros, vous m'avez demandé de rester et finalement, bah, vous ne m'utilisez pas alors que vous m'avez demandé de jouer là-dessus.
5: On retrouvera Nicolas Villas avec Ali Salahadine tout à l'heure à partir de 16h. Un geste qui ressemble à une poussée vers la sortie. Son numéro 7 a été attribué à son coéquipier Rafael Leao. En attendant d'autres développements, le joueur de 41 ans pourrait être sanctionné d'une amende ainsi que d'une suspension d'1 à 6 mois pour avoir quitté le rassemblement de la sélection sans permission.
1: Hakim Tamim qui revient donc sur ce départ de Cristiano Ronaldo de la sélection portugaise. Pour l'instant, en tout cas, c'est la fin de cette édition. Merci de l'avoir suivi. Restez avec nous, le Grand Journal, ça continue.
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1: Au programme ce midi, la coalition internationale menée par les États-Unis s'est retirée d'Irak. Une grande victoire, se félicitent Washington et Téhéran. Cela faisait plus de 10 ans qu'elle y était établie. On parlera de ce retrait avec notre invité à partir de 13h05. Dans Hebdo Afrique, aujourd'hui, cap sur le Bénin. Le principal parti d'opposition est actuellement sans représentant politique. Alors quel avenir pour les démocrates ? Vous aurez la réponse dans votre magazine. Il est celui qui a ramené la première Coupe du Monde à la France. Aimé Jacquet, le tacticien vainqueur du Mondial 98, sera le sujet d'Histoire d'une légende dans ce Grand Journal. Disposer des grandes lignes du programme pour ces un petit peu moins de 45 minutes ensemble. Et tout de suite, on commence et on le déroule avec un tour des kiosques, la revue de presse internationale et maghrébine qui vous est tout, comme toujours présentée par Tariq Labi.
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10: Bonjour, bonjour à tous. Dans la presse internationale en France, 54 milliards d'euros d'économies, tel est le défi que s'est fixé le Premier ministre français, Sébastien Lecornu, pour son projet de budget 2027, reprend le courrier international. Le soir souligne l'ampleur de l'effort demandé, alors que le gouvernement affirme vouloir réduire le déficit à 5% du PIB, contre 5,4% attendu en 2026. Et selon le journal belge, l'État devrait contribuer à hauteur d'environ 10 milliards d'euros, avec notamment une réduction des crédits de plusieurs ministères et un gel du point d'indice des fonctionnaires. En Allemagne, Die Welt insiste davantage sur les réactions sociales aux économies annoncées et sur les mobilisations qui se développent en ce moment en France. Avec une dette et un déficit alarmant, le gouvernement Lecornu va donc tenter de faire adopter un budget qui va exiger des efforts, un exercice particulièrement délicat dont les détails devront encore être précisés et discutés au Parlement. Sans transition, le Maghreb, Maroc, les échos avec ce titre. Aéroport, la Banque arabe de développement accorde un financement de 270 millions d'euros au Maroc. On présente ce financement comme un appui important au programme d'extension et de modernisation porté par l'ONDA. Une enveloppe qui doit accompagner donc l'augmentation du trafic aérien et renforcer les capacités des principales plateformes.

0: du Royaume. Yebladi souligne que ces investissements doivent notamment concerner Marrakech, Agadir, Fès et Tanger, des infrastructures qui doivent permettre au Royaume de renforcer sa connectivité aérienne et de préparer les grands rendez-vous internationaux, notamment la Coupe du Monde 2030. Le projet de loi de finances 2027, l'Algérie veut poursuivre ses investissements, mais les équilibres financiers restent fragiles. TSA, avec ce titre, avant projet de loi de finances, ce que prépare l'Algérie. Et derrière ces annonces, TSA pose en filigrane la question de la marge de manœuvre financière dont dispose encore l'État. Dans l'Ouattan, la direction générale du budget insiste sur une nouvelle logique, à privilégier les dépenses liées aux résultats et donner la priorité aux projets déjà avancés plutôt que multiplier les nouveaux programmes. Une orientation qui peut apparaître comme une tentative de répondre aux critiques récurrentes sur l'efficacité de la dépense publique. Toutefois, elle relève aussi une contrainte. Les marges budgétaires ne sont plus illimitées en Algérie, alors que les attentes sociales, elles, restent très importantes. Enfin, en Tunisie, minéraux critiques. Derrière les annonces officielles, la presse pointe un manque de concret. Les minéraux critiques commencent à intéresser sérieusement les structures tunisiennes chargées de la promotion et des investissements directs, écrit Webmanager. Et l'instance tunisienne de l'investissement a présenté récemment une note d'analyse stratégique consacrée au potentiel d'investissement dans les minéraux critiques. Dans un communiqué insipide, sans aucune valeur informative, commente en tout cas la presse, cette instance s'est limitée à relever vaguement que face à la demande mondiale croissante en minéraux critiques, le phosphate, le lithium ou encore le cuivre, la Tunisie dispose d'un potentiel réel, mais communique très peu sur la manière de le transformer en richesse économique.
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4: Tariq Lahabi qui nous parlait il y a quelques secondes de richesse économique sur Eumédien. Eh bien, avis aux fans d'économie, tout de suite, on continue d'en parler avec votre journal de l'économie, comme toujours présenté par Omar Baldé.
5: Bonjour et bienvenue dans votre journal de l'économie. À la une, ce jeudi 1er octobre, cette nouvelle hausse des prix de l'essence et du gasoil au Maroc, plus de 80 centimes sur le litre de gasoil qui coûte désormais plus de 16 dirhams dans certaines régions. Le gasoil reste donc toujours plus cher que l'essence. L'essence, qui se renchérit lui de 39 centimes le litre, et tourne également autour de ces 16 dirhams selon les régions. Pendant ce temps, le gouvernement assure que le stock des différents produits pétroliers disponibles couvre une période comprise entre 40 et 60 jours. Hier, la commission ministérielle chargée du suivi des répercussions des tensions géopolitiques au Moyen-Orient sur l'économie nationale s'est réunie et a décidé aussi de maintenir le soutien aux transporteurs jusqu'à la fin de l'année. Et toujours sur les hydrocarbures, sachez que le prix du baril de Brent pour livraison en décembre est retombé ce matin à 97 $. Mais l'inquiétude provient plutôt de la Russie. Moscou a décidé de prolonger deux mois supplémentaires, au moins, c'est-à-dire jusqu'au 31 octobre, l'interdiction d'exporter du diesel, du carburant marin et du gazole. Et pour cause, les raffineries russes sont ciblées et la Russie lutte encore contre la pénurie de diesel sur son propre marché. Puis, notez qu'au Maroc, le crédit bancaire au secteur non financier a augmenté de plus de 10% en août dernier, constate Banque Al-Maghrib. La progression des prêts aux ménages est restée, elle, quasiment stable à plus de 3%, nous dit toujours la Banque centrale. Les enjeux liés à la sécurité juridique des affaires et à la protection des investisseurs marocains et sénégalais ont été au centre d'un débat organisé hier à Dakar et c'était à l'initiative de l'ambassade du Maroc au Sénégal. Cette rencontre était placée sous le thème « Investir au Sénégal, cadre juridique de l'organisation pour l'harmonisation en Afrique du droit des affaires, OADA et enjeux du contenu local ». C'était l'occasion d'échanger sur l'environnement des affaires au Sénégal, mais aussi les conditions d'investissement dans ce pays et les moyens de favoriser davantage de synergies entre opérateurs marocains et sénégalais. Pluie d'investissements sud-coréens aux États-Unis, du moins si l'on en croit le président américain Donald Trump, qui parle de 200 milliards de dollars d'investissements sud-coréens dans son pays. Ces 200 milliards de dollars doivent être consacrés, selon lui, à trois projets énergétiques, dont un gazoduc en Alaska et la construction de plusieurs centrales nucléaires. Mais du côté de Séoul, l'on est moins catégorique sur l'ensemble.

0: de ces projets. Voilà, c'est tout pour votre journal de l'économie. Merci de l'avoir suivi. Bonne suite de programme sur Média.
1: Et place maintenant au sport sur Média avec votre chronique Histoire d'une légende. Aujourd'hui, on vous parle de l'architecte qui a bâti l'un des plus solides édifices du football français. C'est par cette phrase qu'un ancien footballeur a rendu hommage à Aimé Jacquet, le sélectionneur qui a offert à la France sa première Coupe du Monde. C'était en 1998. Et pourtant, ça n'a pas été une mince affaire d'intérimaire contesté. Il est passé au statut de bâtisseur de génie. Hakim Tamim revient sur son histoire.
2: On avait été trahi par des journaux tout au long des années. Et la France a enfin vu qu'elle avait une grande équipe de France, qu'elle avait des grands joueurs et qui défendaient le maillot français.
3: Et aujourd'hui, vous n'avez pas envie de pardonner ?
2: Non, je ne pardonnerai jamais. Jamais je pardonnerai.
4: La réaction d'Aimé Jacquet quelques instants après le sacre des Bleus en 1998. Il n'a pas oublié les mépris et les moqueries. On le surnommait le mal-aimé. En raison des critiques violentes de la presse, le journal L'Équipe surtout, et du scepticisme du public avant la Coupe du Monde.
5: Évidemment, il y a eu une personnalisation du débat autour d'Aimé Jacquet qui a été une erreur. Voilà. Il y a eu des éditos qui étaient très acides, etc. Maintenant, je redonne juste le contexte. À l'époque, voilà, le jour où il y a la conférence de presse d'Aimé Jacquet qui présente sa liste élargie, moi j'ai consulté des collègues, des confrères, tout le monde pensait la même chose.
4: Les observateurs reprochaient aux techniciens français un football trop pragmatique et défensif, loin du spectacle rêvé. Certains l'ont même qualifié d'incompétent. Avant le tournoi, il a fait des choix forts. Il n'a pas sélectionné Cantona et a pris Dugarry notamment. C'est finalement Aimé Jacquet qui a offert à la France sa première Coupe du Monde.
6: Je crois qu'après avoir vu ça, on peut mourir tranquille. Enfin, le plus tard possible, mais on peut. Ah, c'est superbe. Oh là là là là là là.
4: L'aboutissement d'Aimé Jacquet est l'histoire d'un homme profondément enraciné dans sa campagne natale. Enfant, il aide ses parents qui tiennent la boucherie du village, d'une petite commune où il vit au contact du monde agricole. Il véhicule les valeurs du travail, de la générosité et du respect des autres. Tout cela inculqué par son père. Passionné de football, il signe sa première licence au club amateur de son village. Sa carrière de joueur, il était milieu défensif, a été marquée par un double statut d'ouvrier. Il était fraiseur et footballeur. À l'âge de 24 ans, il devient un rouage essentiel et régulateur dans l'entrejeu de l'AS Saint-Étienne. Solide, discret et indispensable. 12 ans avec les Verts, ensuite l'Olympique Lyonnais pendant 3 ans.
7: C'est-à-dire qu'un garçon qui va prendre ses responsabilités et qui va faire des choses.
4: Aimé Jacquet, le joueur, s'est construit un joli palmarès. 5 fois champion de France, 3 fois vainqueur de la Coupe de France, 2 challenges des champions, bien sûr en tant que joueur. Pour ce qui est de l'entraîneur, là aussi, c'est un technicien à succès. 6 trophées avec les Girondins de Bordeaux, 3 titres de champion de France, 2 coupes et un challenge des champions, sans oublier le titre suprême champion du monde avec l'équipe de France.
6: France est championne du monde! Vous le croyez ça? L'équipe de France est championne du monde en battant le Brésil 3-0.
4: Quand on parle de la formation des jeunes en France, on pense automatiquement à Aimé Jacquet. Il a tout fait à la tête de la DTN, la direction technique. Il a piloté la formation en réformant le système, encadré les techniciens experts en coordonnant l'action des conseillers et appuyé les institutions en garant la politique sportive fédérale.
8: Nous les sportifs, on sait très bien que ça joue sur peu de choses. Une barre, par exemple. Allez, on va dire une barre. Non, je dis que moi, j'étais tellement confiant dans tout ce qu'on a fait, dans toute notre préparation.
4: Il a toujours dit, le football, c'est un sport simple et universel, une merveilleuse école de vie et une source de plaisir partagé par 200 millions de pratiquants à travers le monde. Et puis, il y a les privilégiés, les doués, les méritants, ceux qui font du football leur travail.
7: Ne les pas m'emmener, fixez-vous des objectifs. Tous. Qu'est-ce que je peux faire? Je suis avec qui? Qui est à côté de moi? Quelles sont ses principales qualités? Qu'est-ce que je dois faire?
4: Aujourd'hui, il coule une retraite paisible du côté de la Haute-Savoie, située entre Lac et Sommet Alpin. S'il suit toujours les choses du foot, il essaye de ne pas trop s'épancher sur l'évolution de la discipline en France, notamment. Je marche beaucoup en montagne. Ma retraite est oxygénée, dit-il.
9: Et surtout, merci Aimé. Merci pour ta franchise, ton humanisme, ta loyauté, ton honnêteté.
10: Bonjour.

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1: C'était quelque chose attendu depuis très longtemps. Hier, la coalition internationale menée par Washington a quitté l'Irak, une nouvelle donc qui avait été signée en 2024 et qui est arrivée le 30 septembre 2026. Et donc c'est un départ qui a été salué évidemment par Téhéran mais aussi par les États-Unis à l'heure où la guerre contre les États-Unis entre dans son 8e mois. La coalition qui était présente dans le pays des deux fleuves était installée dans le territoire irakien depuis plus d'une décennie. Pour en parler donc ce midi, Alexandre Aoun, analyste géopolitologue indépendant et cofondateur de la Minute Arabe, répond aux questions d'Arnaud Dalmas.
2: Bonjour Alexandre Aoun.
3: Bonjour.
2: Ce mercredi 30 septembre marque une étape importante pour l'Irak. C'est la fin de la mission militaire de la coalition internationale présente depuis 2014 contre Daesh. Bagdad entend ouvrir une nouvelle phase, celle du renforcement de la souveraineté de l'État et du contrôle des armes. Alors avant de parler des milices, pourquoi y a-t-il encore des militaires américains et étrangers en Irak plus de 20 ans après l'invasion de 2003 ?
3: Il faut bien distinguer qu'il y a deux présences américaines en Irak et deux présences occidentales. Il y a la première qui commence en 2003, donc qui fait suite à l'invasion menée par les États-Unis de George W. Bush de manière unilatérale et sans mandat de l'ONU, qui visait à renverser le régime de Saddam Hussein pour les raisons fallacieuses qu'on connaît, à savoir que le régime irakien aurait détenu des armes de destruction massive. Les Américains, dans un premier temps, vont occuper le pays, ce qui va entraîner une guerre civile entre la communauté chiite majoritaire et la communauté sunnite minoritaire. C'est notamment dans ce contexte que vont apparaître les groupes djihadistes en Irak, qui donneront naissance plus tard à Daesh. Les troupes américaines vont partir une première fois de l'Irak en 2011, mais en 2014, donc du coup 3 ans après, Daesh va prendre Mossoul, la deuxième ville du pays au nord, puis s'empare d'immenses territoires. L'armée irakienne est en totale débandade et à la demande du gouvernement irakien, les États-Unis prennent la tête de la coalition internationale, majoritairement menée par les Occidentaux, pour lutter contre Daesh. Sauf que cette fois-ci, il ne s'agit pas d'occuper l'Irak. Les Occidentaux vont surtout mener des frappes aériennes avec des raids contre les positions de Daesh, apporter des renseignements, former et conseiller les nouvelles forces irakiennes. C'est dans cette logique de restructuration des forces irakiennes qui étaient totalement en déperdition depuis plusieurs années. Donc Daesh perd son territoire en Irak en 2017, mais au fil des années jusqu'au retrait d'aujourd'hui, du 30 septembre, une présence internationale est maintenue pour éviter sa résurgence. Et à quelques mois à peine, il y a quelques mois, les forces américaines comptabilisaient environ 2500 soldats sur place.
2: Et dans ce contexte, alors, comment ces milices chiites sont-elles devenues suffisamment puissantes pour aujourd'hui tenir tête au gouvernement irakien ?
3: Il faut se replacer dans l'environnement de 2014, donc juin 2014, prise de Mossoul par Daesh. Daesh progresse très rapidement et l'État semble totalement incapable de s'arrêter. Et en plus, on sait que Daesh a une pensée dans son idéologie très hostile aux chiites, à la communauté chiite, que ce soit dans les pamphlets ou dans leurs actes. Il y a eu beaucoup d'attentats contre des mosquées, contre des marchés tenus par les chiites. Et c'est à ce moment-là, donc en 2014, qu'il va y avoir le grand ayatollah Ali al-Sistani, qui est la plus haute autorité religieuse chiite du pays, qui va lancer ce qu'on appelle la fatwa du djihad défensif. Il va appeler les Irakiens capables de combattre à se mobiliser contre Daesh. Mais c'est pas uniquement des chiites, on va retrouver même des tribus sunnites, des tribus chaldéennes dans le nord de l'Irak, donc chrétiennes, et il va y avoir des centaines de milliers de volontaires qui vont répondre à cet appel. Donc c'est ce qui va donner naissance à ce qu'on connaît aujourd'hui.

0: aujourd'hui des Hashed el-Sha'bi, qui veut dire en français les unités de mobilisation populaire. Mais les Hashed el-Sha'bi, comme je l'expliquais, ne sont pas un bloc homogène. On va retrouver aussi bien des gens, des milices qui vont avoir un agenda très nationaliste, d'autres qui vont défendre un agenda d'un chiisme irakien, d'autres qui vont répondre plus à un chiisme iranien en répondant plus aux sirènes de Téhéran que de Bagdad. Et du coup, ces forces-là, chiites, vont vraiment prendre de l'ampleur, gagner des victoires contre Daesh et s'imposer vraiment militairement sur la scène irakienne. Et en 2016, le Parlement irakien va décider de les institutionnaliser, dans le sens où ces milices qui étaient de base juste des groupes dans certains quartiers, certaines villes, vont rentrer au Parlement, avoir des députés, avoir un contrôle sur des pans entiers de l'économie du pays, ce qui va faire que en fait, les chiites sont passés d'une majorité marginalisée à l'époque de Saddam à une majorité aujourd'hui qui devient vraiment omnipotente et omniprésente sur la scène irakienne politiquement et militairement.
1: Pourquoi alors l'Irak est-il devenu depuis 2003 l'un des principaux terrains du duel entre l'Iran et les États-Unis ?
0: C'est l'un des paradoxes de la guerre de 2003 lors de l'intervention américaine, c'est que les États-Unis ont renversé Saddam Hussein, mais sa chute a considérablement en fait renforcé l'influence iranienne en Irak. On dit souvent que l'intervention américaine en 2003 a servi sur un plateau d'argent l'Irak à l'Iran. Parce qu'on sait que sous Saddam, donc l'Irak était l'un des principaux adversaires de l'Iran. Il y avait la guerre de 1980-1988 qui opposait, après l'avènement de la République islamique iranienne, qui a opposé l'Irak à l'Iran, avec le soutien occidental à l'Irak de Saddam Hussein. Après 2003, du coup, les chiites majoritaires dans le pays accèdent réellement au pouvoir politique. Et plusieurs milices vont totalement, en fait, ces partis chiites qui étaient de base en exil à l'époque de Saddam, vont rentrer d'Iran. Ils étaient en Iran, donc ils ont entretenu des liens très très forts avec Téhéran. Et l'Iran, lui, va tout simplement construire un réseau d'influence extrêmement profond par l'intermédiaire de partis politiques, de milices, de commerces, de réseaux religieux, notamment sur les lieux saints à Najaf et à Karbala, qui sont les principaux lieux saints du chiisme en Irak. Et tout ça sous la tutelle des gardiens de la Révolution. Les États-Unis restent indispensables sur d'autres plans, notamment le plan de la coopération militaire, parce que c'est eux qui financent et qui arment majoritairement la nouvelle armée irakienne, mais également pour les relations financières, l'accès au dollar, mais aussi toutes les questions d'investissement. Et on l'a vu récemment lors de la récente guerre entre les États-Unis, Israël et l'Iran, l'Irak est devenu un théâtre d'affrontement majeur entre Américains et Iraniens. On sait que des milices irakiennes ont tiré sur des bases américaines, notamment à Erbil et à Bagdad, depuis le territoire irakien. Et en contrepartie, les Américains ont mené des raids puissants, importants, contre certaines milices affiliées à Téhéran. Et c'est vraiment là l'objectif de Bagdad, c'est de ne plus être le champ de bataille entre ces deux puissances, que ce soit Téhéran et Washington.
1: Ali al-Zaidi est le nouveau premier ministre en Irak. Qui est ce chef du gouvernement qui souhaite justement reprendre le contrôle de ces groupes armés ?
0: Son profil est assez inhabituel pour l'Irak. Ali al-Zaidi, c'est clairement pas un vieux professionnel de la politique. Il était méconnu du grand public. C'est surtout un homme d'affaires. C'est quelqu'un qui travaillait beaucoup dans le secteur privé, dans la finance. Donc en mai, quand il arrive en tant que Premier ministre, personne ne le connaît, ou très peu de gens. Lui, son discours, il est assez simple, c'est souveraineté, donc reprendre le monopole des armes sur les milices, du coup, toute cette myriade de milices, inféodées à Téhéran, qui ont une relative autonomie. Et deuxièmement, l'économie, parce que al-Zaidi est un homme d'affaires, il veut présenter l'Irak non plus uniquement comme un pays qui sort d'une décennie de guerre, mais comme une destination pouvant attirer les investissements internationaux. Parce qu'on sait que l'Irak contrôle d'immenses champs de pétrole, notamment à Bassora dans le sud du pays, ou à Kirkuk dans le Kurdistan irakien. Donc il veut vraiment faire de l'Irak une sorte de pays alternatif à Hormuz, avec notamment des projets de construction d'oléoducs vers la Méditerranée et pour aller vers le marché européen. Donc c'est vraiment son projet, souveraineté et économie.
1: Et devant ce constat, Alexandre Aoun, que peut-il se passer si les milices refusent de rendre leurs armes ?
0: Le scénario le plus probable, c'est clairement qu'il ne va pas y avoir un désarmement brutal là, le 30 septembre. On sait qu'il y a certaines milices qui ont déjà rendu leurs armes, qui ont déjà décidé de couper leurs liens avec Téhéran, mais il y reste quand même 5 grosses factions qui disposent de nombreux hommes, entre 5 000 et 10 000 hommes, des milliers de missiles, des milliers de drones, donc une capacité de nuisance importante. Ali al-Zaidi ne va pas aller dans la confrontation parce qu'il risque d'avoir une résurgence d'un conflit direct en Irak, et c'est clairement pas le but du gouvernement irakien. Bagdad va essayer d'agir de manière progressive, donc en intégrant certains combattants, en reprenant les armes lourdes et en limitant la chaîne de commandement de ces groupes et de réduire l'autonomie politique et financière de ces groupes. Parce qu'en fait, tout l'intérêt de Bagdad, c'est de dire nous avons réussi à désarmer toutes ces milices, donc les investissements peuvent revenir. Donald Trump l'avait dit, nous nous retirons de l'Irak, mais à une condition, nous voulons bien investir dans le pays, mais il faut que toutes ces milices soient désarmées. Donc le risque, là, pour Bagdad, c'est qu'on aille vers un scénario plutôt à la libanaise, dans le sens où un État va conserver ses institutions, Bagdad, son armée, son gouvernement, mais qui devra composer durablement, du coup, avec plusieurs organisations. Là, c'est pas comme le Hezbollah au Liban, une seule organisation, mais là, plusieurs milices avec leur propre capacité militaire et un poids politique suffisamment important et qui répond plus aux sirènes de Téhéran que de Bagdad.
1: Merci beaucoup, Alexandre Aoun, pour cet éclairage. Vous êtes analyste géopolitique indépendant et cofondateur de la Minute Arabe. Merci beaucoup et très bonne journée à vous.
0: Merci beaucoup.
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3: Vous êtes toujours sur Média et merci d'être avec nous à présent. Cap sur notre continent pour votre magazine Hebdo Afrique. Et direction plus précisément, le Bénin, où le principal parti d'opposition n'a aujourd'hui plus aucun député ni élu local. Les démocrates pourront-ils donc renaître de leurs cendres et surtout, comment ? Une question qui est au cœur de Hebdo Afrique et pour cela, Pape Diouf reçoit cette semaine Rudolf Karl, journaliste et analyste politique béninois.
4: Bonjour à tous, ravi de vous retrouver sur Médian. Soyez les bienvenus dans ce nouveau numéro d'Hebdo Afrique. Quel avenir pour les démocrates au Bénin ? Le principal parti d'opposition n'a aujourd'hui plus aucun député ni élu local. Pourra-t-il renaître de ses cendres et comment ? Nous allons en parler dans un instant avec Rudolf Karl. Il est journaliste et analyste politique béninois. Le coup de cœur nous conduira à Zagora, dans le sud du Maroc, mais sans plus tarder, place tout de suite au round-up qui revient sur les faits marquants de l'actualité africaine. Une femme à la tête du gouvernement marocain, une première dans l'histoire du royaume, et c'est Fatime Zahra El Mansouri que le roi Mohamed VI a choisi pour diriger l'équipe gouvernementale. La chef de file du PAM, vainqueur des législatives, s'est déjà mise au travail en entamant les consultations. Le Burkina Faso a inauguré en début de semaine sa première raffinerie d'or, appelée Raffineur BF. Elle a une capacité de production annuelle de 164 tonnes d'or. Pour le président Ibrahim Traoré, il s'agit d'une étape historique dans la quête d'indépendance économique du pays. En Afrique du Sud, la découverte du corps d'une nouvelle femme dans une municipalité située à l'est de Johannesburg porte à 11 le nombre de femmes retrouvées mortes dans cette région au cours des 10 dernières semaines, ce qui ravive les inquiétudes face à une série de meurtres dans un pays déjà confronté à des niveaux élevés de violence envers les femmes. C'était tout pour ce round-up. À présent, place à l'invité d'Hebdo Afrique. Avec aucun élu pour les 7 prochaines années au Bénin, les démocrates n'ont pas pu participer à la présidentielle, faute de parrainage suffisant, ni aux élections locales. Le principal parti d'opposition n'a pas non plus obtenu de députés. Quel est son avenir dans le paysage politique béninois ? Pour en parler, nous sommes avec Rudolf Karl, journaliste et analyste politique. Il est en direct de Cotonou avec nous. Rudolf, bonjour et merci d'avoir accepté notre invitation.
5: Bonjour à vous, Pape Cher. Tout le plaisir est pour moi.
4: Alors, réunis samedi dernier en conseil extraordinaire, les responsables des démocrates doivent préparer la désignation d'un nouveau président. Rudolf, ce principal parti d'opposition n'a aujourd'hui, je le rappelle, plus aucun député ni élu local. De quel levier dispose-t-il pour peser aujourd'hui sur le cadre électoral et, on va dire, espérer un rebond crédible lors des prochains scrutins ?
5: Alors, il est trop tôt, Pape Cher, pour le dire, parce que les prochaines élections sont dans 7 ans. Et actuellement, au Bénin, il y a un concept qui s'appelle la trêve politique, instaurée par la nouvelle constitution votée en novembre 2025, promulguée par le président Talon en décembre. Et la trêve politique suppose qu'aucune formation politique, aucun acteur politique n'a le droit de critiquer le gouvernement sans apporter des propositions concrètes. Donc, tous les partis, qu'ils soient de l'opposition ou pas, tous les acteurs, qu'ils soient pour ou contre le gouvernement, sont désormais appelés à faire profil bas, à se tenir à carreau, à ne pas être virulents contre le gouvernement. Donc ça fait que les acteurs politiques ne savent plus trop quoi faire actuellement. C'est pour ça, vous l'avez vu, lors de ce conseil extraordinaire, le parti Les Démocrates a plus ou moins tressé les lauriers au président.
4: Justement, j'allais en venir en prenant acte des récentes mesures sociales du gouvernement, tout en exigeant des garanties concrètes. En tout cas, le parti Les Démocrates semble osciller entre, on va dire, opposition radicale et opposition constructive. Cette posture est-elle un moyen de regagner du terrain auprès de l'opinion, ou risque-t-elle de brouiller son identité politique ?
5: En tout cas, l'identité politique du parti Les Démocrates, je ne sais plus trop ce que c'est actuellement. On sait que c'est un parti d'opposition, oui, mais désormais un parti d'opposition absolument modéré. De toute façon, il n'a pas le choix, parce que vous savez, le Sénat est désormais chargé de veiller aux bonnes mœurs politiques. Si un acteur politique décide d'aller outre les nouvelles lois, alors le Sénat, il se verra sanctionné par le Sénat. Donc, ils sont tous en train de jouer sur une sorte de corde raide. L'opposition radicale n'existe plus au Bénin pour les 6 prochaines années, parce que la trêve politique instaurée par ces nouvelles dispositions légales doit durer 6 ans.
4: D'accord.
5: Donc le nouveau gouvernement, le nouveau président a 6 ans pour travailler.
4: Et les partis d'opposition ont encore 6 ans pour renaître de leurs cendres. Rudolf Karl, merci pour toutes ces précisions. Merci d'avoir accepté notre invitation.
5: Merci beaucoup à vous, Pape Cher.
4: À présent, place à notre coup de cœur. Nous sommes dans le sud du royaume, précisément dans la région de Drata-Filalet. Sur place, la ville de Zagora nous ouvre ses portes. Ici, les traditions culinaires deviennent un véritable levier d'émancipation pour les femmes. Au sein de l'espace Safia, 5 d'entre elles transforment leur savoir-faire en recette du succès entre entrepreneuriat, partage interculturel et valorisation de la gastronomie marocaine. Un projet porté par la coopérative Mrarfa Royale de Zagora et l'association Nour El Qalb, dont nous écoutons la présidente.
6: On œuvre principalement pour les femmes et les enfants dans la province de Zagora et tout autour dans le sud du Maroc. Donc nos actions, c'est quoi ? C'est de pouvoir maintenir les femmes vers une autonomie, donc pour pouvoir elles-mêmes s'émanciper. C'est pour ça qu'on a eu le projet de l'espace Safia. Donc l'espace Safia qui représente donc la coopérative de femmes, coopérative qui va faire des ateliers culinaires, qui va aussi bien œuvrer pour les locaux, mais aussi pour nous, européennes, qui vont venir faire des ateliers culinaires au niveau de la coopérative, ce qui va permettre de créer aussi un échange entre l'Europe et ici.
4: Voilà qui referme ce numéro d'Hebdo Afrique. Merci de l'avoir suivi. On se donne rendez-vous la semaine prochaine, toujours sur Média.
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3: 13h22, vous êtes toujours sur Média. Aujourd'hui, on s'intéresse au Salon international saoudien des faucons et de la chasse qui ouvre aujourd'hui à Malham, au nord de Riyad. L'événement doit se tenir jusqu'au 10 octobre prochain et réunit 254 exposants et marques venues de 20 pays en tout. Alors, au-delà de sa dimension commerciale, le salon met en avant la fauconnerie comme élément de patrimoine culturel saoudien à travers des démonstrations, des ateliers, des expositions, des activités destinées aux jeunes génération et plusieurs espaces consacrés à l'artisanat et aux traditions. Alors cap vers Malham au nord de Riyad dans l'Étroit d'Orient.
7: En Arabie Saoudite, le faucon n'est pas seulement un animal de chasse. Il occupe depuis des siècles une place particulière dans la culture du pays. C'est cette dimension patrimonial que veut mettre en avant ce salon international saoudien des faucons qui donc ouvre ses portes au nord de Riyad. Pendant 10 jours, l'événement réunit des centaines d'exposants venus du pays mais également de l'étranger. On y trouve tous les acteurs de ce secteur, les professionnels de la fauconnerie, à savoir les éleveurs, les spécialistes de la chasse, il y a aussi le matériel, il y a l'aspect médical. En fait, c'est un salon qui est extraordinairement complet et pendant des générations, cela nous rappelle que la fauconnerie a été à la fois une technique de chasse, un mode de subsistance des populations saoudiennes, de subsistance, on chassait avec donc, et aussi

accompagnent la vie des familles. C'est tout un art finalement que la fauconnerie, et à noter ce dernier point, c'est intéressant que ce salon cherche à perpétuer la connaissance de la fauconnerie de telle façon à ce que les nouvelles générations, dans le monde moderne qui est le nôtre, eh bien, n'oublient pas cette part du patrimoine des Saoudiens.

0: C'était Texas, Let's Work It Out. On approche de la fin de ce grand journal. Juste avant le retour de l'actualité, c'est la météo.
1: Au Maroc, tout d'abord, le ciel sera ensoleillé au long de la ligne Agadir et Smara, nuageux à partiellement nuageux sur le reste du pays. Il pleuvra sur le Rif, le Moyen Atlas et avec des orages sur la moitié est du Haut Atlas. Côté température, 19 degrés la minimale à Chefchaouen, 24 à Ifrane, avec un temps souvent nuageux et des orages. Un ciel couvert aussi à l'arrache avec 25 degrés, 1 degré de plus à El Jadida. 27 degrés à Rabat, Casablanca, Tanger, Nador, Safi, Tétouan, Al-Hoceima et Dakhla. Le mercure affichera 29 degrés aujourd'hui à Agadir et Saouira, Tinrir et Tantane. Il fera 30 degrés à Erachidia, Fès, Tizni, 31 à Taza, Ouarzazate et Figi, comptez 32 à Laayoun, Oujda, Benimelal, Kenifra et Ben Guerir, 34 à Zagora, 35 à Marrakech. Et enfin, il fera jusqu'à 40 degrés à Ismara. Dans les autres villes d'Afrique du Nord, comptez 27 degrés à Tripoli et Alger, 30 à Tunis sous le soleil, idem à Nouakchott avec 37 degrés. Dans les villes européennes, l'hiver approche à Moscou hein, avec 13 degrés. Il fera 20 degrés à Bruxelles, des orages à Istanbul et Paris avec 22 degrés.

0: degrés. On traverse l'Atlantique dans le Grand Ouest, 16 à Buenos Aires, 25 à New York et 28 à Rio de Janeiro, sous les orages. En Asie, 23 degrés à Séoul, 29 à Tokyo et Sydney. Et enfin, dans le monde arabe, des orages à Beyrouth avec 26 degrés, du soleil à Damas et Dubaï avec 27 et 41 degrés.
1: 13h29 et 30 secondes dans un instant, le retour de l'actualité. Ça marque donc la fin de ce grand journal. Merci à vous de l'avoir suivi et merci à la réalisation et à toutes les équipes pour se réunir autour de ce grand journal. Tout de suite, le retour de l'actualité se fait avec Noa Perret. Bonjour Noa.
2: Bonjour Hugo, bonjour à tous. Deuxième journée de tractation pour la nouvelle chef du gouvernement, Fatima Ezzara Al-Mansouri. Ce matin, c'est l'Union constitutionnelle qui a ouvert le bal au siège du PAM à Rabat. À midi, la chef de l'exécutif a reçu le mouvement démocratique social et clôturera sa journée avec le parti de la justice et du développement. Cette fois-ci directement au siège du PJD, puisque son secrétaire général a une nouvelle fois refusé de se déplacer pour rencontrer le ou la nouvelle chef du gouvernement. Abdelila Benkiran a d'ailleurs rappelé que son parti restera dans l'opposition, je cite, point final. Les consultations vont se poursuivre également demain, mais on retient surtout ce marathon des rencontres hier où la chef du gouvernement a accueilli 5 formations politiques, à commencer par le RNI qui a confirmé sa volonté de participer au prochain gouvernement. De son côté, l'Istiklal laisse planer le doute. Son secrétaire général Nizar Baraka a rappelé que la conjoncture actuelle impliquait une mobilisation générale pour renforcer le front intérieur et faire face aux défis du pays, notamment le chômage et le pouvoir d'achat. Et concernant le pouvoir d'achat, justement, c'est un coup dur pour les automobilistes marocains. Nouvelle augmentation des prix des carburants. Depuis hier soir, le litre de gasoil a pris 80 centimes et l'essence 39 centimes. À la pompe, vous trouverez donc un litre de gasoil à plus ou moins 15,81 dirhams et un litre d'essence à 15,33 dirhams. Dans le reste de l'actualité internationale, le Haut Commissariat de l'ONU aux droits de l'homme a appelé ce matin les autorités du Tennessee aux États-Unis à renoncer à toute nouvelle tentative d'exécuter Krista Pike. Cette condamnée à mort a survécu hier au protocole d'injection létale et reçoit donc à l'heure actuelle des soins dans un hôpital du Tennessee. En Europe, l'Ukraine et l'Union européenne ont annoncé conjointement aujourd'hui avoir identifié les moyens de combler les besoins de financement de Kiev pour 2026, sachant qu'en début de semaine, le Premier ministre ukrainien a annoncé reporter certains engagements de dépenses, notamment des travaux de reconstruction en raison de retard dans la réception de l'aide de ses soutiens étrangers. Enfin, une actualité culturelle pour clôturer cette synthèse du 3 au 10 octobre. Le Festival de cinéma méditerranéen de Tétouan présentera une sélection de 10 films pour sa 31e édition, tous issus du Maroc, d'Espagne, d'Italie, du Portugal, de Turquie, de Tunisie, de France, de Palestine et de plusieurs coproductions méditerranéennes et internationales. Tous les détails du programme sur le site du festival. C'est la fin de cette synthèse. Merci de l'avoir suivi et bonne suite des programmes sur les ondes de Médian.
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1: Deuxième journée de tractation pour la nouvelle chef du gouvernement, Fatima Ezzara Al-Mansouri. Ce matin, c'est l'Union constitutionnelle qui a ouvert le bal au siège du PAM à Rabat. À midi, la chef de l'exécutif a reçu le mouvement démocratique social et clôturera sa journée avec le parti de la justice et du développement. Cette fois-ci directement au siège du PJD, puisque son secrétaire général a une nouvelle fois refusé de se déplacer pour rencontrer le ou la nouvelle chef du gouvernement. Abdelilah Benkirane a d'ailleurs rappelé que son parti restera dans l'opposition, je cite, point final. Les consultations vont se poursuivre également demain, mais on retient surtout ce marathon des rencontres hier où la chef du gouvernement a accueilli 5 formations politiques, à commencer par le RNI qui a confirmé sa volonté de participer au prochain gouvernement. De son côté, l'Istiklal laisse planer le doute. Son secrétaire général Nizar Baraka a rappelé que la conjoncture actuelle impliquait une mobilisation générale pour renforcer le front intérieur et faire face aux défis du pays, notamment le chômage et le pouvoir d'achat. Et concernant le pouvoir d'achat, justement, c'est un coup dur pour les automobilistes marocains. Nouvelle augmentation des prix des carburants. Depuis hier soir, le litre de gasoil a pris 80 centimes et l'essence 39 centimes. À la pompe, vous trouverez donc un litre de gasoil à plus ou moins 15,81 dirhams et un litre d'essence à 15,33 dirhams. Dans le reste de l'actualité internationale, le Haut Commissariat de l'ONU aux droits de l'homme a appelé ce matin les autorités du Tennessee aux États-Unis à renoncer à toute nouvelle tentative d'exécuter Christa Pike. Cette condamnée à mort a survécu hier au protocole d'injection létale et reçoit donc à l'heure actuelle des soins dans un hôpital du Tennessee. En Europe, l'Ukraine et l'Union européenne ont annoncé conjointement aujourd'hui avoir identifié les moyens de combler les besoins de financement de Kiev pour 2026, sachant qu'en début de semaine, le Premier ministre ukrainien a annoncé reporter certains engagements de dépenses, notamment des travaux de reconstruction en raison de retard dans la réception de l'aide de ses soutiens étrangers. Enfin, une actualité culturelle pour clôturer cette synthèse. Du 3 au 10 octobre, le Festival de cinéma méditerranéen de Tétouan présentera une sélection de 10 films pour sa 31e édition, tous issus du Maroc, d'Espagne, d'Italie, du Portugal, de Turquie, de Tunisie, de France, de Palestine et de plusieurs coproductions méditerranéennes et internationales. Tous les détails du programme sur le site du festival. C'est la fin de cette synthèse. Merci de l'avoir suivi et bonne suite des programmes sur les ondes de Média.
2: Bienvenue à toutes et à tous, si vous venez de nous rejoindre sur les ondes de Média pour ce nouveau numéro de Culture Connect.
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2: Et au sommaire de ce numéro, en première partie, on va vous parler de Taylor Swift qui a fait son retour en musique avec 4 nouveaux titres, encore à son dernier album The Life of a Showgirl. Et elle est également revenue avec un nouveau clip. Notre coup de cœur du jour sera consacré à une exposition qui démarre le 2 octobre qui s'intitule Prélude et fugue de l'artiste Etaf Benjilloun. Et notre invité du jour sera cofondateur du MOGA. Il s'agit de Mathieu Corazine, cofondateur du MOGA. Le MOGA qui démarre le 30 septembre à Essaouira. Mathieu Corazine, pardon. Restez avec nous, surtout dans quelques instants. Donc, notre premier sujet, ce sera juste après Olivier Rodrigo, Honeybee. 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

C'était Olivia Rodrigo avec son titre Honeybee, extrait de son dernier album. Et en parlant de dernier album, il est temps pour nous de passer à notre story du jour qui est aujourd'hui consacrée à Taylor Swift. En effet, la superstar américaine a dévoilé il y a quelques jours 4 nouveaux titres de son album, un encore entre guillemets, 4 nouveaux titres dont un, et c'est déjà hissé dans le top des chansons les plus écoutées sur les plateformes de streaming. Un titre, Patient Zero, qui a également droit à son clip vidéo. En effet, ce week-end, également dimanche, pour être plus précis, à l'occasion des MTV Movie Awards, et MTV Video Music Awards, pardon, Taylor Swift a dévoilé un nouveau clip pour ce titre, donc Patient Zero. Un clip qu'elle a elle-même réalisé et dans lequel figurent des superstars américaines comme Dakota Johnson ou encore Colin Firth de Taylor Swift, qui à l'occasion des MTV Video Music Awards a reçu un prix de meilleure réalisatrice de clips vidéo. Il faut dire que ça fait déjà quelques temps que la chanteuse tente la réalisation. Elle avait réalisé le clip de son titre All Too Well et d'ailleurs

Il y a des rumeurs selon lesquelles elle préparait bien tout simplement son prochain film. Voilà, Taylor Swift qui fait son grand retour. D'ailleurs, tout de suite, on va écouter un titre extrait de The Life of a Showgirl, Hoplite.

donc Taylor Swift avec son tube Hoplite, extrait de son album Life of a Showgirl, un album qui a non pas une suite mais voilà qui a quatre nouveaux titres, une version deluxe qui s'intitule donc The Life of a Showgirl encore, qui est disponible, des nouveaux titres qui sont actuellement disponibles sur les plateformes de streaming. Et restez avec nous surtout dans quelques instants, notre coup de cœur du jour qui sera consacré à une exposition de l'artiste Itaf Benchelo de Préludes et Fugues à la galerie Bab Rouah, c'est dans quelques minutes, ce sera juste après Carly Rae Jepsen Motivation, suivi par Cat's Eye, Pinky Up.

Decathlon avec leur titre Pinky Up. Et tout de suite, on passe à notre coup de cœur du jour qui est consacré à une exposition qui démarre le 2 octobre à Rabat, Prélude et Fugue de l'artiste Etaf Benjelloun. En effet, la galerie Beb Rouah présente Prélude et Fugue, exposition d'Etaf Benjelloun du 2 octobre au 19 octobre. Sculpture, photographie et installation Ikkyo y composent un ensemble où, je cite, la matière ne tient jamais dans une forme arrêtée. Elle se déplace, se reprend, ressurgit autrement. Un parcours qui accueille également une intervention de l'artiste sénégalaise Anta Germaine Gaye. Le titre de son côté, Prélude et Fugue, emprunte à, je cite, une forme musicale où une voix expose un motif repris et transformé par les voix qui suivent, chacune répondant à celle qui l'a précédée. Les pièces de l'exposition avancent de leur côté. Selon le même principe, chacune porte la trace de celle qui la précède et la prépare à celle qui vient. Une exposition qui démarre donc le 2 octobre à Rabat à la galerie Beb Rouah et ce jusqu'au 19 octobre, Prélude et Fugue de l'artiste Etaf Benjelloun. Et restez à nos côtés, surtout sur les ondes de Média Culture Connect. Continue, vous l'aurez deviné, en musique avec Saint-Beurre, My Body Is Ready.

Barber, My Body Isn't Ready. Et restez avec nous surtout sur les ondes de Média Culture Connect. Continue dans quelques instants. Nous allons laisser place à notre invité du jour qui est Mathieu Corosine, cofondateur de MOGA Festival. MOGA Festival qui célèbre à partir du 30 septembre déjà sa 10e édition.

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1: Bonsoir à toutes et à tous, avec vous Noah Perret. Quelle sera la prochaine coalition gouvernementale? La chef du gouvernement Fatima Ezzara Al-Mansouri poursuit ses tractations aujourd'hui avec les différentes formations politiques. Ce matin, à la sortie du premier rendez-vous avec l'Union constitutionnelle, son secrétaire général Mohamed Jaoudar n'a pas précisé si le parti comptait participer à la prochaine étape, mais a précisé que les discussions ont porté notamment sur l'emploi, l'éducation, la santé, ainsi que le renforcement du pouvoir d'achat. Et d'ailleurs, concernant le pouvoir d'achat au Maroc, c'est un coup dur pour les automobilistes. Nouvelle augmentation des prix du carburant depuis hier soir. Le litre de gasoil a pris 80 centimes et l'essence 39 centimes. À la pompe, vous tomberez donc sur un litre de gasoil à plus ou moins 15,81 dirhams et un litre d'essence à 15,33 dirhams. Toujours concernant le Maroc, à New York, l'ambassadeur américain auprès de l'ONU, Mike Waltz, a reçu des représentants du Polisario. L'occasion de leur rappeler que la base d'une solution existe déjà. Cet entretien a lieu à l'approche de la nouvelle échéance du Conseil de sécurité dans le prolongement de la résolution 2797 qui a hissé l'initiative marocaine d'autonomie au cœur du processus politique. Toujours aux États-Unis, le ministre de la Défense, Pete Hegseth, a déclaré que le Pentagone avait réduit de 20% le nombre de ses généraux et amiraux. Cette annonce intervient alors que l'armée américaine a plus de 50 000 soldats stationnés au Moyen-Orient dans le cadre de la guerre israélo-américaine en cours contre l'Iran. Hegseth a également annoncé la création d'un nouveau commandement axé sur la guerre autonome et robotisée pour étudier les besoins nécessaires à cette transition. Il a missionné entre autres Elon Musk, qui a fait donc son grand retour au Pentagone. Au Proche-Orient, des tensions observées à Jérusalem-Est, où depuis samedi, plus de 10 000 colons israéliens pénètrent dans l'enceinte de la mosquée Al-Aqsa pour y accomplir des rituels religieux à l'occasion de la fête de Soukhot. Ces colons sont accompagnés et protégés par la police fédérale, alors que leur présence est interdite depuis des décennies. L'Organisation des États arabes a d'ailleurs condamné cette prise d'assaut massive, mettant en garde contre les tentatives croissantes de modifier le statut historique et juridique du lieu saint. Enfin, une actualité culturelle pour clôturer cette synthèse. La fondation du Forum d'Assila organise du 2 au 18 octobre prochain la session d'automne du 47e Moussem culturel international d'Assila. Placée sous le patronage du roi Mohamed VI, elle réunira plus de 400 personnalités de la diplomatie, de la pensée, de la culture, de l'art et des médias. C'est la fin de cette synthèse. Merci de l'avoir suivi. Tout de suite, Culture Connect sur notre antenne Afrique et Hayat Online sur notre antenne Maghreb.
2: Et restez avec nous surtout sur les ondes de Média pour la suite de Culture Connect. Notre invité du jour est Mathieu Korosine, qui est cofondateur du festival Moga. Le festival Moga, un festival consacré à la musique électronique qui revient pour sa 10e édition déjà, l'édition anniversaire le 30 septembre avec Mathieu Korosine. On va parler justement eh bien, de ces 10 dernières années, des 10 prochaines années et surtout eh bien, évidemment de la programmation de cette édition 2026. Dans quelques minutes, ça sera juste après Maria Carré. It's my life.

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1: Bienvenue à toutes et à tous. Si vous venez de nous rejoindre sur les ondes de Médias pour la suite de Culture Connect, notre invité aujourd'hui est Mathieu Corosine, cofondateur du MOGA, le MOGA Festival, qui revient dans quelques jours, soit le 30 septembre, à Essaouira pour déjà sa 10e édition. Bonjour Mathieu, ça va ?
2: Bonjour, ça va, merci. Merci de m'accueillir.
1: Merci à vous d'être avec nous aujourd'hui donc pour parler de cette 10e édition déjà du MOGA. Tout d'abord, ça fait quoi déjà de célébrer 10 ans déjà de ce festival ?
2: Bah, déjà, c'est un accomplissement. Et si on regarde 10 ans en arrière, on n'était pas forcément très confiant d'arriver à cette 10e année. Et ce qui renforce aujourd'hui notre fierté et notre satisfaction d'être toujours dans cette ville d'Essaouira et d'en faire vraiment la tête d'affiche du festival avec ces deux parties qui sont le off et le in où on va pouvoir accueillir presque 20 000 personnes dans le week-end. Donc voilà, on est très excités, on a très envie que ça démarre.
1: Et d'ailleurs, parlez-nous un petit peu de la programmation donc, de cette 10e édition. Est-ce qu'il y aura justement une programmation spéciale pour les 10 ans ou bien c'est voilà, un festival comme un autre, on va dire, une édition comme une autre?
2: Alors franchement, on a vu les choses en grand, comme on dit. On a vraiment sélectionné dans la partie in trois artistes majeurs de la scène électronique mondiale, ouais, avec Jamie Jones, Another et Martinez Brothers. Mais on a aussi vu les choses en grand pour la partie off, qui va compter cette année plus d'artistes que le in. Donc ça aussi, c'est quelque chose qui nous tenait particulièrement à cœur. C'est que ce off qui met vraiment en valeur la ville avec des soirées organisées par des collectifs, des concerts gratuits, des animations partout dans la ville, que ça devienne quasiment un festival dans le festival, voire même plus gros que ce in où on va attendre les gens le vendredi, samedi et dimanche. Donc voilà, à tous les niveaux de la programmation, on a vraiment vu les choses en grand. Cette année marque vraiment un virage dans notre stratégie de booking et et pour le coup, ça a une résonance positive puisqu'on a un samedi complet désormais. Donc du coup, on encourage tout le monde à prendre son ticket pour le vendredi et le dimanche.
1: Et

0: C'est vrai que le off, c'est sûr, il y a la plupart des personnes qui jouent, enfin des DJ qui jouent au off, c'est un petit peu la scène émergente, c'est souvent des jeunes DJ, donc c'est vraiment, est-ce que c'est vraiment une volonté de, par le festival de mettre en avant un petit peu la nouvelle vague à l'occasion de ces 10 ans?
1: Clairement, en fait, ce qu'il faut d'abord noter, c'est que le Maroc a une scène musique électronique qui est très vivante
0: Oui.
1: et très structurée. Et du coup, ça nous fait un vivier de collectifs de musique marocains et d'ailleurs qui collaborent ensemble, qui réfléchissent ensemble à des programmations. Et en fait, ces collectifs, on les a mis en contact avec des lieux. Et en fait, ils ont vraiment créé eux-mêmes leur vibe, leur identité. Et c'est chacune de ces petites touches musicales qui crée ce off, qui est composé effectivement de jeunes talents, mais aussi d'artistes qui sont confirmés. Je pense notamment à Mister ID,
0: Ouais.
1: à Monil, à Glitter, voilà, qui sont des artistes qui tournent dans le monde entier et qui sont eux-mêmes aussi présents dans le off.
0: Et c'est vrai que donc le MOGA, ça fait 10 ans que c'est à Essaouira. Il y a également une édition au Portugal, mais pour revenir un petit peu à cette édition de Essaouira, en quoi Essaouira est une est un endroit est une ville entre guillemets parfaite justement pour ce festival et pour justement cette musique électronique?
1: Ben déjà, pour parler de manière très pratique, Essaouira propose une infrastructure et des installations qui sont réellement parfaites pour accueillir un festival. Ça, c'est la première des choses. Et je tiens à saluer d'ailleurs voilà, cette ville qui est moderne, qui propose des infrastructures hyper fiables. Et aussi, et là, on va parler un petit peu de manière un peu plus artistique, Essaouira, qui est une ville qui mélange beaucoup d'influences historiques et qui dégage pour nous ces trois valeurs très importantes qu'on essaie de mettre en avant et en tout cas de garder avec nous près du cœur, qui sont l'échange, le partage et la musique. Et aujourd'hui, c'est vraiment ces trois piliers-là qu'on prend de cette ville et qu'on essaye d'insuffler dans le festival, que ce soit dans son organisation ou dans sa programmation.
0: Et comme vous disiez il y a quelques instants, le Maroc, il a vraiment une scène musicale, notamment électronique et émergente, extrêmement active, extrêmement organisée. En ces 10 ans justement de Festival Moga, comment est-ce que vous avez vu l'évolution de cette scène artistique marocaine, de cette scène électro-marocaine?
1: Ben en fait, on l'a vu grandir de manière très organique et très organisée jusqu'à, moi je vois récemment, il y a des collectifs comme Reload par exemple,
0: Ouais.
1: qui vont, que j'apprécie énormément et qui vont faire des résidences à Ibiza, qui vont faire des résidences à Barcelone. Et on voit vraiment cette scène qui est partie d'événements un petit peu confidentiels il y a plusieurs années et qui devient aujourd'hui vraiment au-delà de collectifs musicaux, ça devient des communautés avec une identité, un style très fort. Et ce sont des collectifs qui sont reconnus maintenant un peu partout dans le monde et qui, quand ils se déplacent, ramènent non seulement des Marocains, mais aussi des internationaux.
0: Et Mathieu, le 30 septembre démarre officiellement le MOGA. Est-ce que vous pensez déjà aux 10 prochaines années?
1: Bah, les 10 prochaines années, on a commencé avec l'annonce de l'export du festival au Brésil, qui
0: Ouais.
1: va avoir lieu en 2027. Donc ça, c'est déjà une première pierre qui montre un petit peu notre vision d'amener non seulement Moga, mais aussi la ville d'Essaouira avec nous un peu partout dans le monde, et de devenir réellement cette plateforme qu'on avait en tête il y a 10 ans, qui va non seulement rassembler des artistes, mais aussi rassembler des professionnels. Et j'en veux pour preuve cette initiative qu'on a lancée cette année avec Moga Connect, où bah, typiquement on va lancer une nouvelle dimension de ce festival en mettant en relation des artistes, des professionnels des ICC, avec des grands professionnels de renom, qu'ils soient marocains ou internationaux, pour les aider à améliorer leurs projets musicaux, leurs projets artistiques, et à se professionnaliser. Et ça fait aussi partie de la vision qu'on a. Bah, 2030 et plus encore, pour qu'on devienne pas seulement un festival de musique, mais réellement une plateforme d'échange et de partage autour de la musique qui va réellement faire de la ville où on se déplace la tête d'affiche du festival.
0: Eh bien, merci beaucoup Mathieu Corosine d'avoir répondu à nos questions. Je rappelle que vous êtes cofondateur du MOGA Festival, Festival de musique électronique à Essaouira, qui démarre donc le 30 septembre à Essaouira, bien sûr, et ce jusqu'au 4 octobre. Merci beaucoup d'avoir été avec nous aujourd'hui.
1: Merci beaucoup, à très vite.
0: À très vite et très bon festival.

Again. Et tout de suite, on va laisser place à la reine de la pop, Madonna, avec son titre Hung Up, extrait de son album Confession on the Dance Floor, un album qui est sorti il y a un peu plus de 20 ans et qui a eu droit à une suite cette année, Confessions Part 2. On va écouter tout de suite son titre Hung Up. Très bonne écoute et on se retrouve dans quelques instants.

C'était donc Madonna avec son titre Hung Up. Et sur ce, nous arrivons presque à la fin de ce numéro de Culture Connect. Merci encore de nous avoir suivis sur les ondes de médias. Merci à notre réalisateur Redouane, bien sûr. Restez avec nous, surtout à nos côtés. Dans quelques instants, nous allons laisser place à notre prochain flash d'information, notre prochain rendez-vous avec l'actualité. Ça sera suivi par le spot en compagnie de Soufiane. Et de notre côté, nous vous quittons en musique en compagnie des Rudimental. Très bonne écoute en vous souhaitant une très bonne suite des programmes sur les ondes de médias.

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2: Bonsoir à toutes et à tous, avec vous Noah Perret. Quelle sera la prochaine coalition gouvernementale? La chef du gouvernement Fatima Ezzara Al-Mansouri poursuit ses tractations aujourd'hui avec les différentes formations politiques. Ce matin, à la sortie du premier rendez-vous avec l'Union constitutionnelle, son secrétaire général Mohamed Jaoudar n'a pas précisé si le parti comptait participer à la prochaine étape, mais a précisé que les discussions ont porté notamment sur l'emploi, l'éducation, la santé, ainsi que le renforcement du pouvoir d'achat. Et d'ailleurs, concernant le pouvoir d'achat au Maroc, c'est un coup dur pour les automobilistes. Nouvelle augmentation des prix du carburant depuis hier soir. Le litre de gasoil a pris 80 centimes et l'essence 39 centimes. À la pompe, vous tomberez donc sur un litre de gasoil à plus ou moins 15,81 dirhams et un litre d'essence à 15,33 dirhams. Toujours concernant le Maroc, à New York, l'ambassadeur américain auprès de l'ONU, Mike Waltz, a reçu des représentants du Polisario. L'occasion de leur rappeler que la base d'une solution existe déjà. Cet entretien a lieu à l'approche de la nouvelle échéance du Conseil de sécurité dans le prolongement de la résolution 2797 qui a hissé l'initiative marocaine d'autonomie au cœur du processus politique. Toujours aux États-Unis, le ministre de la Défense, Pete Hegseth, a déclaré que le Pentagone avait réduit de 20% le nombre de ses généraux et amiraux. Cette annonce intervient alors que l'armée américaine a plus de 50 000 soldats stationnés au Moyen-Orient dans le cadre de la guerre israélo-américaine en cours contre l'Iran. Hegseth a également annoncé la création d'un nouveau commandement axé sur la guerre autonome et robotisée pour étudier les besoins nécessaires à cette transition. Il a missionné entre autres Elon Musk, qui a fait donc son grand retour au Pentagone. Au Proche-Orient, des tensions observées à Jérusalem-Est, où depuis samedi, plus de 10 000 colons israéliens pénètrent dans l'enceinte de la mosquée Al-Aqsa pour y accomplir des rituels religieux à l'occasion de la fête de Soukhot. Ces colons sont accompagnés et protégés par la police fédérale, alors que leur présence est interdite depuis des décennies. L'Organisation des États arabes a d'ailleurs condamné cette prise d'assaut massive, mettant en garde contre les tentatives croissantes de modifier le statut historique et juridique du lieu saint. Enfin, une actualité culturelle pour clôturer cette synthèse. La fondation du Forum d'Assila organise du 2 au 18 octobre prochain la session d'automne du 47e Moussem culturel international d'Assila. Placée sous le patronage du roi Mohamed VI, elle réunira plus de 400 personnalités de la diplomatie, de la pensée, de la culture, de l'art et des médias. C'est la fin de cette synthèse. Merci de l'avoir suivie.

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2: Et c'est parti, chers amis, top départ pour votre émission quotidienne sur Média de 15h à 16h et du lundi au vendredi. C'est parti pour le spot, chers amis, un petit peu moins d'une heure à passer ensemble, évidemment, pour passer à la fois un bon moment, évidemment, sur Média, mais surtout pour, eh bien, avoir des good vibes à travers une très, très belle playlist avec du beau monde, chers amis. On aura, eh bien, du Lucky Day, Shaggy, Adela, Friday, du beau monde, Léon Thomas aussi également, Robin Tick, chers amis, en gros. Une très très belle playlist à vous balancer en cet après-midi. Et puis évidemment, nous parcourrons eh bien, les réseaux sociaux avec eh bien, ce qui fait le buzz, l'actualité qui fait le buzz. Et on parlera évidemment eh bien, du buzz Cristiano Ronaldo. Ça sera d'ici quelques instants. Mais en attendant, chers amis, de la musique et surtout des bons sons. Et même, j'ai envie de vous dire, une très grosse exclusivité avec le retour de Sherine avec un morceau qui vient à peine de sortir du four, chers amis. C'est encore tout chaud et on vous le balance évidemment, c'est sur Média, c'est une très grosse exclusivité. Et surtout, eh bien moi j'ai la chance de vous le balancer notamment dans votre émission Le Spot. On va tout de suite s'écouter Rayen qui eh bien marque le retour de Sherine.

Friday, eh bien c'est le titre et c'est surtout même le nom de l'artiste avec ce morceau Can You Stay, toujours au Média qui vous accompagne. Et le spot, chers amis, à peine 13 minutes de passer dans cette émission, on a encore pas mal de temps à passer ensemble et surtout pas mal de good vibes à vous partager à travers cette antenne. On va continuer en musique avec Ain't In LA, autrement dit, eh bien In Los Angeles. C'est un morceau signé Adela et puis on se rejoint juste après pour notre chronique de l'actu qui fait le buzz sur les réseaux sociaux, toujours Média. Toujours le spot pour vous accompagner.

Shaggy et Robin Tick, une très très belle collaboration, assez surprenante, assez étonnante, mais ça se fonctionne bien avec Looking Lovely, toujours Medien évidemment qui vous accompagne. Et le spot, chers amis, on est en musique, on est en good vibes. D'ici quelques instants, on va parcourir l'actu qui fait le buzz en ce moment, et notamment sur la planète football. Ça fait un séisme même côté Portugal. C'est évidemment le choix de partir du rassemblement, de quitter le rassemblement, notamment de l'équipe nationale de football du Portugal, en la personne de Cristiano Ronaldo. On vous donne d'autant plus de détails d'ici quelques instants, mais juste avant, c'est Fly You Out de Lucky Day, accompagné de la voix R&B de Leon Thomas, qu'on va s'écouter tout de suite. Et maintenant, toujours le spot pour vous accompagner.

0: Nicole Kidman, le morceau signé Adela. On continue toujours en musique, chers amis, toujours le spot qui vous accompagne, et c'est sûr, Medien. Petite pause, petite halte pour notre chronique L'Actu qui buzz.
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0: Alors, chers amis, il y a des hommes qui quittent une soirée en disant au revoir, et il y a Cristiano Ronaldo qui quitte une sélection nationale en faisant venir un jet privé de Madrid. On résume, à Copenhague mardi soir, veille de Danemark-Portugal, le sélectionneur donc de l'équipe portugaise, Jorge Jesus, annonce eh bien une nouvelle, on va dire, tactique de gestion d'équipe, on va dire, celle de Cristiano qui démarre sur le banc pour le match face au Danemark, sauf que Cristiano Ronaldo n'est pas entré en jeu de tout le match. Il a expliqué son choix. L'entraîneur, eh bien, il avait tout simplement dit qu'il comptait faire entrer Cristiano Ronaldo sur la dernière demi-heure de jeu, sauf que l'attaquant qui était en place, en la personne de Gonzalo Ramos, eh bien, était tout simplement en jambes. Il avait marqué, puis il se déplaçait bien, etc. Il a justifié son choix par là. Et donc, il a dit que ce n'était pas nécessaire, on va dire, de faire entrer Cristiano Ronaldo. Et du coup, bah, Cristiano Ronaldo, c'est 0 minute, en tout cas pour l'instant, avec ce rassemblement des équipes nationales dans le cadre de cette National League. Alors, que s'est-il passé par la suite? Eh bien, il a voulu partir, notamment après la seconde conférence de presse, presque, puisque eh bien, le sélectionneur a été questionné forcément par des journalistes suite eh bien, à cette non-entrée en jeu de Cristiano Ronaldo. Et là, il a expliqué que Cristiano Ronaldo était un joueur qui faisait partie de l'équipe au même titre que tous les autres joueurs. Et donc, il a effectivement un historique qui parle pour lui. Mais cet historique eh bien, lui vaut tout le respect du monde, mais ne lui accorde pas une place à proprement dit dans l'équipe type, dans le 11 de départ de l'équipe portugaise. Et du coup, après ça, bon, entre temps il s'est passé plein de petits éléments, notamment de discussions lors de l'entraînement. Il s'est pas entraîné, etc. Et du coup, Cristiano Ronaldo, ce qu'il a fait juste après cette conférence de presse, il a décidé de quitter la sélection portugaise comme on quitte une soirée, sauf que lui il fait appel à un jet. Le jet part de Madrid et vient de récupérer le coach, donc en la personne de Jorge Jesus, mais également le président de la fédération portugaise, ont tenté de le retenir jusqu'au départ, jusqu'à l'embarcation de son jet privé, sauf que ça n'a pas abouti, on va dire. Et donc Cristiano Ronaldo fait une sortie sur les réseaux sociaux, sur Instagram notamment, pour nous dire que il expliquera tout, qu'il souhaite une bonne chance à tous ses coéquipiers sans exception, je le cite. Donc bon, il est en guiche sous roche, on espère que cette fin ne ternira pas cette juste incroyable carrière. Et évidemment, chers amis, on espère tout le meilleur du monde à notre cher ami Cristiano Ronaldo. Je rends l'antenne rapidement, chers amis. On se rejoint en seconde partie d'émission. Toujours le spot qui vous accompagne. Toujours Média, mais place à votre dose d'actualité sur Média.
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3: Bonjour à toutes et à tous, avec vous Noah Perret. Pour sa deuxième journée en tant que chef du gouvernement, Fatima Ezzara El-Mansouri a rencontré ce matin la délégation de l'Union constitutionnelle.

0: Le parti de centre-droit, représenté par Mohamed Jaoudar, n'a pas exprimé sa volonté ou non de participer au nouveau gouvernement. Le secrétaire général a par ailleurs précisé en sortie de consultation que les discussions ont porté notamment sur l'emploi, l'éducation, la santé, ainsi que le renforcement du pouvoir d'achat. Nous attendons maintenant les déclarations du mouvement démocratique et social qui s'est également entretenu à la mi-journée avec la chef de l'exécutif. Elle se rendra en fin de journée au siège du PJD qui a dès lors annoncé sa non-participation au prochain gouvernement. Dans le reste de l'actualité, l'Arabie Saoudite approuve un financement budgétaire de 49 millions de dollars pour le gouvernement yéménite en plein conflit avec les rebelles houthis. Ces fonds permettront d'améliorer la régularité des flux financiers de l'État, de soutenir l'efficacité de la politique budgétaire et de contribuer au renforcement du pouvoir d'achat des citoyens yéménites. C'est ce qu'a déclaré l'ambassadeur saoudien au Yémen. Et un mot justement sur les conséquences de ce conflit toujours en cours dans le pays. Les autorités annoncent le déplacement forcé de près de 198 000 personnes à l'intérieur du pays. C'est 64 000 de plus que les derniers chiffres publiés par l'UNICEF ces dernières semaines. L'actualité en Europe nous emmène en France où un mouvement de blocus des lycées a basculé vers des violences urbaines, a affirmé aujourd'hui le gouvernement français qui s'appuie sur les services de renseignement pour évoquer, je cite, une manœuvre organisée par la gauche radicale. Proviseurs agressés, policiers ou manifestants blessés, incendies. Le mouvement de blocage des lycéens, rejoint par les étudiants pour demander davantage de moyens, s'est enflammé ce matin dans plusieurs grandes villes de France, contraignant le Premier ministre Sébastien Lecornu à convoquer une cellule de crise. Toujours en Europe, une enquête ouverte aujourd'hui en Suède sur une possible fuite de pétrole en mer Baltique. Les autorités locales suivent de près la situation. Hier soir, ce sont les gardes-côtes qui ont détecté, par le biais d'images satellites, une nappe de pétrole dans une voie de navigation. Ils ont immédiatement déployé avions et navires pour intervenir. Retour au Maroc pour un point trafic. Notez que depuis hier et pour les deux prochains mois, la circulation sera coupée sur la route nationale 27 entre Sidi Kassem et Meknès au niveau du tronçon qui relie Sidi Kassem à Baptisra. C'est ce qu'a annoncé aujourd'hui le ministère de l'Équipement et de l'Eau. C'est la fin de cette synthèse. Merci de l'avoir suivi. Tout de suite votre émission Le Spot sur nos deux antennes en compagnie de Sofiane et bonne journée sur les ondes de Média.
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5: De retour, chers amis, le spot qui continue à être avec vous jusqu'à 16h pour du bon son, des good vibes, c'est évidemment sur cette antenne Médien, chers amis. On va sans plus tarder continuer en musique avec Baby Wow de Karol G, chers amis, en compagnie de Jude Line et Russovski, qu'on va s'écouter tout de suite et maintenant. Et puis on revient d'ici quelques instants pour une chronique, une seconde chronique de l'actu qui fait le buzz. Toujours le spot et Médien pour vous accompagner.

J-Wagon, le morceau de Ozuna, toujours le spot qui vous accompagne. D'ici quelques instants, on revient, chers amis, pour notre chronique L'actu qui fait le buzz. Ça sera eh bien, juste après quelques petits morceaux, notamment un classique du reggae dancehall. C'est signé Sean Paul Will Be Burning, qu'on va s'écouter tout de suite maintenant et qui va sans doute rappeler beaucoup de souvenirs à certains d'entre nous. Tout de suite, Sean Paul.

0: Teddy Swims, le morceau Perfect Man, toujours au Médien qui vous accompagne. Et le spot, chers amis, là, l'épisode 2 de l'actu qui buzz.
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0: Alors pourquoi je vous parle de l'épisode 2 puisque bon moi j'ai feuilleté un peu le règlement de la fédération portugaise de football pour revenir à l'actu eh bien qui buzz actuellement avec le départ de Cristiano Ronaldo du rassemblement eh bien de l'équipe donc de la sélection portugaise qui il a quitté ça soudainement eh bien pour plusieurs raisons que j'ai citées mais surtout vous allez pouvoir eh bien avoir tous les détails de cette histoire de cette polémique avec Ali Salahaddine à partir de 16h et quelques minutes dans l'autre match. Et puis moi donc je vous ai dit, j'ai feuilleté un peu le règlement de la fédération et plus précisément l'article 160 qui prévoit pour un joueur qui abandonne un rassemblement sans justification une suspension d'un à six mois. Pour un professionnel justement s'ajoute une amende d'environ 500 à 1000 euros et l'abandon entraîne une suspension préventive automatique. La fédération n'a pas encore annoncé cette procédure pour Cristiano Ronaldo, je ne pense pas qu'elle va la mettre en place pour eh bien, un joueur de l'acabit de Cristiano évidemment, mais bon c'est assez cocasse au vu de cette actualité, de ce départ notamment surprenant et étonnant de la part de Cristiano Ronaldo qui, eh bien, on espère, va pas finir sur cette note, cette histoire entre eh bien, le joueur et cette sélection portugaise avec qui il a tant amené beaucoup de choses, avec notamment des trophées, notamment l'Euro et la Nation League. Eh bien, chers amis, on espère tout simplement, juste pour le football, qu'on soit fan ou pas de Cristiano Ronaldo, on espère que ça ne se terminera pas comme ça, pardon. Et puis, on espère peut-être un adieu digne de Messi du côté de l'Argentine qui verra son maillot retiré et puis une célébration en l'honneur du dernier match de Lionel Messi avec l'Argentine. On continue en musique, chers amis.

petite minute encore à passer ensemble et à passer surtout en musique compagnie. C'est le morceau de Clean Bandit en compagnie de Chloé et O'Malley. Un merveilleux mix de genres musicaux, chers amis, qu'on va écouter tout de suite et maintenant. C'est le morceau Company.

Finn SQ et les morceaux Music All Over Body, chers amis. On touche à la fin de cette émission. Le spot est sur Medien. Évidemment, on va clôturer cette, eh bien, cette émission avec l'exclusivité du jour, l'exclusivité musicale. On l'a avec le retour signé Sherine, le retour avec un morceau qui s'appelle Khayen, chers amis, qu'on va écouter. Une très très grosse exclusivité signée Medien, que j'ai la chance de balancer dans mon émission. Le spot, chers amis, c'est sur Medien. Merci à vous de votre fidélité.

votre écoute à cette émission. Évidemment, un grand merci à Hichem pour la réalisation et son accompagnement tout au long de cette émission. Passez une agréable soirée à l'écoute de Métiers. Bye bye.

Bonjour à toutes et à tous, avec vous Noah Perret. Pour sa deuxième journée en tant que chef du gouvernement, Fatima Ezzara El-Mansouri a rencontré ce matin la délégation de l'Union constitutionnelle. Le parti de centre-droit représenté par Mohamed Jaoudar n'a pas exprimé sa volonté ou non de participer au nouveau gouvernement. Le secrétaire général a par ailleurs précisé en sortie de consultation que les discussions ont porté notamment sur l'emploi, l'éducation, la santé ainsi que le renforcement du pouvoir d'achat. Nous attendons maintenant les déclarations du mouvement démocratique et social qui s'est également entretenu à la mi-journée avec la chef de l'exécutif. Elle se rendra en fin de journée au siège du PJD qui a dès lors annoncé sa non-participation au prochain gouvernement. Dans le reste de l'actualité, l'Arabie Saoudite approuve un financement budgétaire de 49 millions de dollars pour le gouvernement yéménite en plein conflit avec les rebelles houthis. Ces fonds permettront d'améliorer la régularité des flux financiers de l'État, de soutenir l'efficacité de la politique budgétaire et de contribuer au renforcement du pouvoir d'achat des citoyens yéménites. C'est ce qu'a déclaré l'ambassadeur saoudien au Yémen. Et un mot justement sur les conséquences de ce conflit toujours en cours dans le pays. Les autorités annoncent le déplacement forcé de près de 198 000 personnes à l'intérieur du pays. C'est 64 000 de plus que les derniers chiffres publiés par l'UNICEF ces dernières semaines. L'actualité en Europe nous emmène en France où un mouvement de blocus des lycées a basculé vers des violences urbaines, a affirmé aujourd'hui le gouvernement français qui s'appuie sur les services de renseignement pour évoquer, je cite, une manœuvre organisée par la gauche radicale. Proviseurs agressés, policiers ou manifestants blessés, incendies. Le mouvement de blocage des lycéens, rejoint par les étudiants pour demander davantage de moyens, s'est enflammé ce matin dans plusieurs grandes villes de France, contraignant le Premier ministre Sébastien Lecornu à convoquer une cellule de crise. Toujours en Europe, une enquête ouverte aujourd'hui en Suède sur une possible fuite de pétrole en mer Baltique. Les autorités locales suivent de près la situation. Hier soir, ce sont les gardes-côtes qui ont détecté, par le biais d'images satellites, une nappe de pétrole dans une voie de navigation. Ils ont immédiatement déployé avions et navires pour intervenir. Retour au Maroc pour un point trafic. Notez que depuis hier et pour les deux prochains mois, la circulation sera coupée sur la route nationale 27 entre Sidi Kassem et Meknès au niveau du tronçon qui relie Sidi Kassem à Baptisra. C'est ce qu'a annoncé aujourd'hui le ministère de l'Équipement et de l'Eau. C'est la fin de cette synthèse. Merci de l'avoir suivie.

0: 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Bienvenue dans l'autre match, votre rendez-vous football sur Radio Méditerranée Internationale. Nous sommes ensemble pour une heure afin de retracer l'essentiel de l'actualité foot au Maroc et dans le reste du monde, en Europe, plus particulièrement avec la reprise de la Ligue des Nations et les rencontres de la troisième journée. L'Allemagne et le Portugal sont attendus à partir de 18h45. On parlera de la sélection lusitanienne et de tout ce qui entoure cette polémique autour de Cristiano Ronaldo qui a quitté le rassemblement hier après plusieurs polémiques. Cristiano Ronaldo qui est au centre de ce psychodrame en sélection portugaise alors qu'il devait s'entraîner hier. Il a fini par quitter le stade et le Danemark. On parlera de cette longue journée avant de parler de ce qui se passera sur le terrain ce soir avec Nicolas Villas qui sera notre consultant pour le football européen pour cette première partie de l'autre match. On parlera également de ce Portugal-Danemark, mais pas que. L'Espagne qui est appelée à encore confirmer avec ce match qui arrive vite, ce match pour le compte de la troisième journée contre la République tchèque, ça sera samedi. Et puis en deuxième partie, on sera avec Sahel Sissoko cette fois pour parler des éliminatoires de la Coupe d'Afrique des Nations 2027. On fera le point sur la première et deuxième journée, le Maroc qui a remporté ses deux duels, le Sénégal qui se rassure et bien sûr le Ghana qui est en grande difficulté, qui a d'ailleurs annulé son match face au Maroc. Les Lions de l'Atlas qui vont disputer leur match amical dimanche à 18h au Grand Stade de Tanger, ça sera finalement face au Mali. Ça sera également l'occasion de parler de la sélection marocaine des moins de 20 ans qui s'est imposée face à l'Algérie sur le score de 3-1 pour le compte des éliminatoires de la Coupe d'Afrique de la catégorie. Tout cela dans cette édition de l'autre match du jeudi 1er octobre qui démarre tout de suite.
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0: Allez, c'est parti pour cette édition de l'autre match. Nous sommes ensemble pour une heure et le début, c'est l'Europe et la Ligue des Nations qui reprend un jour de pause et ça reprend donc ce soir avec plusieurs oppositions au programme, notamment le Portugal. Le Portugal qui va défier donc le Danemark pour le compte de la troisième journée. Ça sera sans Cristiano Ronaldo. Ce n'est plus un secret pour personne parce qu'il s'est passé plein de choses avant cette opposition face aux Danois. Il y a eu la conférence de presse du sélectionneur Jorge Jesus et puis le départ de Cristiano Ronaldo. L'occasion pour nous de retrouver Nicolas Villas, notre consultant pour le football européen. Il est avec nous. Bonsoir Nicolas.
2: Salut Ali, salut tout le monde.
0: Alors on a entendu plein de choses, plein d'informations, de désinformations aussi, mais l'information claire c'est bien sûr le départ de Cristiano Ronaldo et puis cette annonce sur ses réseaux sociaux qui souhaitait bon courage à cette équipe et qu'il dirait la vérité aux Portugais en temps voulu. Il y a eu la conférence de Jorge, juste plein de choses, on a du mal à s'y retrouver. On pourrait d'abord revenir sur les faits marquants de cette journée qui a commencé peut-être d'une façon rassurante pour les supporters du Portugal avant de connaître ce qu'on a tous connu à la fin.
2: Ouais, alors c'est vrai que c'est finalement une histoire qui date de plusieurs jours. Alors même si après on peut faire une lecture des événements qui est beaucoup plus large que ça. Pas mal des détracteurs de Ronaldo rappellent aujourd'hui qu'il a quand même eu des problèmes avec tous les derniers sélectionneurs à part Roberto Martinez sur les dernières années en équipe nationale. Mais le fait est que là, ça a commencé après le match face à la Norvège où Cristiano Ronaldo n'est pas rentré en cours de jeu et où il est rentré directement au vestiaire dès le coup de sifflet final alors que ses coéquipiers saluaient le public. Jesus a expliqué à la fin du match qu'il allait parler avec lui, qu'il n'avait pas vu la scène. Il a rappelé, comme il l'avait fait lors de sa conférence de presse de présentation, que c'est la sélection, c'est pas un club, que lui est l'entraîneur et le chef, etc. Bref, on apprend ensuite que Jorge Jesus aurait promis à Ronaldo qu'il jouerait une demi-heure sur ce match face à la Norvège, alors que de base, il était convenu que Ronaldo ne joue sur les quatre matchs de Ligue des Nations que le premier et le dernier, qui sont les deux matchs qui se jouent sur le territoire portugais. Mais Jesus finalement lui a dit « Tu rentreras une demi-heure face à la Norvège, quel que soit le déroulé de la rencontre. » Et Ronaldo n'est pas rentré, donc il s'est échauffé, il n'est pas rentré. Et il a été vexé par ça, notamment parce que son entraîneur lui a promis une chose qu'il lui a pas donnée. Il y a eu une conversation entre Jorge Jesus et Cristiano Ronaldo et là déjà des premières rumeurs ont commencé à poindre comme quoi il y avait un Ronaldo très mécontent et que tout le monde allait attendre la conférence de presse.

0: De Jorge Jesus avant le match face au Danemark, cette fameuse conférence de presse qui a eu lieu hier. Et là, il n'y a pas vraiment eu de mea culpa de la part de Jesus. Le seul demi-mea culpa qu'il y a eu, c'est à un moment, il y a une journaliste qui lui pose la question: est-ce que c'est vrai que vous lui aviez promis 30 minutes sur ce match-là et que vous ne lui avez pas donné finalement? Il a dit oui, c'est vrai. Il dit: là où j'ai mal agi, c'est que j'aurais pas dû l'envoyer à l'échauffement aussitôt. J'aurais dû attendre 15-20 minutes, je me serais rendu compte qu'il rentrerait pas en cours de jeu, et voilà. Mais bon, c'est moi qui décide, c'est moi l'entraîneur, c'est mes idées, le président commande sur le club, l'entraîneur commande l'équipe, moi j'ai mes idées, personne ne fera changer mes idées, ni lui ni personne. Donc il a été assez autoritaire, on va dire, quand même, vis-à-vis de Cristiano Ronaldo. Et le fait est que il y a eu plusieurs tirades, hein. Je ne vais pas te refaire toute la conférence de presse, mais il a été très incisif, il n'y a pas eu le mea culpa que Ronaldo attendait. Ronaldo n'a pas aimé. Dès que la conférence de presse s'est terminée, Jesus avait annoncé que Ronaldo s'entraînerait. Bah, Ronaldo est reparti dans le bus, il a quitté le stade, il a convoqué son jet privé à Copenhague, là où le match a lieu ce soir face au Danemark, et il est parti. Et il y a eu le fameux poste de Cristiano Ronaldo, qui a annoncé qu'après une conversation avec son président et après la conférence de presse de Jorge Jesus, il quitterait la sélection nationale. Il souhaitait bonne chance à ses coéquipiers, et ça sent très certainement les adieux. D'ailleurs, les premiers échos qu'on a du Portugal depuis cette histoire, c'est que la décision de Cristiano Ronaldo semble irréversible, et il est très peu probable qu'on le retrouve au sein de l'équipe nationale, l'attaquant de 41 ans.
1: Voilà, donc ce sont les faits marquants de la journée d'hier. Cristiano Ronaldo qui est parti. On va écouter un extrait de la conférence de Jorge Jesus justement autour de Cristiano Ronaldo, et on continue à en parler avec Nicolas Villas.
2: Quand tivemos a primeira.
3: Lors de notre première conférence de presse au Portugal, Cristiano Ronaldo en a parlé. Que je sois appelé à jouer ou rester sur le banc, je ferai tout ce que l'entraîneur voudra. Il n'a jamais rien refusé et c'est exactement ce qui s'est passé. Le statut d'un joueur ne lui confère aucun privilège particulier. Mon approche consiste à respecter leur carrière, comme je le fais avec tout le monde, avec Chris et avec tous ceux avec qui j'ai travaillé tout au long de ma carrière. Je discute toujours de ce que je souhaite faire, du plan que j'ai élaboré avec le joueur, puis c'est moi qui prends la décision finale.
1: Voilà, donc Jorge Jesus, le sélectionneur du Portugal, au sujet de Cristiano Ronaldo, il montre clairement que c'est lui le chef, donc dans cette équipe portugaise. Ça a certainement pas plu à Cristiano, d'autant plus que ce qui s'est passé avant n'avait pas forcément rassuré le joueur de 41 ans qui a quitté cette sélection portugaise. Nicolas, la façon on s'en pose des questions, ça donne raison aux détracteurs du joueur, même si quand même on parle du meilleur joueur de l'histoire de son pays. Est-ce que justement il pouvait faire mieux en termes de fin de carrière avec sa sélection?
0: Ah bah ça c'est clair. Enfin je veux dire c'est mais si tu veux, le fait est que cette histoire, elle rend service à personne. Elle rend pas service à l'équipe nationale. Elle rend pas service à Jorge Jesus. Elle rend pas service à la fédération. Elle rend pas service aux supporters, que ce soit du Portugal ou de Cristiano Ronaldo. Et elle rend pas service à Cristiano Ronaldo non plus. Le problème, c'est que là, finalement, il y a deux camps qui s'affrontent. Mais comme très souvent, hein, quand on parle de Ronaldo, c'est toujours un sujet finalement qui est très clivant. Mais il y a en gros deux théories. La première qui a été avancée il y a déjà quelques jours, qui est que Cristiano Ronaldo aurait décidé de mettre un terme à sa carrière internationale après la Coupe du Monde. D'ailleurs, sa sœur, avant le dernier match de Ronaldo à la Coupe du Monde, avait dit profiter de lui parce qu'après ce sera terminé. Et d'après ce que disent certains médias au Portugal, c'est le président de la Fédération portugaise de football, Pedro Proença, et Jorge Jesus, le sélectionneur, qui lui auraient demandé de rester un an de plus. Faut savoir que Ronaldo pèse énormément, hein, en termes de marketing, de business et de sponsors. Il y a certains économistes qui estiment, hein, entre 30 et 35 millions d'euros, de 35% de revenus de la Fédé proviennent grâce à Ronaldo et à tout ce qu'il engendre derrière lui. Depuis qu'il a annoncé son départ de la sélection, ils ont perdu 1 million de followers sur les réseaux sociaux. C'est quand même énorme, hein, pour un pays d'11 millions d'habitants. Et quand on connaît l'importance du digital. Et puis il y a ceux en face qui disent, bah finalement, c'est une décision qui de toute façon est irréversible. C'est lui le forceur, c'est lui qui aurait dû partir et pas simplement avant à la fin de cette Coupe du Monde, mais déjà bien avant. Voilà, il y a un peu ces deux cas de figure là. Et le fait est que Jesus, dans l'extrait qu'on a entendu, oui, c'est lui le sélectionneur, c'est lui qui prend les décisions. Mais c'est aussi lui qui a visiblement promis quelque chose à Ronaldo et qu'il a fait une promesse qu'il n'a pas tenue. Et surtout, on parle d'un joueur qui a 41 ans. On connaît son passif. Ronaldo, il est parti en froid du Real Madrid en clashant Florentino Pérez. Il est parti en froid lors du deuxième passage de United, en froid là aussi avec les dirigeants. Il s'est embrouillé avec Carlos Queiroz, avec Paulo Bento, avec Fernando Santos, qui est

0: T'es comme un père pour lui. C'est-à-dire que la fédération portugaise sait à qui elle a affaire. Donc, si tu fais une promesse à un joueur qui a ce caractère-là et cette carrière-là, bah, tu peux imaginer quelle pourrait être sa réaction. Ça ne justifie en rien le fait que, qu'il ait fait ce qu'il a fait. Il aurait dû faire les choses différemment, mais ça peut expliquer ce qui s'est produit là aussi, quoi. Donc, en gros, c'est on a allumé la mèche. Et puis quand c'est Cristiano Ronaldo, bah ça explose et ça explose aux yeux du monde.
1: Et c'est ce qui s'est passé donc pour Cristiano Ronaldo qui vraisemblablement va mettre un terme à sa carrière internationale. Il semble qu'il est impossible de le revoir porter le maillot au vu de ces circonstances.
0: Bah alors, il y a un son de cloche qui dit que après le match de soir face au Danemark, Jorge Jesus pourrait faire des excuses en Mondiovision. Mais bon, il y a des médias qui disent que la décision est irréversible. Juste quand même pour que vous ayez bien conscience quand même du symbole, parce qu'il a souvent parlé de lui comme étant d'un symbole, Jorge Jesus de Cristiano Ronaldo. Le Premier ministre a appelé Pedro Proença, le président de la Fédé, Jorge Jesus et Cristiano Ronaldo. L'ancien président de la République, Marcelo Rebelo de Sousa, s'est déjà exprimé sur le sujet. Lui, il a un peu botté en touche en disant, moi, la priorité, le Portugal joue un match ce soir, c'est l'union, c'est l'unité. On n'est pas là pour parler de cas particuliers, en gros. Donc voilà, mais c'est une affaire d'État ce qui est en train de se produire là. C'est une affaire de gros sous pour la Fédé. C'est une affaire de business. C'est une affaire de symbole. Et ça, Jorge Jesus, il a beaucoup parlé de statut également. Mais c'est aussi une affaire. C'est une affaire d'État. Le gouverneur de Madère, le président de la région de Madère, s'est exprimé là aussi. Il prend la défense de Ronaldo. Il attaque les institutions et la fédération portugaise de football. Enfin voilà, c'est déjà un thème qui est clivant Cristiano Ronaldo. La fin de Cristiano Ronaldo, en termes de timing, divisait déjà beaucoup. Et la façon dont ça se produit, le fait que ce soit finalement aussi conflictuel, ça va encore plus rendre ce débat divisé, conflictuel et finalement peu apaisé. Mais moi, j'ai du mal à imaginer comment Ronaldo pourrait revenir au sein de l'équipe nationale, d'autant qu'il a dit dans ce fameux poste qu'il allait donner sa version des faits. Moi, je te donne mon sentiment. Je vois déjà Piers Morgan, le coup de fil est passé, l'interview est calée, comme ça avait été le cas quand il avait quitté Manchester United.
1: Oui, peut-être une interview à suivre donc pour Cristiano Ronaldo, mais on va partir du principe qu'il a mis fin à sa carrière internationale et donc l'équipe portugaise va continuer sans lui vraisemblablement. Il permet aussi à Jorge Jesus d'une certaine façon de bénéficier d'une autorité inédite après cela pour construire l'avenir d'une sélection qui va devoir se débrouiller sans Cristiano Ronaldo, mais où il y a beaucoup de talent, il faut le dire, à tous les postes en ce qui concerne la sélection portugaise.
0: Non, mais il y a un vivier. Après, le fait est que quand t'as un joueur comme Cristiano Ronaldo qui s'arrête, tu t'attends quand même à une fin d'histoire différente. Tu le disais tout à l'heure. On s'attend. Et d'ailleurs, enfin, c'est ça qui est fou, c'est que à chaque fois qu'on parle de Ronaldo, quelqu'un va évoquer Messi. Et c'est l'inverse. Quand on parle de Messi, quelqu'un va venir dans la comparaison avec Ronaldo. C'est quand même fou le destin des fois. C'est-à-dire que quelques jours avant le match d'adieu de Lionel Messi, en Argentine, où tous les hommages nationaux vont lui être rendus, Cristiano Ronaldo claque la porte du Portugal et se barre avec son jet privé depuis Copenhague pour rejoindre sa maison à Madrid. Enfin, le parallèle est quand même assez saisissant, quoi. C'est-à-dire que c'est deux joueurs absolument monstrueux. Le destin a voulu que les deux plus grands joueurs peut-être de l'histoire aient cohabité au même moment et se soient divisés les ballons d'or des 15-20 dernières années. Et pourtant la fin au sein de leur équipe nationale. Et ce qui est fou d'ailleurs, ce qui est dingue quand on fait le parallèle entre les deux, c'est que Messi a pris tant d'années avant de se faire aimer par son public, parce qu'il est parti jeune d'Argentine, que beaucoup le considéraient comme un Espagnol, un Catalan, que ses performances en équipe nationale étaient beaucoup moins bonnes qu'en club. Il était critiqué en Argentine. Il les a emmenés sur le toit du monde. Et Cristiano Ronaldo, qui a emmené son équipe sur le toit de l'Europe, ce qui n'était jamais arrivé dans l'histoire du Portugal, lui qui a été l'un des enfants les plus aimés dès ses 17 ans. Je me souviens de son premier match en 2003, de l'Euro 2004, ses larmes en finale au Portugal face à la Grèce. Il était aimé dès qu'il a apporté le maillot du Portugal, et là finalement il termine comme ça, quoi. C'est fou quand même le destin croisé des deux en équipe nationale, deux immenses joueurs pourtant qu'ils sont tous les deux.
1: Ouais, c'est vrai que c'est invraisemblable aussi pour Messi qui a fini par être adopté, aimé de la population argentine, contrairement à Cristiano Ronaldo. Son numéro lui a été même retiré. On parle d'un numéro qui a été attribué à Raphaël Léao. On s'est un peu précipité quand même au vu de la situation.
0: Non, non. Alors ça, attention, parce que là, j'ai vu déjà les phrases. Tu sais, le fameux « on lui manque de respect ». Il y a un règlement de l'UEFA qui impose que les numéros des joueurs aillent de 1 à 23. Le fait est que Ronaldo étant parti, le numéro 7 doit revenir à un joueur. Et surtout,

0: Depuis que Ronaldo est en équipe nationale, il y a déjà une brochette de joueurs qui ont porté le numéro 7 pour les mêmes raisons. C'est juste réglementaire, hein, ce qui se passe là. Il y a pas de manque de respect, il y a pas de ça y est, on efface la page Cristiano Ronaldo. C'est juste qu'il y a un règlement qui est en place et qu'il est appliqué. Mais je veux dire, quand Ronaldo était là, il y a d'autres joueurs qui ont porté le numéro 7 et il n'y a pas eu de psychodrame pour autant. Donc là-dessus, c'est vraiment un problème réglementaire. C'est pas du tout une question de symbolique, même si je comprends que c'est vrai que symboliquement de voir un autre joueur avec le 7 en équipe du Portugal, ça fait bizarre, mais il y en a déjà eu plusieurs, et d'ailleurs pas forcément des joueurs marquants, hein. Il y a eu Carlos Forbes, par exemple, le joueur de Bruges, qui avait porté le numéro 7 en équipe nationale, parce que Ronaldo n'était pas là ce jour-là, tout simplement.
1: Ah d'accord, donc il va falloir compter sur Raphaël Léao pour porter le numéro 7, parce que le règlement l'impose pour cette équipe du Portugal qui va défier le Danemark dans dans ce contexte-là du départ de son capitaine Cristiano Ronaldo. On parle de ce qui va se passer sur la pelouse face au Danemark pour le Portugal qui espère confirmer sans Cristiano Ronaldo. Est-ce que cette histoire peut impacter les joueurs ou est-ce que au contraire on pourrait voir une équipe libérée entre guillemets après le départ de son joueur?
0: Bah, en fait, enfin, tu l'as dit tout à l'heure, il y a suffisamment de qualité pour que les joueurs puissent remporter ce match-là. La question, elle n'est pas tant là, c'est que hier, quand il y a eu la conférence de presse, Rubén Dias s'est présenté en conférence, il s'est exprimé avant Jorge Jesus. Et t'imagines, bien que plus de la moitié des questions ont porté sur Cristiano Ronaldo, l'impact qu'il a au sein de la sélection, Rubén Dias, qui souvent d'ailleurs est le joueur convoqué en conférence de presse quand il y a des communications de crise. Il y en avait une pendant la Coupe du Monde quand il y avait des critiques sur le camp de base du Portugal, le fait qu'ils aillent à la plage parce que l'hôtel était en bord de mer. Enfin bref, ils ont envoyé Rubén Dias, qui était l'un des vice-capitaines de cette équipe. Mais il y aura la qualité pour gagner. Mais le fait est que ça crée une pollution médiatique, cette histoire. C'est pour ça que tout à l'heure, quand je disais, ça rend service à personne, ça rend pas service à la Fédé, aux joueurs et à l'équipe nationale, mais à commencer par les autres joueurs. Je veux dire, toute l'attention va être portée là-dessus. Alors, certains pourront dire, peut-être que ça va leur enlever une forme de pression, mais ça leur en rajoute quand même une. C'est-à-dire que là, tout le monde va avoir ou du moins une bonne partie du monde et des amateurs de foot vont avoir les yeux rivés sur ce Danemark-Portugal pour un simple match de Ligue des Nations, avec tout le respect pour la compétition. Le Portugal a déjà gagné ses deux premiers matchs, dont un face à la Norvège. Et là, tout le monde va avoir les yeux rivés en se disant, s'il gagne sans lui, bah les anti-Ronaldo vont dire, bah vous voyez, l'équipe est meilleure sans lui. S'il perd sans lui, bah vous voyez, l'équipe est meilleure avec lui, vont dire les pro-Ronaldo. On revient toujours dans cette espèce de dualité, comme s'il y avait des évidences, comme s'il y avait une vérité, que la vérité elle était blanche ou noire, alors qu'on le voit bien dans cette histoire, il y a des responsabilités qui sont partagées, et c'est pas tout n'est pas la faute de l'un ni de l'autre. Hein. Pour reprendre un terme repris dans la presse portugaise ce matin, ça parle beaucoup de rupture. Dans une rupture, bah c'est rarement totalement de la faute de l'un ou de l'autre. C'est très souvent des responsabilités, des fautes qui sont partagées. Et là, c'est encore le cas, très certainement.
1: Ouais, justement. Et donc, le Portugal qui va défier le Danemark. Avant de parler de l'Espagne, une dernière question pour Nicolas Villas concernant le Portugal. Sans Cristiano, ça devait arriver un jour. Optimiste pour le futur avec Jorge Jesus et sans Cristiano Ronaldo pour cette équipe lusitanienne?
0: Ouais, parce que pour moi, de toute façon, l'après Ronaldo, il était déjà écrit. C'est-à-dire, c'est ce que je te disais tout à l'heure. L'interrogation, elle est juste de quand il va s'arrêter. Mais Ronaldo, ça fait 2 ans déjà qu'il parle de la fin, parce qu'il a conscience que c'est un quarantenaire, que la fin approche. Il avait d'ailleurs, lors de la première conférence de presse de ce rassemblement national, le premier de l'ère Jorge Jesus, il a dit « Moi, je suis là pour aider. Le jour où on voudra plus de moi, je prendrai mes valises et je partirai. » Le doute planait après la Coupe du Monde à savoir s'il allait rester ou pas. Donc, si tu veux, l'après Ronaldo, en réalité, il s'écrit déjà depuis un moment. Hein. D'ailleurs, et Ronaldo et Jesus avaient expliqué au début de l'ère Jesus que Ronaldo jouerait pas toutes les minutes ni tous les matchs. Hein. Il était convenu que Ronaldo joue encore une fois le premier et le dernier match de ces 4 rencontres de Ligue des Nations de ce rassemblement-là. Donc, l'après Ronaldo, finalement, il commençait déjà à s'écrire. Il y avait déjà une prise de conscience de la part du joueur, du sélectionneur, des supporters, que Ronaldo n'avait pas les jambes pour jouer tous les matchs. Donc, il s'écrit déjà là. L'idée, et Pedro Proença, le président de la Fédé, l'avait expliqué il y a quelques jours, bah, c'était qu'il y ait une forme de passation, ou du moins de fin sereine, c'est le mot qui avait été employé par Proença d'ailleurs, qui se mette en place pour que le futur du Portugal commence à s'écrire avec lui et qu'il y ait une forme de transition tranquille qui s'opère. Et c'est là où finalement ça n'a pas fonctionné. Mais que le Portugal a de la qualité pour jouer, oui. Maintenant, c'est sûr que ça crée, qu'on le veuille ou pas, hein, que même si le Portugal gagne ce soir, même s'il gagne la Ligue des Champions, ça crée une forme de déstabilisation au sein du groupe et une forme de brouhaha dont tout le monde se serait bien passé finalement.
1: Et donc le Portugal sur la pelouse du Danemark sans Cristiano Ronaldo ce soir à 18h45 à l'occasion

0: à ça, c'est-à-dire bah là forcément il y a plein d'éloges, il gagne tout, il perd jamais, ça fait 40 matchs qu'il a pas perdu, il a pas perdu depuis mars 2022 et c'était un match amical contre la Colombie. Alors lui il dit on veut pas mourir du succès. C'est assez marrant comme expression. Finalement il veut pas mourir de gavage quoi de la Fuente, il a dit, et un jour on perdra et là les discours sont totalement inversés. C'est vrai qu'il se prépare et je trouve ça plutôt intelligent de sa part à l'après lui aussi, à savoir un jour la série prendra fin et on n'a jamais été aussi proche de la fin très certainement et qu'il faudra être prêt face à ça. Il y a cette série qui est impressionnante et puis il y a surtout un joueur qui est impressionnant, bah, c'est Lamine Yamal. Il met un doublé, il donne une passe décisive face à la Croatie, une démonstration de plus pour le Ballon d'Or, on lui a demandé, il a dit oui, une de plus parce qu'à chaque fois le sujet revient. Et c'est là où De La Fuente aussi est bon dans la communication. De La Fuente finalement il milite pour un Espagnol pour le Ballon d'Or. Il aime bien Yamal, mais il milite aussi pour Rodri, il milite aussi pour Fabian Ruiz et pour d'autres d'ailleurs. Mais là où certains accusent finalement Yamal d'être trop individualiste, De La Fuente répond en disant « mais il met son génie au service du collectif ». Et c'est vrai que sur ce match face à la Croatie, ça s'est vu une nouvelle fois finalement. Mais moi, cette équipe, je la trouve assez impressionnante. Et Yamal, dont on disait que sa Coupe du Monde n'était pas réussie, ce qui était vrai, il a quand même été blessé une bonne partie de la compétition, il est en train de devenir le porte-drapeau et le symbole de cette Roja finalement, où c'est un joueur qui est plein de qualités, mais qui est aussi un joueur qui joue pour l'équipe, quoi.
1: Oui, justement, et ça sera l'occasion pour l'Espagne d'aller dans une autre ville espagnole, à Oviedo, pour défier la République tchèque, qui est en grande difficulté depuis le début de ce tournoi. On pense aussi à un festival du côté d'Oviedo pour la Roja.
0: Oui, forcément. On se dit, c'est vrai que les Tchèques, en plus, ils ont eu un match. Alors, match un peu bizarre hein, face à l'Angleterre, où c'est l'exclusion de Soulche finalement qui libère les Anglais. Mais oui, on s'attend à un festival de l'Espagne et on s'attend même d'ailleurs à ce qu'ils la gagnent en finale cette Ligue des Nations. Tant ils nous habituent à tout gagner les Espagnols.
1: Ouais, justement, et le match est prévu samedi à partir de 18h45. Merci beaucoup Nicolas Villas
0: d'avoir été
1: avec
0: Ali,
1: nous.
0: Merci beaucoup Ali. Bonne soirée. À très
1: Merci
0: vite.
1: Nicolas, donc notre consultant pour le football européen au sujet de cette Ligue des Nations. Bien sûr, Cristiano Ronaldo a été évoqué lors de cette première partie, en longue partie. On a parlé de Cristiano Ronaldo avec cette fin assez triste. La star portugaise qui a mis fin avec fracas, disons-le, à sa carrière internationale en quittant précipitamment le rassemblement hier. L'épilogue ne pouvait être que douloureux, mais il permet aussi à Jorge Jesus, comme on l'a dit, de bénéficier d'une autorité inédite pour construire l'avenir d'une sélection qui a eu tant de mal à se libérer de son passé. On va voir ce que ça va donner. Donc, dès ce soir sur la pelouse du Danemark à l'occasion de la troisième journée de la Ligue des Nations. Et puis, sachez que la Croatie, ou plutôt l'autre match de ce groupe qui concerne le Portugal également, c'est bien sûr l'Allemagne qui joue face à la Serbie, avec la Grèce qui sera opposée également face aux Pays-Bas, alors que la Norvège d'Erling Haaland, qui défiera le Portugal lors de la dernière journée, sera sur la pelouse des Pays de Galles. Voilà, c'est la fin de cette première partie de l'autre match. Restez avec nous lors de la deuxième. On va parler justement de l'Allemagne qui reçoit la Serbie à 18h45, mais pas que. Il y aura également les éliminatoires de la Coupe d'Afrique des Nations 2027. Un point s'impose avec Sahel Sissoko. À tout à l'heure.

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2: Bonjour à toutes et à tous, avec vous Noa Perret. C'est à la une de l'actualité ces derniers jours. La nouvelle chef du gouvernement, Fatima Ezzara Al-Mansouri, procède à des tractations avec les différentes formations politiques en vue de créer des alliances, aboutir à une coalition et enfin composer son gouvernement. Aujourd'hui, trois rendez-vous sont prévus. Ce matin, c'est l'Union constitutionnelle qui a ouvert le bal. Son secrétaire général n'a pas évoqué sa participation ou non au prochain gouvernement, mais a rappelé les grands axes de sa discussion avec Al-Mansouri, qui concerne principalement les problématiques sociales du pays. Cette dernière rencontre intervient au lendemain d'une journée de consultation particulièrement dense pour la chef de l'exécutif, qui a rencontré cinq formations politiques tout au long de la journée. Il lui reste la rencontre avec le PJD ce soir et celle avec l'Alliance de gauche demain. Toujours concernant le Maroc, à New York, l'ambassadeur américain

0: auprès de l'ONU, Mike Waltz, a reçu des représentants du Polisario. L'occasion de leur rappeler que les bases d'une solution existent déjà. Cet entretien a lieu à l'approche de la nouvelle échéance du Conseil de sécurité dans le prolongement de la résolution 2797 qui a hissé l'initiative marocaine d'autonomie au cœur du processus politique. Toujours au Maghreb, les députés algériens ont approuvé aujourd'hui la peine de mort aux auteurs de feux de forêt ou de champs malgré un moratoire. Cette mesure défendue par le président intervient après les incendies meurtriers de cet été. Le texte élargit également la peine capitale à de nouveaux cas d'enlèvement d'enfants accompagnés de violences graves. Dans l'actualité internationale, nouvelle frappe enregistrée en Afghanistan. Le Pakistan a confirmé avoir mené des bombardements aériens planifiés et calibrés contre l'Afghanistan, où Islamabad affirme que des terroristes coordonnent des attaques. En réalité, ce sont au moins 10 civils qui ont été tués, dont une majorité d'enfants, a annoncé l'ONU. Toujours en Asie, alors que le marché mondial manque déjà de carburant, la Chine suspend à son tour ses exportations d'essence et de gasoil pour le mois d'octobre. La raison, Pékin veut reconstituer ses stocks, mais cette décision remet inévitablement de la pression sur le cours du pétrole, malgré le retour progressif des exportations de brut du Moyen-Orient. Enfin, une actualité culturelle pour clôturer cette synthèse. La fondation du Forum d'Assila organise du 2 au 18 octobre prochain la session d'automne du 47e Moussem culturel international d'Assila. Elle réunira plus de 400 personnalités de la diplomatie, de la pensée, de la culture, de l'art et des médias. C'est la fin de cette synthèse. Merci de l'avoir suivi. Tout de suite, la deuxième partie de votre émission, L'Autre Match avec Ali Salahedine.
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1: 16h34 à l'écoute de Média. Bienvenue à vous si vous nous rejoignez. C'est la deuxième partie de l'autre match et nous sommes ensemble jusqu'à 17h. Lors de la première partie, on a parlé de la Ligue des Nations avec Nicolas Villas, notre consultant pour le football européen, longuement consacré à ce départ de Cristiano Ronaldo de la sélection portugaise qui s'apprête à défier le Danemark ce soir à 18h45 à l'occasion de la troisième journée de la Ligue des Nations. Match que devra remporter le Portugal pour rester sur son sans faute et remporter son troisième match en autant de rencontres. Avant de poursuivre la discussion autour de la Ligue des Nations, retour en Afrique, au Maroc, pour parler des éliminatoires de la CAN 2027. Mais pas que, il y a cette nouvelle étape qui s'ouvre dans le feuilleton de la finale de la Coupe d'Afrique des Nations 2025 entre le Maroc et le Sénégal, puisqu'on a une date dévoilée par le tribunal arbitral du sport pour examiner les arguments des deux parties. Nous sommes avec Sahel Sissoko, notre consultant pour le football international. Il vient de nous rejoindre. Bonsoir Sahel.
2: Bonsoir Ali, je suis là, je suis de la deuxième partie. J'ai pas l'ego de Ronaldo, j'ai laissé Nicolas Villas entamer le match.
1: Ouais, effectivement, c'est lui qui a commencé, mais il a quitté la pelouse à la mi-temps. On l'a perdu. C'est donc un remplaçant assez frais. Il est solide sur ses appuis. Sahel Sissoko est prêt pour cette deuxième partie qu'on va entamer tout de suite avec Sahel. On le disait en début de deuxième partie, cette nouvelle étape qui s'ouvre dans le feuilleton de la finale de la Coupe d'Afrique des Nations. C'est le 8 octobre où se rendront les deux parties. L'audience se tiendra à huis clos. La procédure se déroulera donc à Lausanne. Il y aura également les représentants de la Confédération africaine de football. Mais bien sûr, il n'y aura pas de verdict tout de suite. En tout cas,

0: C'est une avancée dans ce feuilleton qui dure depuis le mois de janvier, Sahel.
1: Oui, on pourra dire enfin, mais je pense que c'est la finale la plus longue de l'histoire du football mondial. Ce verdict d'une si belle compétition, malheureusement, terminé en coup de poisson. Regrettable les images. Et pour une fois, le droit, on attend le verdict parce que le verdict ne sera pas donné le jour J même. En tout cas, c'est une avancée majeure dans l'évolution pour espérer un dénouement enfin de cette finale entre le Maroc et le Sénégal. Quel que soit le verdict, c'est le football africain qui aura perdu. Mais au moins, ça aura le mérite de couper la poire en deux.
0: Ouais, justement, on attend donc ce 8 octobre pour en savoir plus. On rappelle que le Maroc et le Sénégal s'étaient affrontés en finale de cette Coupe d'Afrique des Nations en janvier. Une rencontre marquée par la sortie des joueurs sénégalais après l'attribution d'un pénalty. Après le retour des Lions de la Teranga et la victoire 1-0 après prolongation, la fédération a saisi le jury d'appel de la CAF qui a donné la victoire sur tapis vert. Là, l'affaire, bien sûr, s'est poursuivie au TAS après l'appel de la fédération sénégalaise. L'affaire reste à suivre. Long feuilleton, comme l'a souligné Sahel Sissoko, qui dure depuis le mois de janvier. On en saura plus en partir du 8 octobre prochain. Entre-temps, bien sûr, il y a les éliminatoires de la CAN et aussi ces éliminatoires de la CAN U20, l'UNAF, avec ce derby maghrébin entre le Maroc et l'Algérie. Victoire 3-1 pour les Lionceaux de l'Atlas qui se relancent dans la qualification. 4 points au compteur. On se dirige peut-être vers une qualification pour la Coupe d'Afrique des Nations. Et plus globalement, ça, c'est une bonne chose de voir que les jeunes catégories sont aussi performantes et se qualifient dans des tournois continentaux et internationaux.
1: Oui, surtout les moins de 20 ans quand même qui avaient remporté la Coupe du Monde des moins de 20 ans de leur catégorie. Je pense que la petite catégorie, c'est le football que nous aimons tous parce qu'il y a ce côté insouciance, innocence. Et je pense que c'est une excellente nouvelle pour les académies également parce que le Maroc a beaucoup investi pour le développement du football et également voir ces jeunes-là briller au plus haut niveau, que ce soit des compétitions continentales ou internationales. Mais je pense qu'aujourd'hui, dans la sous-région et sur le continent, le Maroc est ce qui se fait de mieux, aussi bien dans les petites catégories que chez les A.
0: Ouais, justement, et donc l'équipe qui se rapproche de la qualification, cette équipe U20 après cette victoire 3-1, on le rappelle, à l'occasion de la deuxième journée de l'UNAF face à l'Algérie au terme du derby maghrébin. On va écouter la réaction de l'entraîneur des U20, Ludovic Batelli, après cette victoire face
2: Bravo,
0: à l'Algérie.
2: Bravo, parce qu'on a fait une entame de match ces 30 premières minutes, très très difficile. Voilà, il a fallu faire un petit changement, remettre des choses en place. Je pense que le discours à la mi-temps et surtout notre fin de première mi-temps avait annoncé des belles choses et on a fait une très belle, très très belle deuxième mi-temps. Bravo à tous les garçons parce que c'était pas facile d'inverser la tendance après un début de match où j'ai pas reconnu mon équipe.
0: Voilà donc Ludovic Batelli, l'entraîneur de cette équipe marocaine U20 qui poursuit son aventure en Égypte avec bien sûr une nouvelle rencontre au programme, le tournoi UNAF qui se dispute sous forme de mini championnat réunissant le Maroc, l'Égypte, l'Algérie, la Tunisie et la Libye. Les deux premiers du classement décrochent leur qualification pour la CAN U20 de 2027. En Afrique toujours, Sahel, on parle des éliminatoires de la CAN 2027. Il y a ces matchs amicaux qui arrive bientôt. Le Maroc qui va défier finalement le Mali, ça sera donc dimanche et ça sera pas le Ghana qui a montré des difficultés au sein de son staff. Il y a des problèmes de gestion tournant cette équipe qui a perdu d'ailleurs ses deux matchs des éliminatoires et ça sera finalement le Mali qui avait posé des problèmes, on rappelle, au Lion de l'Atlas en phase de poule de la CAN avec ce match nul un but partout. On se rappelle de Sinayoko qui avait passé pas mal de problèmes à la charnière centrale. Ça pourrait offrir un beau spectacle dimanche du côté de Tanger.
1: Oui, le Mali quand même qui a un bon effectif avec une nouvelle équipe dirigeante qui est arrivée à la tête de cette équipe-là. Moi, je pense qu'aujourd'hui, le Mali quand même a retrouvé une certaine stabilité parce qu'ils ont connu également beaucoup de problèmes, notamment à la tête de la fédération, un entraîneur qui est parti et la nomination de Da Silva avec son staff. Et vous parlez tout à l'heure du Ghana qui est quand même une équipe en complètement déperdition. D'ailleurs, Carlos Queiroz, qui était arrivé en avril, Après le mondial, il est parti, il est revenu, il vient de démissionner à la tête des Black Stars qui avaient perdu 4-2 face à la Gambie, le petit poussé. Je pense que le changement de partenaire n'est pas anodin. Le Mali quand même est un bon partenaire qui devait également affronter la Tunisie. Malheureusement, la Tunisie qui est en pleine difficulté. 2 matchs nuls pour ces phases éliminatoires, et d'autant plus qu'ils sont dans la même poule avec un pays hôte. C'est mal embarqué également pour les Aigles de Carthage, alors que les Lions de l'Atlas sont en très bonne santé. 2 victoires, 2-0 même tarif. Je pense que c'est un bon match amical qui pourrait également permettre à Werby de faire tourner son effectif et donner de la confiance à d'autres qui n'ont pas eu la chance de jouer aussi bien à domicile qu'en Afrique du Sud face aux Lesotho. Mais je pense bien que le Mali quand même est un bon partenaire parce qu'il propose un football assez agréable à regarder depuis quelques temps.
0: Et on suivra de près ce match Maroc-Mali au Grand Stade de Tanger dimanche à partir de 18h. Le Maroc qui va bien en éliminatoire, un peu plus compliqué pour la Tunisie. C'est la crise en revanche du côté du Ghana, comme on l'a dit, avec cette dernière victoire, dernière défaite face à la Gambie sur le score de 4-2. Alors que pour le Sénégal, ça va mieux après un match nul lors de la première journée. Eh bien, l'équipe de Patrick Vieira s'est imposée par 1-0, a montré quelques belles séquences de jeu durant cette opposition et qui permet aux Lions de la Teranga d'engranger les 3 premiers points de ces éliminatoires. On va écouter Patrick Vieira au terme de cette victoire et on va en parler avec Sahel Sissoko.
3: Tout n'a pas été parfait, mais ça nous donne une option. Je trouve que globalement, quand on avait le ballon, on aurait pu mieux faire. C'est un axe d'amélioration, mais ça a été très compliqué avec l'état du terrain. Je trouve qu'on a été plutôt discipliné. Et on aurait pu prendre encore un peu plus l'avantage dans des situations où on a réussi à sortir le ballon proprement. Mais on a manqué un peu d'agressivité offensive parce qu'on a eu des situations à 1-1. On aurait dû faire meilleur dans ces situations-là. Mais encore une fois, c'est comme ce que j'ai dit aux joueurs. Il y a un projet de jeu, un nouveau projet de jeu qui est en train de se mettre en place. Tout ne sera pas parfait, tout n'a pas été parfait. Mais on a quand même beaucoup d'indications par rapport aux axes de progression qu'on doit avoir. Et gagner aujourd'hui donne de la confiance. Je pense qu'on est vraiment sur la bonne voie.
0: Voilà donc Patrick Vieira, le sélectionneur du Sénégal, au sujet de cette victoire des Lions de la Teranga sur la pelouse de l'Éthiopie 1-0. Sahel, ce que vous retenez de ce match, je sais que vous suivez de près Patrick Vieira et ses débuts, c'est la touche Patrick Vieira s'installe peu à peu, mais ce qu'on peut retenir de ces 2 premiers matchs avec le Sénégal ?
1: Laborieux, ça a été laborieux. Le match nul face au Mozambique, laborieux. La victoire face à l'Éthiopie, pas du tout rassurante. On retiendra que les 3 points. D'ailleurs, personne n'a compris le fait que Patrick Vieira veuille installer un système avec 3 centraux face à l'Éthiopie. On a vu beaucoup d'espace entre les joueurs. Lui-même a parlé de l'utilisation du ballon quand ils avaient l'occasion, parce qu'ils se privent de la qualité de ces joueurs comme Ibrahim Mbaye, comme Ablaye Sima, qui ont été intéressants face au Mozambique. Mais je pense que le fait de vouloir jouer, de changer, d'innover en équipe nationale ne rassure pas, moi, en tant qu'observateur, en tant que beaucoup de supporters également le pensent, pensent la même chose, parce que une équipe nationale, il y a déjà une structure. Quand vous changez de structure comme ça avec des joueurs qui n'ont pas forcément le profil de joueur piston gauche ou droit, alors que vous avez des latéraux de métier, vous avez des centraux de métier, moi je pense que ça enlève de la qualité. C'est pourquoi on a vu l'Éthiopie beaucoup dominer le Sénégal dans le contenu. Le Sénégal s'en est sorti miraculeusement avec cette victoire. Mais je pense que le prochain regroupement, il faudra pas essayer à innover, à jouer au génie, parce que avec Patrick Vieira, tout qu'il est, avec sa carrière de grand footballeur, regardez Zidane, il est venu en équipe de France, il n'a pas cherché à inventer la roue, il passe. Les fondamentaux du football de sélection, c'est ça qu'on veut voir. Maintenant, le Sénégal, c'est pas comme s'il avait repris une équipe où les gens sont en manque de repères ou pas. Mais je pense que c'est à lui aussi de se remettre en question. Il a parlé de beaucoup d'axes d'amélioration. Moi, je pense que ça part d'abord par un système qui est adapté aux joueurs que vous avez sous la main. Et j'ai comme l'impression, Patrick Vieira, qui n'arrive même pas à prononcer le prénom de Sadio Mané correctement, a des difficultés à s'adapter, à se mettre dans le bain. Voilà, c'est les mots que je voulais dire par rapport à ça.
0: Et c'est lui, donc, selon vous, Sahel, qui doit se mettre dans le bain, justement, avec une première expérience pour lui. C'est la première fois il a déjà entraîné des clubs, mais première expérience en tant que sélectionneur.
1: Oui, en tant que sélectionneur, mais je pense qu'il prend quand même une sélection qui a du vécu qui fait partie des meilleurs du continent, qui a des joueurs cadres qu'il faut, je pense qu'il doit écouter ses cadres, il faut qu'il s'adapte, parce que s'adapter veut pas dire vouloir tout changer, parce qu'avant lui, il y avait Aliou Cissé quand même qui a fait un excellent boulot, Papiao également, il a fait un excellent boulot, même si il a connu une mésaventure à la Coupe du Monde aux États-Unis, mais la manière dont il a utilisé d'ailleurs son premier match. Il vient avec au milieu de terrain où il met Lamine Camara, Pape Matar Sarr, Lamine Camara en sentinelle. Tous ceux qui suivent le football savent que Lamine Camara seul en sentinelle, ça marche pas. Il y a beaucoup de pertes de balles de sa part. Même à Monaco, il joue en double pivot parce que c'est un garçon qui aime tenir le ballon. Malheureusement, parfois, il y a des moments de concentration qui peuvent poser problème. Idrissa Gueye, on l'a vu... quand il est rentré, c'est lui qui est devant la défense, qui tient le ballon, il a de l'expérience, il a du vécu. Il a beaucoup de profil, il a du matos devant lui, mais je pense que Vieira, ben, ça me rassure pas. Peut-être qu'il va me, les Sénégalais et certains supporters parlent du train Patrick Vieira TPV. Moi, je suis pas encore rentré dans ce train-là. J'attends peut-être que ça roule bien, ça passe parce que ça m'inspire pas confiance.
0: Pas très satisfait, Sahel, des débuts de Patrick Vieira à la tête du Sénégal. Peut-être dimanche face aux Comores. Peut-être que Vieira pourrait tenter de nouvelles choses puisque c'est un match amical. Peut-être qu'on pourrait voir quelque chose de plus intéressant.
1: Oui, intéressant. Revenir aux fondamentaux. Moi, je pense que le football de sélection, c'est pas comme un club. Un club, vous avez la possibilité chaque week-end, tous les jours, chaque matin, de changer, de tenter des tactiques. Bon, là, c'est les éliminatoires quand même. C'était Mozambique, Éthiopie en face, quoi qu'il arrive. Vous avez des exploits individuels qui vous permettent de faire la différence, comme le but d'Ibrahim Mbaye. Mais attention, face au gros cylindré, il faudra pas venir avec un système sorti de nulle part où les joueurs même sont perdus, parce que c'est ça qui s'est passé face à l'Éthiopie. Et je pense que face aux Comores également, il faudra qu'ils reviennent aux fondamentaux, quatre défenseurs, trois milieux de terrain aussi, si vous voulez, quatre milieux de terrain, des attaquants. Voilà, maintenant, on n'est pas là pour, comme si on était dans un laboratoire où il faut tenter des coups de poker. Non, ça marche pas comme ça.
0: Ouais, il va falloir revoir ses cartes côté Patrick Vieira et le Sénégal qui défie les Comores dimanche en amical. Une équipe qui carbure bien, elle, qui a remporté ses deux premiers matchs des éliminatoires, c'est la Côte d'Ivoire. Nouveau succès, 2-0 au cœur de cette semaine face à la Somalie. Hervé Renard, donc satisfait de cette victoire. Peut-être la prestation laisse à désirer par moment, mais l'essentiel est là. On va écouter le sélectionneur des éléphants et on continue à en parler.
4: Il y a beaucoup de points à perfectionner, je dirais. Il y a beaucoup de bonnes choses. Après, c'est toujours des adversaires difficiles. On a deux opportunités à 50 cm de la ligne et on la met à côté. Si vous marquez beaucoup plus tôt dans un match comme ça, vous êtes beaucoup plus tranquille. La preuve, quand on a mené 1-0, on est capable de remettre un autre but. Voilà, c'est parce que c'est le football qui veut ça. Donc il faut être plus adroit dans le geste final.
0: Voilà donc Hervé Renard, le sélectionneur de la Côte d'Ivoire au sujet de cette dernière victoire. Il a encore quelque chose à améliorer, quelques points à améliorer pour le technicien français qui, contrairement à Patrick Vieira, c'est un connaisseur, un sélectionneur qui a de l'expérience et qui connaît en plus l'Afrique, lui qui a remporté la CAN à deux reprises.
1: Oui, c'est, en plus, il connaît les réalités. Il est pragmatique. Il sait que, en pays comme la Côte d'Ivoire, les supporters, les observateurs sont très exigeants. Ils connaissent l'équipe nationale du bout des doigts. Moi, je pense que lui, quand même, c'est une occasion rêvée pour lui de revenir prendre une équipe comme la Côte d'Ivoire après son passage à Éclair sur le banc de la Tunisie pendant le Mondial. Là, il y a de grands joueurs dans l'effectif de la Côte d'Ivoire. Il essaie parce qu'on a vu Diomandé tantôt à gauche, puis il a mis à droite. Il a bien donné là-bas du côté droit, Diomandé. Mais je pense que la Côte d'Ivoire, quand même, a un vivier tellement bien fourni que Hervé Renard, aujourd'hui, peut s'estimer chanceux d'avoir cet effectif-là parce que, voilà, à tout moment, il peut changer d'effectif. Mais il reste quand même sur les fondamentaux parce que la fenêtre FIFA, ça passe vite. Les éliminatoires, on a vu de grandes équipes comme le Nigeria perdre face à la Guinée-Bissau 3-0, le Ghana qui est tombé face à la Gambie. Et puis il faut éviter les pièges. Pour éviter les pièges, il faut être pragmatique, aller à l'essentiel, gagner, et après on parlera d'autres choses.
0: Ouais, justement, la Côte d'Ivoire qui, en plus de cela, pourra s'offrir une affiche de prestige lors de son match amical avant la fin de la trêve internationale. C'est une opposition face au Cameroun. Un match Côte d'Ivoire-Cameroun, ça a toujours tenu ses promesses, n'est-ce pas?
1: Oui, c'est le match entre la belle famille, comme il s'appelle, parce que les Ivoiriens et les Camerounais, c'est pas des pays frontaliers, mais ils aiment à se taquiner, à se chamailler, à se lancer des vannes. Je pense que c'est une affiche de prestige, c'est un classique quand même du football africain. La Côte d'Ivoire, joli effectif, de même que le Cameroun de Pagou, qui a fait un excellent boulot depuis qu'il a pris la tête de cette équipe du Cameroun. Je pensais également il y aura du spectacle sur le terrain, parce que c'est des effectifs bien fournis également. Ils ont de la personnalité, il faut le reconnaître, les Lions Indomptables, qui n'ont pas gagné depuis très longtemps de trophée majeur, mais il y a du monde, il y a du caractère, il y a également de la personnalité dans l'effectif des Lions Indomptables.
0: Voilà, donc belle affiche à suivre pour le compte de ces matchs amicaux samedi à partir de 19h entre la Côte d'Ivoire et le Cameroun. Merci beaucoup Sahel Sissoko d'avoir été avec nous cet après-midi.
1: Merci Ali, à très bientôt.
0: À très bientôt Sahel Sissoko, notre consultant pour le football international. On a parlé de tout ce qui entoure le football en Afrique, notamment la première et deuxième journée des éliminatoires de la Coupe d'Afrique des Nations 2027. Le Maroc et ce match qui se profile face au Mali, en plus des rencontres du Sénégal et de la Côte d'Ivoire. On quitte l'Afrique, on retourne en Europe avec cette rencontre qui se profile ce soir. C'est le retour de la Ligue des Nations. On en parlait tout à l'heure avec Nicolas Villas, notre consultant pour le football européen, de ce match Danemark-Portugal. Il y a aussi l'opposition Allemagne-Serbie. Et là, l'Allemannschaft est appelée à réagir parce qu'il n'y a pas de victoire pour l'instant pour les protégés de Jürgen Klopp. On se rappelle de ce match nul face aux Pays-Bas, un partout, et puis une défaite contre la Grèce, une défaite qui a donc réveillé, mobilisé le groupe donc de Jürgen Klopp, qui espère s'imposer pour rester en course dans cette Ligue des Nations et pourquoi pas prendre de la confiance. C'est ce que nous disait David Lortolari, notre consultant pour le football européen, au sujet de ce match entre l'Allemagne et la Serbie.
5: C'est vrai que si on regarde sportivement et le contexte, ça va se jouer à Munich, dans le stade du Bayern, ce match-là. L'Allemagne avec un renouvellement de joueurs, hein, parce que les joueurs qu'on a vus sur les deux premiers matchs vont être remplacés, entre guillemets, par des joueurs d'un deuxième groupe, une deuxième grappe de joueurs. Ça veut pas dire qu'ils seront moins bons, mais ils auront plus de pression. Ça, c'est vrai. Les éditorialistes en conviennent dans la presse allemande. Les joueurs qui arrivent maintenant, il y a plus de temps à perdre, parce qu'il faut gagner sa place et il faut gagner des points. Et l'avantage peut-être, il est double, c'est que effectivement ça joue à Munich, donc il va y avoir un gros soutien, et en tout cas il va y avoir du monde dans une Allianz Arena qui peut contenir 75 000 personnes. Et puis le deuxième avantage en théorie, c'est que le football serbe, alors je suis pas le plus grand spécialiste, d'autres en parleraient plus précisément que moi, mais le football serbe a quand même des tourments, a des difficultés, les clubs, la sélection, des violences aussi sur et en dehors du terrain qui ont un petit peu entaché ce football-là depuis quelques années. Donc les Serbes sont pas du tout dans leur meilleure période, a fortiori quand on se souvient de la Yougoslavie avant, mais la Serbie d'aujourd'hui est peut-être un adversaire bon à prendre pour une Allemagne en chantier. C'est ce qu'on peut imaginer. Après, s'il y avait zéro victoire en trois matchs pour l'Allemagne, ce serait une première. Aucun sélectionneur n'a commencé son mandat avec l'Allemagne avec 3 matchs et 0 victoire. Donc il y a un petit peu de pression forcément, à la fois pour Klopp et pour les joueurs qui seront sur le terrain jeudi soir.
0: Voilà, donc David Lortolari, notre consultant pour le football européen. Ce rendez-vous face à la Serbie apparaît donc important pour l'Allemagne, qui cherchera à décrocher sa première victoire de la campagne. Et puis dans l'autre rencontre du groupe, la Grèce recevra les Pays-Bas. Les deux affiches se joueront à 18h45 et contrairement à ce qu'on peut penser, ce ne sont ni les Pays-Bas ni l'Allemagne qui sont en tête de ce groupe. Avant le coup d'envoi de cette Ligue des Nations, on pensait que l'une des deux sélections allait s'emparer des commandes. C'est la Grèce qui est en tête avant de défier les Pays-Bas de Xavi Hernandez. Les Grecs qui comptent 6 points au compteur après avoir remporté leurs deux premières oppositions. La première face à la Serbie, la deuxième contre la Nationalmannschaft. À noter que le Portugal, on en parlait en première partie avec Nicolas Villas, sera à Copenhague à la même heure, 18h45, pour affronter le Danemark. Danemark. Les Portugais qui ont de leur côté parfaitement lancé leur campagne avec 2 victoires en notant 2 rencontres, 1-0 contre le Pays de Galles et puis 2-1 en Norvège avec 6 points. Les champions de la précédente édition occupent la première place du groupe, même si le climat n'est pas au beau fixe côté lusitanien. On l'a expliqué en première partie de l'autre match.

0: avec Nicolas Villas, eh bien Cristiano Ronaldo qui a quitté le rassemblement au Danemark pour rejoindre l'Espagne parce que il a donc en quelque sorte tiré sa révérence, c'est ce qu'il a écrit sur ses réseaux sociaux. En tout cas, l'affaire reste à suivre et le Portugal devra se débrouiller sans lui, Jorge Jesus, qui compte sur un groupe pétri de talents pour essayer de récolter 3 nouveaux points sur la pelouse de Copenhague où évoluera le Danemark. Et puis samedi, outre l'opposition entre la Roja, l'Espagne champion du monde qui affronte la République tchèque, il y aura l'Angleterre qui cherchera à confirmer après sa défaite face au coéquipier de Lamine Yamal lors de la première journée de cette Ligue des Nations. Les Anglais qui seront sur la pelouse de la Croatie pour tenter de récolter une deuxième victoire en 3 rencontres. Les Croates qui se sont écroulés au Sanchez-Pizjuan de Séville. Les Croates qui ont perdu contre l'Espagne sur le score de 4-1. C'est l'occasion pour l'Angleterre de faire un bon résultat avant de penser au quatrième match et bien sûr peuvent s'appuyer sur une victoire en phase de poule de la dernière Coupe du Monde face à la Croatie sur le score de 4-2 pour essayer de contrer cette Croatie qui jouera à domicile. C'est ce que nous expliquait Bruno Constant hier, notre consultant pour le football européen.
1: Thomas Tuchel, il l'avait annoncé avant le match face à la République tchèque. Il y aurait sans doute des changements dans le 11, mais pas autant qu'on pouvait l'imaginer parce qu'il veut pour lui, il estime que si les clubs sont capables de jouer tous les 3 jours, la sélection doit être capable de jouer tous les 3 jours. Donc pour lui, il voulait conserver un maximum ses titulaires. Donc face à la Croatie, que l'Angleterre a l'habitude de rencontrer, il les avait notamment affrontés à la Coupe du Monde en phase de groupe. Ça avait été un match assez spectaculaire. Donc ça risque d'être un match aussi spectaculaire, très ouvert. Et Thomas Tuchel veut vraiment renforcer le sentiment autour d'une épine dorsale, d'un noyau dur. Et on voit qu'il y a vraiment des joueurs qui sont en train de gagner leur place, tout simplement. On évoquait Anthony Gordon. Il est peut-être en train d'éteindre la concurrence puisqu'il a marqué contre l'Espagne, il marque à nouveau en République tchèque. Il est en train de faire de ce côté gauche de l'attaque anglaise sa place, tout simplement. Il profite de l'absence de Marcus Rashford, qui est très apprécié de Thomas Tuchel, mais qui vit un début de saison un peu compliqué du côté de Manchester United. Un joueur que Anthony Gordon a chassé de Barcelone puisque c'est son arrivée qui a poussé Barcelone à ne pas retenir Marcus Rashford. Et ça offre des garanties dans le jeu que veut mettre en place Thomas Tuchel, à savoir un jeu un peu étiqueté Premier League, très agressif, beaucoup de pressing et de jeu très vertical.
0: Voilà donc l'Angleterre et Thomas Tuchel qui veulent monter en puissance après s'être rassurés lors de la deuxième journée. Les Two Lions veulent s'imposer sur la pelouse de la République tchèque. Ça sera samedi aujourd'hui, donc Serbie-Allemagne à 18h45, Danemark-Portugal, Pays-Bas-Grèce et Pays de Galles-Norvège. C'est la fin de cette édition de l'autre match. Merci d'avoir été à l'écoute sur Média. Excellente suite des programmes. 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
1: Bonjour à toutes et à tous, avec vous Noah Perret. C'est à l'une de l'actualité ces derniers jours. La nouvelle chef du gouvernement, Fatima Ezzara Al-Mansouri, procède à des tractations avec les différentes formations politiques en vue de créer des alliances, aboutir à une coalition et enfin composer son gouvernement. Aujourd'hui, trois rendez-vous sont prévus. Ce matin, c'est l'Union constitutionnelle qui a ouvert le bal. Son secrétaire général n'a pas évoqué sa participation ou non au prochain gouvernement, mais a rappelé les grands axes de sa discussion avec Al-Mansouri, qui concerne principalement les problématiques sociales du pays. Cette dernière rencontre intervient au lendemain d'une journée de consultation particulièrement dense pour la chef de l'exécutif, qui a rencontré cinq formations politiques tout au long de la journée. Il lui reste la rencontre avec le PJD ce soir et celle avec l'Alliance de gauche demain. Toujours concernant le Maroc, à New York, l'ambassadeur américain auprès de l'ONU, Mike Waltz, a reçu des représentants du Polisario, l'occasion de leur rappeler que les bases d'une solution existent déjà. Cet entretien a lieu à l'approche de la nouvelle échéance du Conseil de sécurité dans le prolongement de la résolution 2797 qui a hissé l'initiative marocaine d'autonomie au cœur du processus politique. Toujours au Maghreb, les députés algériens ont approuvé aujourd'hui la peine de mort aux auteurs de feux de forêt ou de champs malgré un moratoire. Cette mesure défendu par le président intervient après les incendies meurtriers de cet été. Le texte élargit également la peine capitale à de nouveaux cas d'enlèvement d'enfants accompagnés de violences graves. Dans l'actualité internationale, nouvelle frappe enregistrée en Afghanistan. Le Pakistan a confirmé avoir mené des bombardements aériens planifiés et calibrés contre l'Afghanistan, où Islamabad affirme que des terroristes coordonnent des attaques. En réalité, ce sont au moins 10 civils qui ont été tués, dont une majorité d'enfants, a annoncé l'ONU. Toujours en Asie, alors que le marché mondial manque déjà de carburant, la Chine suspend à son tour ses exportations d'essence et de gasoil pour le mois d'octobre. La raison, Pékin veut reconstituer ses stocks, mais cette décision remet inévitablement de la pression sur le cours du pétrole, malgré le retour progressif des exportations de brut du Moyen-Orient. Enfin, une actualité culturelle pour clôturer cette synthèse. La fondation du Forum d'Assila organise du 2 au 18 octobre prochain la session d'automne du 47e Moussem culturel international d'Assila. Elle réunira plus de 400 personnalités de la diplomatie, de la pensée, de la culture, de l'art et des médias. C'est la fin de cette synthèse. Merci de l'avoir suivi.
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1: Bonjour à toutes et à tous, avec vous Noah Perret. Deuxième journée consacrée aux tractations pour la nouvelle chef du gouvernement nominée par le roi Mohamed VI mardi dernier. Trois rendez-vous organisés aujourd'hui après une journée très dense hier, rythmée par 5 consultations. Ce matin, c'est l'Union constitutionnelle qui a ouvert le bal, suivi du mouvement démocratique et social, représenté par son secrétaire général Abdessamad Archan, qui a déclaré à la sortie de son entretien que le parti apportait tout le soutien et l'assistance nécessaire au nouvel exécutif. Dans l'agenda de la chef du gouvernement, un tout dernier rendez-vous était programmé demain avec l'Alliance de gauche qui a finalement décliné cette invitation aujourd'hui. Et concernant le pouvoir d'achat, un sujet au cœur de ces tractations, c'est un coup dur pour les automobilistes marocains. Nouvelle augmentation des prix des carburants. Depuis hier soir, le litre de gasoil a pris 80 centimes et l'essence 39 centimes. À la pompe, vous tomberez donc sur un litre de gasoil à plus ou moins 15,81 dirhams et un litre d'essence à 15,33 dirhams. Également dans l'actualité marocaine, Mohamed Hassan Ben Salah, patron de Allmarcom, a conclu un accord en vue de l'acquisition du groupe Maroc Soir, qui édite notamment le quotidien Le Matin et Assahara El Maghribi.

0: IA. À noter que l'opération reste soumise aux autorisations réglementaires requises. Dans l'actualité politique française, le média d'investigation Mediapart, qui accuse de propos antisémites le président du principal parti d'extrême droite, Jordan Bardella, a publié cet après-midi des preuves de ses accusations. On y retrouve plusieurs captures d'écran, des messages qu'il aurait envoyés à une autre personne en 2013. Dès la révélation de ces messages lundi dernier, Jordan Bardella a démenti les avoir écrits et dénoncé des faux grossiers. L'interlocuteur du président du Rassemblement national a demandé à Meta, la maison mère de Facebook, un téléchargement de cette conversation sur Messenger. Toujours en France, le mouvement de blocage des lycéens rejoint par les étudiants pour demander davantage de moyens s'est enflammé aujourd'hui dans plusieurs grandes villes. Le gouvernement accusant pour sa part la gauche radicale d'être à la manœuvre. Au total, ce sont 900 actions qui ont été recensées sur tout le territoire français. Le ministre de l'Éducation nationale, Édouard Geffray, a annoncé qu'il rencontrera demain les associations lycéennes ainsi que les associations des parents d'élèves, les syndicats représentatif des personnels et les élus du Conseil national de la vie lycéenne. C'est la fin de cette synthèse. Merci de l'avoir suivi. Tout de suite, on fusionne avec Badawi sur notre antenne Maghreb et les nouvelles pistes sur notre antenne Afrique.
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2: Pendant longtemps, la transformation numérique a surtout consisté à aller plus vite, digitaliser, connecter, automatiser. Aujourd'hui, une nouvelle question se pose. Que voulons-nous réellement maîtriser ? L'intelligence artificielle change les métiers, les organisations, les décisions, mais elle pose aussi des questions de dépendance, de compétences et de souveraineté. Et c'est précisément au cœur des prochaines assises de l'OSI.
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2: Et aujourd'hui, avec M. Saad Mohamed, président de l'OSIM et DGA de la Bourse de Casablanca, nous allons essayer de comprendre ce que cette nouvelle étape de la transformation numérique dit des entreprises marocaines et des choix qu'elles doivent désormais assumer. Saad Mohamed, merci beaucoup d'être là.
3: Merci et merci encore pour l'invitation et je vous souhaite bonne continuation dans vos activités.
2: Merci Sidi. Alors les assises ont accompagné plusieurs étapes de la transformation numérique au Maroc, à savoir la digitalisation, la data, la résilience, la Digital Nation. Pourquoi en 2026 avoir choisi de placer l'intelligence et surtout la souveraineté au centre ?
3: Alors, grande question, parce que justement cette question de souveraineté, elle est relativement assez mal cernée par la communauté. Nous allons sur l'intelligence et surtout sur l'intelligence artificielle, et puis aussi pour faire un clin d'œil avec l'intelligence humaine. Donc c'est pour ça qu'on a choisi uniquement le mot intelligence pour qualifier un des trois axes des assises de l'OSIM. L'IA, comme tout le monde le sait, depuis 4 ans, elle a bouleversé pratiquement tous les secteurs d'activité et nous l'avons placée au centre des assises de l'OSIM cette année pour passer de l'expérimentation, hein, tout le monde en parlait, tout le monde en jouait avec, à aujourd'hui, comment est-ce qu'elle peut impacter les différents secteurs d'activité, nos entreprises, nos établissements publics, semi-publics. Et la souveraineté, elle est importante parce que on doit être maître de nos algorithmes, de notre data, de nos infrastructures. On développera tout cela dans cet entretien.
2: Justement, après avoir beaucoup accéléré sur le digital, il faut maintenant se poser la question de la maîtrise, de la dépendance et de la souveraineté.
3: Tout à fait. Alors, sur les dernières éditions, hein, et depuis 2016-2018, on a beaucoup parlé du digital et de la digitalisation. C'est le B.A.B.A. Il me semble qu'aujourd'hui, il n'est plus à démontrer que toute entreprise, toute institution qui se respecte, elle doit offrir à ses clients, à ses partenaires, à ses citoyens une démarche beaucoup plus, on va dire, accessible, beaucoup plus pragmatique, beaucoup plus efficace et efficiente. Et donc, la digitalisation couvre tout cela. L'IA, elle vient mettre une couche supplémentaire pour anticiper les besoins de ses partenaires clients citoyens, mais aussi d'aller au-delà, de mettre plus d'efficacité dans le service après-vente, de faciliter l'accès des citoyens aux services publics, d'anticiper et d'avoir des prévisions sur les achats, sur les ventes des mois ou des jours à venir. Et donc voilà ce que l'IA vient mettre vraiment.

0: vraiment, mais d'une manière très, très intelligente, encore une fois, comme valeur ajoutée pour les institutions.
1: Alors, c'est un changement de maturité qui est déjà installé, en cours ou souhaitable à l'issue de l'OSIM au niveau des entreprises marocaines?
0: Alors, pour nous, je rappelle que les assises de l'OSIM, c'est du 7 au 9 octobre à Tanger. Pour nous, en fait, le message qu'on veut passer, c'est que à partir du lundi suivant, les gens, ils doivent se mettre autour d'une table et se dire, nous avons vu des use cases, nous avons rencontré des gens, nous avons rencontré des entreprises porteuses de valeur ajoutée. Maintenant, il faut passer du proof of concept, de l'expérimentation, à quelque chose qui impacte le business au day to day, de tous les jours. Et donc, c'est le message qu'on veut passer. On ne joue plus. On fait plus des choses en bac à sable et en expérimentation, mais au contraire, on va ramener des gens et des institutions connues marocaines avec des compétences marocaines, avec des algorithmes marocains, qui vont montrer aux autres que voilà, il faut y aller. Enfin, il faut se mettre autour de la table et concrétiser.
1: Justement, quand vous échangez aujourd'hui avec les DCI, les CDO et responsables de transformation des grandes organisations membres de l'OSIM, quel constat remonte aujourd'hui? Sommes-nous encore dans une logique de pilote, d'expérimentation, de l'IA, de bac à sable, comme vous dites, où certaines entreprises commencent-elles réellement à la déployer à l'échelle?
0: C'est une bonne question. Alors justement, vous avez deux ou trois populations. Il y en a qui sont en top list et qui viennent du monde de l'industrie ou du secteur financier. Ceux-là, alors d'abord, ils ont les moyens pour déployer. Ils peuvent se payer les meilleurs consultants. Ils peuvent se benchmarker par rapport à d'autres institutions et voir ce qui se fait ailleurs en Europe et ailleurs. Et donc, bien évidemment, on va dire l'histoire reste relativement assez simple pour eux pour qu'ils puissent passer à la concrétisation. Donc ceux-là, c'est eux qui viendront donner la leçon, mais aussi montrer le chemin. Le how est extrêmement important. On ne parle plus du what, on parle aujourd'hui du how. Comment, en fait, transformer l'essai. Vous avez une autre population qui sont en train, encore une fois, de s'émerveiller de ce que peut faire l'IA. Depuis fin 2022, ils sont toujours en train soit de tester, de jouer ou d'expérimenter. Mais le top management n'est pas vraiment très impliqué, mais aussi pas au fait de ce que cette IA, elle peut lui apporter.
1: Surtout
0: Et
1: ça, en
0: donc,
1: fait.
0: ceux-là, enfin, c'est le ventre, hein, c'est le 70% de nos institutions qu'il faut convaincre. Il faut leur dire, ce n'est pas une histoire ni d'une PME, ni d'une grande entreprise. Aujourd'hui, nous avons des solutions IA à base d'open source ou autre chose qui pourraient te faciliter la vie, t'améliorer ta relation avec ton client, gérer mieux ton scoring risque, apporter une meilleure lisibilité par rapport à ton taux de recouvrement, etc., etc. Et donc, c'est cela, en fait, qu'on cible nous à travers les big, les grands qui seront là, donc l'OCP, Marjane, et puis plein d'autres, et puis des consultants de PwC, de BCG, etc., qui viendront, eux, faire le lien, donc justement, entre cette population et ce qui se fait dans le marché.
1: Donc aujourd'hui, en quelque sorte, par rapport à ces 70%, le principal frein à l'IA en entreprise n'est pas forcément technologique, mais plus d'alignement managérial, de prise de conscience.
0: C'est surtout ça, c'est en top-down. Et vous avez posé une question qui est très pertinente, c'est que qu'en est-il des DSI, des CDO, et donc justement de ces chief officers, comment est-ce qu'ils voient la chose? Ben justement, vous avez une population qui reste encore collée, dépendante de son infrastructure, qui se dit, bon, moi, mon serveur, faudrait qu'il reste juste à côté, il faut que mes algorithmes restent là, il faut que j'invente la nouvelle IA, le nouveau OpenAI ou le nouveau Claude. Mais aujourd'hui, ce n'est plus quelque chose qu'on peut défendre devant un comité de direction ou un conseil d'administration, un management. Aujourd'hui, il faut aller chercher ce qui se fait ailleurs. Et puis de le ramener et de l'utiliser de la bonne manière. Donc, si je dois aller sur le cloud, si je dois aller chercher des API pour me connecter à OpenAI ou à Claude ou à quelqu'un d'autre pour que je puisse profiter de cette infrastructure, cette intelligence et cette...

0: cette technologie, je dois y aller, tout en respectant la réglementation qu'on a. On parle de la loi 08, de la loi 05, faisons ça dans ce cadre-là. Si je ne peux pas sortir mes données chez la Silicon Valley ou ailleurs, je peux utiliser de l'intelligence qui est créée au Maroc. Alors, il y a un certain nombre d'entreprises start-up qui travaillent sur ça, ou alors je peux ramener des modèles open source de ces big géants internationaux, Mistral et autres, et puis que d'utiliser ça en in-house. Donc voilà un peu, c'est cette ouverture d'esprit qu'on vise pour dire aux gens, ah, il faut y aller, mais cherchons la meilleure façon pour y arriver et adaptons avant d'adopter.
1: Alors vous dites c'est justement une ouverture d'esprit, est-ce que c'est pas encore peut-être plus un changement de paradigme par rapport à deux éléments en fait dans ce que vous dites qui me font penser à ça. Un, justement pour défendre l'adoption d'un outil, quand on parle d'IA, on parle aussi de frais. Qui doit défendre l'implémentation d'un outil, l'acquisition d'un outil, les formations qui vont avec, d'une part. Et de deux, quand vous parlez également des start-up, c'est aussi accepter que l'innovation se fasse aussi à l'extérieur et non pas intramuros. Et donc, à ce moment-là, est-ce que ce n'est pas forcément un changement aussi de mindset managériel qu'il faudrait aussi encourager?
0: Alors, c'est exactement ça. Alors, je reprends votre premier point. Qui doit investir, en fait, dans cette technologie?
1: Qui doit promouvoir, motiver et investir?
0: Voilà.
1: Qui doit mener, aussi, en fait, la barque?
0: Aussi. Donc, c'est un investissement, c'est un outil de production. C'est comme je change ma machine qui fait des... mon outil de production qui fait des pots de yaourt, il se trouve que peut-être qu'il est obsolète ou il présente beaucoup de défaillances, ou alors il y a une technologie meilleure qui va me sortir des pots de yaourt qui sont plus vendables ou facilement vendables aux clients. Et donc l'IA est un outil de production. Aujourd'hui, il faudrait qu'on le voit en tant qu'outil de production, pas qu'un artifice technologique, pas qu'un outil qui viendra un peu aussi amuser la galerie. Non, c'est un outil de production. Quand on voit ce qu'on peut en faire, je suis sûr que vous, dans votre rédaction, vous l'utilisez parce que votre secteur, il est aussi hyper impacté par ces technologies. Moi, je représente une institution comme la Bourse de Casablanca et on a élaboré un livre blanc sur l'impact de l'IA sur les marchés des capitaux et on a trouvé que certaines bourses dans le monde, ils font des choses incroyables, donc justement aujourd'hui avec l'IA. Et donc ça permet de ramener plus de transparence, plus une bonne gouvernance, plus de productivité dans les process internes. Donc ça en fait, et pour revenir à votre question, désolé d'être long, qui c'est qui doit la promouvoir en fait? J'ai envie de dire que c'est tout le monde, tous les six levels, en commençant par le top management, le conseil d'administration, qui doit pousser justement son management à explorer les opportunités derrière l'IA, tout en gardant en tête qu'il faudrait qu'on la fasse dans un cadre éthique, bien gouverné, bien contrôlé, bien réglementé. Et donc ça c'est important. Pour la deuxième question... Il y avait une autre partie de votre
1: question. Absolument. La deuxième question, vous avez fait référence aux startups. Accepter que la recherche et développement, finalement, soit externalisé et pas intramuros.
0: Qui est un point extrêmement important. C'est ce qu'on appelle l'open innovation, et j'en fais un chapitre au niveau de l'ouvrage que j'ai édité il y a un an de ça. L'open innovation est extrêmement important parce que comme dirait quelqu'un, il dit quel qu'il soit votre secteur et quelle que soit votre excellence et la grandeur, l'importance de votre institution, il y a forcément des gens qui sont plus intelligents que vos collaborateurs et qui travaillent pour d'autres institutions. Et ceux-là, en fait, il faudrait les ramener dans un contexte de ce qu'on appelle l'open innovation. Quand vous lancez un challenge dans le monde, c'est une communauté infinie qui pourra répondre à ce challenge à travers des startups, à travers des fintechs, à travers des chercheurs qui travaillent pour des universités. Et eux, ils peuvent vous offrir des solutions auxquelles vous n'avez jamais pensé. Parce qu'eux, ils ne sont pas en fait embrigadés dans vos process
1: quotidien,
0: intramuros, quotidien, culture qui date de plusieurs dizaines d'années, voire centaines d'années. Et donc, eux, ils ont ce mindset qui est hyper ouvert. C'est pour ça qu'on l'appelle Open Innovation.

0: Malaisiens et qu'ils sont à même de venir avec les meilleures technologies, les meilleures solutions et bien évidemment vous offrir une certaine opportunité pour que vous puissiez scaler et que vous puissiez mettre en place donc justement ces solutions.
1: Mmh. Toujours par rapport à ce changement de paradigme, quand on parle d'open innovation, faire appel à des compétences extérieures, des regards extérieurs qui peuvent venir avec de l'innovation. En même temps, pour en avoir discuté avec pas mal, avec des start-upers, la barrière numéro un, c'est celle des process en interne. C'est ensuite comment valider, c'est ensuite comment financer, comment sortir l'argent, c'est toutes ces choses-là. En fait, on revient au mécanisme classique de l'entreprise, à la lenteur et à la lourdeur de l'entreprise. Donc, à travers les conférences qui seront organisées, est-ce que... vous avez aussi envie de passer tous ces messages au-delà des solutions que vous pouvez proposer à travers les intervenants, ouvrir les yeux aux décideurs qui seront sur place de l'importance de s'ouvrir à d'autres horizons, mais le rappeler aussi, c'est certaines limites qui peuvent eux-mêmes se créer.
0: Alors, ce que nous avons fait cette année, et merci pour la question, ce que nous avons fait, c'est qu'on a ouvert une opportunité pour les startups pour qu'elles viennent présenter leurs solutions. Comme on a un espace d'exposition avec des stands, donc on a fait quelque chose de très très très abordable pour les startups et nous travaillons de concert avec par exemple MITC, donc la société du Technoparc, et on a sourcé un certain nombre de startups pour qu'elles viennent rencontrer les décideurs, pitcher, montrer leurs solutions, ce qu'elles savent faire. Et il me semble, je suis dans ce secteur depuis plusieurs années, il me semble que les mentalités sont en train de changer. Même cela a été très bien poussé, Madame Amel Fellah Farouchni, dans son programme pour les startups. Donc, et il pousse les entreprises, mais aussi les instances de gouvernement à contractualiser avec ces entreprises-là, leur donner un premier bon de commande, les aider pour qu'ils puissent scaler, partager de la data, les intégrer dans les bacs à sable. Donc voilà, donc un certain nombre, on va dire, d'initiatives qui nous permettent d'être, on a tous envie de concrétiser ce hub technologique en Afrique et on a la possibilité de le faire, on a les compétences pour le faire, on a la volonté, l'ambition, Sa Majesté l'a rappelé dans pas mal de discours. Et donc on veut que justement start-up puisse aussi rayonner en Afrique. Et donc, oui, effectivement, nous sommes très conscients, nous sommes très sensibles à la question de d'upscaling de nos start-up et de les faire rayonner à l'échelon régional, continental et international.
1: Alors, on l'a dit, pendant longtemps, le numérique était surtout porté par les DSI, infrastructures, logiciels, sécurité, systèmes d'information, etc. Avec l'IA, on touche désormais directement au métier, à la relation client, ressources humaines, à la finance, et j'en passe. Donc, l'IA est en train de sortir définitivement du seul périmètre informatique, c'est bien ça ?
0: Oui, tout à fait. Ce n'est plus... la chasse gardée des informaticiens, ce n'est plus le code, quand on sait qu'aujourd'hui, tout le monde peut faire du code et tout le monde peut être informaticien grâce à justement ces outils qui viennent de la Silicon Valley et d'ailleurs. Et donc, bien évidemment, j'ai envie de dire aujourd'hui, tous digital natives, tous IA adopters, donc juste oui. Vous avez raison.
1: Oui. Alors, la souveraineté, justement, est au cœur de cette prochaine édition des Assises de l'OSIM qui se tiendra dans quelques jours à Tanger. Quand on parle de souveraineté numérique, qu'est-ce qu'une entreprise marocaine ne peut plus se permettre de ne pas maîtriser elle-même ?
0: Alors, juste pour définir encore une fois, la souveraineté ne veut pas dire
1: tout faire seul.
0: L'isolationnisme. Ce n'est pas se dire que je vais tout inventer moi-même et voilà, je vais me mettre sous cloche et donc je vais me suffire de ce que j'ai. C'est impossible parce que la chaîne de valeur veut qu'aujourd'hui nous sommes dépendants forcément de plusieurs maillons de cette chaîne. Mais le plus important, c'est de se dire d'abord si je dois utiliser des algorithmes, où est-ce qu'ils sont logés? Est-ce que c'est extra-frontière ou est-ce que c'est intramuros? Ça, c'est important. Et si je veux avoir ces algorithmes chez moi, qu'est-ce que je dois faire ? C'est une grande question. Et la question aussi de la data. La data est extrêmement

0: importante. Aujourd'hui, c'est une richesse. Et encore une fois, de se dire, est-ce que ma data, d'abord, où est-ce qu'elle est logée? Qui c'est qui peut y avoir accès? Comment est-ce qu'elle est utilisée? Et si je veux la rapatrier chez moi, qu'est-ce que je dois faire? Ce sont ces questions-là qu'il faudrait se poser. Maintenant, si on doit composer avec un bout de chaîne qui existe ailleurs, il faudrait que je m'assure que la réglementation de l'autre côté respecte aussi les fondamentaux de ma réglementation quand on parle de la protection de données personnelles d'accès à la data. Donc, donc c'est le sujet, c'est l'axe principal qu'on adresse à travers cette souveraineté. De se dire, moi, mes algorithmes, où est-ce qu'ils sont logés? Et si je peux les utiliser en intramuros, c'est mieux. Ma data, où est-ce qu'elle est aussi? Qui fait qu'il y a accès? Si je dois la rapatrier, qu'est-ce que je fais? Et donc, ce sont ces questions-là qu'on veut adresser.
1: On va aller un peu plus macro, et ça sera notre dernière question. À l'échelle du pays maintenant, le Maroc ne pourra évidemment pas tout maîtriser. Alors, sur quel terrain doit-il choisir d'être vraiment fort?
0: Premier axe que je vois, d'abord, c'est le capital capacitaire. Il y a une bataille mondiale qui se joue sur les compétences. Et donc, ça, on le sait. Hein. Il nous faut former. Mais bien former, donc bien évidemment, à l'OSIM, on cherche ce pont entre l'université et l'entreprise. Et donc, bien évidemment, le produit doit correspondre à un besoin exprimé par les institutions. Attirer, retenir les talents en ingénierie, surtout algorithmique en cybersécurité. Donc, ce sont deux axes aussi très importants. L'intelligence humaine, et comme vous le savez, elle reste pratiquement un principal rempart. Alors, en revanche, c'est vrai qu'on a aussi une présence qui est très importante. Hein. Nous sommes un hub en Afrique, un lien entre le Moyen-Orient, l'Afrique et l'Europe, et on peut jouer un rôle aussi très, très important. L'autre sujet aussi, c'est que nous avons des institutions aujourd'hui qui sont connues, reconnues par leur sérieux, par la pertinence de leur activités, donc je nomme l'Agence de développement du digital, la CNDP, la DGSSI. Et donc ce sont ces institutions, elles-mêmes qui sont déjà donc partenaires des Assises de l'OSIM, mais qui viendront aussi démontrer le niveau, on va dire, de pertinence des écrits, de la promotion du digital, de la communication, de la réglementation. Et donc ça aussi, c'est un atout majeur de notre pays sur lequel on peut construire beaucoup de choses.
1: Saad Mohamed, président de l'OSIM et DGA de la Bourse de Casablanca, merci infiniment pour toutes ces explications.
0: Merci pour l'invitation.
1: Nous avons parlé d'intelligence artificielle, mais aussi des choix qu'elle impose, quelles compétences développer, quelles décisions garder en main et où construire notre souveraineté. La transformation numérique entre dans une nouvelle étape et ce sont les entreprises, avec leurs dirigeants et leurs équipes, qui devront lui donner une direction. 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

0: Bonjour à toutes et à tous et bienvenue pour ce nouveau Carrefour. J'espère que tout se passe à merveille pour vous. Au programme aujourd'hui, l'invité de la rédaction, sans oublier la chronique d'actualité qui nous emmène ce soir à Washington retrouver notre correspondant Edouard May, la chronique du grand journal Histoire d'une légende avec Hakim Tamim, Hebdo Afrique signé Pape Diouf Story Echo avec Omar Baldé. On n'oublie pas bien évidemment Lettre d'Orient avec Pierre Boussel et puis l'éphéméride signé Mehdi Jaziri. Voilà donc pour le programme de ce Carrefour. Sinon, en attendant le retour de l'information, place à la météo. En Afrique du Nord et plus précisément au Caire, il fera 31 degrés sous un beau soleil. Prévoyez 27 à Tripoli, 29 du côté de Tunis, 26 enregistrés à Alger et 36 à Nouakchott. En Afrique de l'Ouest, à Abidjan, il fera 29 degrés. Prévoyez 29 également du côté de Lagos. 32 degrés enregistrés à Dakar avec un temps ensoleillé. 30 à Bamako, cette fois avec des averses. Des orages à Conakry avec une température de 26 degrés. Et 31 à Ouagadougou avec des averses. En Afrique centrale, à Libreville, il fera 31 degrés, 27 à Yaoundé, 30 degrés à Douala, 34 à N'Djamena, pas moins de 31 à Bangui et 33 degrés à Kinshasa. En Afrique australe, à Johannesburg, il fera 19 degrés, prévoyez 28 à Nairobi et 24 du côté d'Addis Abeba.
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2: Bonjour à toutes et à tous, avec vous Noah Perret. Deuxième journée consacrée aux tractations pour la nouvelle chef du gouvernement nominée par le roi Mohamed VI mardi dernier. Trois rendez-vous organisés aujourd'hui après une journée très dense hier, rythmée par cinq consultations. Ce matin, c'est l'Union constitutionnelle qui a ouvert le bal, suivi du mouvement démocratique et social, représenté par son secrétaire général Abdessamad Archan, qui a déclaré à la sortie de son entretien que le parti apportait tout le soutien et l'assistance nécessaire au nouvel exécutif. Dans l'agenda de la chef du gouvernement, un tout dernier rendez-vous était programmé demain avec l'Alliance de gauche qui a finalement décliné cette invitation aujourd'hui. Et concernant le pouvoir d'achat, un sujet au cœur de ces tractations, c'est un coup dur pour les automobilistes marocains. Nouvelle augmentation des prix des carburants. Depuis hier soir, le litre de gasoil a pris 80 centimes et l'essence 39 centimes. À la pompe, vous tomberez donc sur un litre de gasoil à plus ou moins 15,81 dirhams et un litre d'essence à 15,33 dirhams. Également dans l'actualité marocaine, Mohamed Hassan Ben Salah, patron de Allmarcom, a conclu un accord en vue de l'acquisition du groupe Maroc Soir, qui édite notamment le quotidien Le Matin et Assahara El Maghribia. A noter que l'opération reste soumise

aux autorisations réglementaires requises. Dans l'actualité politique française, le média d'investigation Mediapart, qui accuse de propos antisémites le président du principal parti d'extrême droite, Jordan Bardella, a publié cet après-midi des preuves de ces accusations. On y retrouve plusieurs captures d'écran, des messages qu'il aurait envoyés à une autre personne en 2013. Dès la révélation de ces messages lundi dernier, Jordan Bardella a démenti les avoir écrits et dénoncé des faux grossiers. L'interlocuteur du président du Rassemblement national a demandé à Meta, la maison mère de Facebook, un téléchargement de cette conversation sur Messenger. Toujours en France, le mouvement de blocage des lycéens rejoint par les étudiants pour demander davantage de moyens s'est enflammé aujourd'hui dans plusieurs grandes villes. Le gouvernement accusant pour sa part la gauche radicale d'être à la manœuvre. Au total, ce sont 900 actions qui ont été recensées sur tout le territoire français. Le ministre de l'Éducation nationale, Édouard Geffray, a annoncé qu'il rencontrera demain les associations lycéennes ainsi que les associations des parents d'élèves, les syndicats représentatifs des personnels et les élus du Conseil national de la vie lycéenne. C'est la fin de cette synthèse. Merci de l'avoir suivie.

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1: On dit souvent d'une personne occupée qu'elle a un agenda de ministre. Alors que dire d'un agenda de chef du gouvernement qui vient d'avoir les clés de la Chambre des représentants, surtout lorsque le parti de celle-ci doit de nouveau convaincre les autres partis qui constituent le paysage politique marocain de s'allier pour former une majorité absolue afin de gouverner et convertir les promesses de campagne en action et en réalité sur le terrain. Des alliances sur des domaines pluriels et singuliers. Et oui, toute la difficulté réside dans cette phrase. Se retrouver sur des lectures différentes, sur les questions telles que les méga-projets en cours au Maroc, l'horizon 2030, avec en point d'orgue la coordination du mondial de football 2030, mais aussi des questions plus intimes mais quotidienne, la cherté de la vie, la lutte contre le chômage, la réforme du système de santé et d'éducation au Maroc, la réforme du code de la famille et la lutte des classes, mais aussi de grands enjeux environnementaux comme la lutte contre le stress hydrique. Vous l'avez compris, les préoccupations sont multiples et tous fondamentaux. Alors, il faut discuter, mais tout d'abord, il faut accepter de discuter. C'est donc l'exercice auquel se confronte aussi Fatima Zahra El-Mansouri au siège de son parti, le PAM. Depuis hier, donc, des concertations sur des canapés blancs dans un salon aux éliches bleues et blancs. La couleur du parti du tracteur au centre de quoi se désaltérer et se sustenter. L'art de l'accueil à la marocaine, un accueil qu'on continuera d'examiner d'un œil politique encore aujourd'hui et demain, jusqu'à découvrir l'émergence du nouveau gouvernement marocain pour la rentrée parlementaire qui est prévue le 9 octobre prochain.

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0: 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Une date scrutée depuis un moment, ce mercredi. La coalition internationale menée par Washington quitte l'Irak. Un départ salué par Téhéran à l'heure où la guerre contre les Américains entre dans son 8e mois. La coalition présente dans le pays des deux fleuves était installée dans le territoire irakien depuis plus d'une décennie. On en parle avec Alexandre Aoun, analyste géopolitique indépendant et cofondateur de la Minute Arabe, au micro d'Arnaud Dalmas.
1: Bonjour Alexandre Aoun.
2: Bonjour.
1: Ce mercredi 30 septembre marque une étape importante pour l'Irak. C'est la fin de la mission militaire de la coalition internationale présente depuis 2014 contre Daesh. Bagdad entend ouvrir une nouvelle phase, celle du renforcement de la souveraineté de l'État et du contrôle des armes. Alors avant de parler des milices, pourquoi y a-t-il encore des militaires américains et étrangers en Irak plus de 20 ans après l'invasion de 2003 ?
2: Il faut bien distinguer qu'il y a deux présences américaines en Irak et deux présences occidentales. Il y a la première qui commence en 2003, donc qui fait suite à l'invasion menée par les États-Unis de George W. Bush de manière unilatérale et sans mandat de l'ONU, qui visait à renverser le régime de Saddam Hussein pour les raisons fallacieuses qu'on connaît, à savoir que le régime irakien aurait détenu des armes de destruction massive. Les Américains, dans un premier temps, vont

0: occuper le pays, ce qui va entraîner une guerre civile entre la communauté chiite majoritaire et la communauté sunnite minoritaire. C'est notamment dans ce contexte que vont apparaître les groupes djihadistes en Irak, qui donneront naissance plus tard à Daesh. Les troupes américaines vont partir une première fois de l'Irak en 2011, mais en 2014, donc du coup 3 ans après, Daesh va prendre Mossoul, la deuxième ville du pays au nord, puis s'empare d'immenses territoires. L'armée irakienne est en totale débandade et à la demande du gouvernement irakien, les États-Unis prennent la tête de la coalition internationale, majoritairement menée par les Occidentaux, pour lutter contre Daesh. Sauf que cette fois-ci, il ne s'agit pas d'occuper l'Irak. Les Occidentaux vont surtout mener des frappes aériennes avec des raids contre les positions de Daesh, apporter des renseignements, former et conseiller les nouvelles forces irakiennes. C'est dans cette logique de restructuration des forces irakiennes qui étaient totalement en déperdition depuis plusieurs années. Donc Daesh perd son territoire en Irak en 2017, mais au fil des années jusqu'au retrait d'aujourd'hui, du 30 septembre, une présence internationale est maintenue pour éviter sa résurgence. Et à quelques mois à peine, il y a quelques mois, les forces américaines comptabilisaient environ 2500 soldats sur place.
1: Et dans ce contexte, alors, comment ces milices chiites sont-elles devenues suffisamment puissantes pour aujourd'hui tenir tête au gouvernement irakien ?
0: Il faut se replacer dans l'environnement de 2014, donc juin 2014, prise de Mossoul par Daesh. Daesh progresse très rapidement et l'État semble totalement incapable de s'arrêter. Et en plus, on sait que Daesh a une pensée dans son idéologie très hostile aux chiites, à la communauté chiite, que ce soit dans les pamphlets ou dans leurs actes. Il y a eu beaucoup d'attentats contre des mosquées, contre des marchés tenus par les chiites. Et c'est à ce moment-là, donc en 2014, qu'il va y avoir le grand ayatollah Ali al-Sistani, qui est la plus haute autorité religieuse chiite du pays, qui va lancer ce qu'on appelle la fatwa du djihad défensif. Il va appeler les Irakiens capables de combattre à se mobiliser contre Daesh. Mais c'est pas uniquement des chiites, on va retrouver même des tribus sunnites, des tribus chaldéennes dans le nord de l'Irak, donc chrétiennes, et il va y avoir des centaines de milliers de volontaires qui vont répondre à cet appel. Donc c'est ce qui va donner naissance à ce qu'on connaît aujourd'hui des Hashed el-Sha'bi, qui veut dire en français les unités de mobilisation populaire. Mais les Hashed el-Sha'bi, comme je l'expliquais, ne sont pas un bloc homogène. On va retrouver aussi bien des gens, des milices qui vont avoir un agenda très nationaliste, d'autres qui vont défendre un agenda d'un chiisme irakien, d'autres qui vont répondre plus à un chiisme iranien en répondant plus aux sirènes de Téhéran que de Bagdad. Et du coup, ces forces-là, chiites, vont vraiment prendre de l'ampleur, gagner des victoires contre Daesh et s'imposer vraiment militairement sur la scène irakienne. Et en 2016, le Parlement irakien va décider de les institutionnaliser, dans le sens où ces milices qui étaient de base juste des groupes dans certains quartiers, certaines villes, vont rentrer au Parlement, avoir des députés, avoir un contrôle sur des pans entiers de l'économie du pays, ce qui va faire que en fait, les chiites sont passés d'une majorité marginalisée à l'époque de Saddam à une majorité aujourd'hui qui devient vraiment omnipotente et omniprésente sur la scène irakienne politiquement et militairement.
1: Pourquoi alors l'Irak est-il devenu depuis 2003 l'un des principaux terrains du duel entre l'Iran et les États-Unis ?
0: C'est l'un des paradoxes de la guerre de 2003 lors de l'intervention américaine, c'est que les États-Unis ont renversé Saddam Hussein, mais sa chute a considérablement en fait renforcé l'influence iranienne en Irak. On dit souvent que l'intervention américaine en 2003 a servi sur un plateau d'argent l'Irak à l'Iran. Parce qu'on sait que sous Saddam, donc l'Irak était l'un des principaux adversaires de l'Iran. Il y avait la guerre de 1980-1988 qui opposait, après l'avènement de la République islamique iranienne, qui a opposé l'Irak à l'Iran, avec le soutien occidental à l'Irak de Saddam Hussein. Après 2003, du coup, les chiites majoritaires dans le pays accèdent réellement au pouvoir politique. Et plusieurs milices vont totalement... En fait, ces partis chiites qui étaient de base en exil à l'époque de Saddam vont rentrer d'Iran. Ils étaient en Iran, donc ils ont entretenu des liens très, très forts avec Téhéran. Et l'Iran, lui, va tout simplement construire un réseau d'influence extrêmement profond par l'intermédiaire de partis politiques, de milices, de commerces, de réseaux religieux, notamment sur les lieux saints à Najaf et à Karbala, qui sont les principaux lieux saints du chiisme en Irak. Et tout ça sous la tutelle des gardiens de la Révolution. Les États-Unis restent indispensables sur d'autres plans, notamment le plan de la coopération militaire, parce que c'est eux qui financent et qui arment majoritairement la nouvelle armée irakienne, mais également pour les relations financières, l'accès au dollar, mais aussi toutes les questions d'investissement. Et on l'a vu récemment lors de la récente guerre entre les États-Unis, Israël et l'Iran, l'Irak est devenu un théâtre d'affrontement majeur entre Américains et Iraniens. On sait que des milices irakiennes ont

0: tirer sur des bases américaines, notamment à Erbil et à Bagdad, depuis le territoire irakien. Et en contrepartie, les Américains ont mené des raids puissants, importants, contre certaines milices affiliées à Téhéran. Et c'est vraiment là l'objectif de Bagdad, c'est de ne plus être le champ de bataille entre ces deux puissances, que ce soit Téhéran et Washington.
1: Ali al-Zaidi est le nouveau premier ministre en Irak. Qui est ce chef du gouvernement qui souhaite justement reprendre le contrôle de ces groupes armés ?
0: Son profil est assez inhabituel pour l'Irak. Ali al-Zaidi, c'est clairement pas un vieux professionnel de la politique. Il était méconnu du grand public. C'est surtout un homme d'affaires. C'est quelqu'un qui travaillait beaucoup dans le secteur privé, dans la finance. Donc en mai, quand il arrive en tant que Premier ministre, personne ne le connaît, ou très peu de gens. Lui, son discours, il est assez simple, c'est souveraineté, donc reprendre le monopole des armes sur les milices, toute cette myriade de milices, inféodées à Téhéran qui ont une relative autonomie. Et deuxièmement, l'économie, parce que al-Zaidi est un homme d'affaires. Il veut présenter l'Irak non plus uniquement comme un pays qui sort d'une décennie de guerre, mais comme une destination pouvant attirer les investissements internationaux. Parce qu'on sait que l'Irak contrôle d'immenses champs de pétrole, notamment à Bassora dans le sud du pays, ou à Kirkuk dans le Kurdistan irakien. Donc il veut vraiment faire de l'Irak une sorte de pays alternatif à Hormuz, avec notamment des projets de construction d'oléoducs vers la Méditerranée et pour aller vers le marché européen. Donc c'est vraiment son projet, souveraineté et économie.
1: Et devant ce constat, Alexandre Aoun, que peut-il se passer si les milices refusent de rendre leurs armes ?
0: Le scénario le plus probable, c'est clairement qu'il ne va pas y avoir un désarmement brutal là, le 30 septembre. On sait qu'il y a certaines milices qui ont déjà rendu leurs armes, qui ont déjà décidé de couper leurs liens avec Téhéran, mais il y reste quand même 5 grosses factions qui disposent de nombreux hommes, entre 5000 et 10 000 hommes, des milliers de missiles, des milliers de drones, donc une capacité de nuisance importante. Ali al-Zaidi ne va pas aller dans la confrontation parce qu'il risque d'avoir une résurgence d'un conflit direct en Irak, et c'est clairement pas le but du gouvernement irakien. Bagdad va essayer d'agir de manière progressive, donc en intégrant certains combattants, en reprenant les armes lourdes et en limitant la chaîne de commandement de ces groupes et de réduire l'autonomie politique et financière de ces groupes. Parce qu'en fait, tout l'intérêt de Bagdad, c'est de dire nous avons réussi à désarmer toutes ces milices, donc les investissements peuvent revenir. Donald Trump l'avait dit, nous nous retirons de l'Irak, mais à une condition, nous voulons bien investir dans le pays, mais il faut que toutes ces milices soient désarmées. Donc le risque, là, pour Bagdad, c'est qu'on aille vers un scénario plutôt à la libanaise, dans le sens où un État va conserver ses institutions, Bagdad, son armée, son gouvernement, mais qui devra composer durablement, du coup, avec plusieurs organisations. Là, c'est pas comme le Hezbollah au Liban, une seule organisation, mais là, plusieurs milices avec leur propre capacité militaire et un poids politique suffisamment important et qui répond plus aux sirènes de Téhéran que de Bagdad.
1: Merci beaucoup, Alexandre Aoun, pour cet éclairage. Vous êtes analyste géopolitique indépendant et cofondateur de la Minute Arabe. Merci beaucoup et très bonne journée à vous.
0: Merci beaucoup.
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1: Bonsoir à tous. Quelle sera la prochaine coalition gouvernementale? La chef de l'exécutif, Fatima Ezzara Al-Mansouri, poursuit ses tractations aujourd'hui. Un passage obligatoire pour elle, mais libre à chacun d'y répondre favorable ou non. Vous entendrez la chef du gouvernement dès le début de ce journal. Des consultations qui servent surtout à sonder les partis sur leur vision commune concernant les chantiers prioritaires. On reviendra sur les différents objectifs de ces rencontres et leur influence sur la future coalition. Comment la société libanaise se mobilise-t-elle contre l'invasion israélienne par le sud du Liban, alors que Tel Aviv poursuit ses frappes dans la région et que les autorités locales peinent à s'imposer? Nous partirons à la rencontre de ceux qui résistent pour conserver la souveraineté de leur pays. En France, la colère ne retombe pas. Nouvelle journée de mobilisation des lycéens et des étudiants. Au cœur des revendications sévèrement réprimées par les forces de l'ordre, un meilleur budget pour leurs établissements. Tous les détails dans cette édition. Deuxième journée de tractation pour la nouvelle chef du gouvernement, Fatima Ezzara El-Mansouri. Ce matin, c'est l'Union constitutionnelle qui a ouvert le bal au siège du PAM à Rabat. À midi, la chef de l'exécutif a reçu le mouvement démocratique social et devait terminer sa journée par un rendez-vous avec le parti de la justice et du développement qui a refusé de se présenter au siège. On apprend également aujourd'hui que l'alliance de gauche déclinait l'invitation prévue demain. Voilà la réaction de Fatima Ezzara El-Mansouri.
2: Ce qui nous rassemble, c'est la patrie et les consultations s'imposent à nous. Nous avons pris contact avec tous les partis représentés au Parlement. Il appartient ensuite à chaque parti de décider librement de venir et de participer aux consultations. Dans tout État démocratique qui a choisi la voie démocratique, le dialogue est une évidence. Ensuite, chacun reste libre de ses choix et de sa décision.
1: Fatima Ezzara El-Mansouri qui a donc reçu aujourd'hui

0: Deux formations politiques, dont le mouvement démocratique social représenté par son secrétaire général Abdessamad Archan, qui a déclaré à la sortie de son entretien que le parti apportait tout le soutien et l'assistance nécessaires au nouvel exécutif. Je vous laisse l'écouter.
1: Nous avons fait part à Madame la chef du gouvernement de notre disponibilité à apporter toute l'aide nécessaire pour contribuer à la réussite de cette nouvelle expérience, qui est aussi une expérience inédite, puisqu'il s'agit de la première fois qu'une femme est nommée à la tête du gouvernement au Maroc. C'est en soi un événement important. Nous espérons donc que cette expérience sera couronnée de succès. À l'issue des consultations qui seront menées, il ne s'agit aujourd'hui que de la première rencontre. Et d'autres réunions sont encore prévues afin de définir les contours du prochain gouvernement. Nous espérons également que les enjeux et les défis sociaux auxquels notre pays est confronté seront fortement pris en compte dans le programme gouvernemental qui sera présenté devant le Parlement.
0: Et voilà, vous venez d'entendre Abdessamad Archan à la sortie de sa consultation avec la nouvelle chef du gouvernement. Des propos qui ont été recueillis par notre correspondant à Rabat, Adil Zobahiri. Et ce que l'on peut noter, c'est que ce passage obligatoire des tractations pour la nouvelle chef du gouvernement dépasse la question de la formation d'une coalition. C'est une vraie manière de sonder les partis politiques, même les plus éloignés de la ligne du PAM. Les formations peuvent partager leur vision sur les chantiers pris. On a d'ailleurs beaucoup entendu parler de la problématique sociale du pouvoir d'achat ou encore de la question de l'emploi. Alors pour Ayman Chéraghi, expert en participation citoyenne des jeunes, la future coalition pourrait se décider sur la base des propositions de programme. Écoutez-le.
2: C'est le point programmatique qui va être le point de convergence possible. Le PAM a proposé bien sûr un programme. Ces éléments proposés aux citoyens correspondent quand même à une vision de la société. Bien sûr, ils connaissent les programmes des autres partis, mais il faut en discuter de vive voix et dire aujourd'hui, voilà, sur la question par exemple de l'aide sociale directe, est-ce que nous sommes alignés ? Sur la question par exemple de l'emploi, qui est vraiment le vrai champ de bataille pour le prochain gouvernement, on est à un taux extrêmement bas d'activité des femmes et de chômage très élevé effectivement chez les jeunes, ouais. Qu'est-ce que vous proposez aussi? Et d'ailleurs, cette convergence programmatique serait à mon avis la principale cause et le principal point de discussion qui va trancher qu'une majorité verra le jour plutôt qu'une autre. Pas vraiment une coalition, je dirais, trop axée idéologiquement, ou trop axée effectivement sur un alignement de débats politiques majeurs, mais plutôt sur un plan programmatique.
0: L'analyse de Ayman Chéraghi, expert en participation citoyenne des jeunes et ex-président et membre du conseil d'administration de l'association Tizi Maroc. Il était notre invité de la matinale au micro de Mélanie Pinto. Dans l'actualité internationale, c'est une visite très symbolique pour le Liban. La directrice générale adjointe de l'ONU pour l'alimentation et l'agriculture se trouve actuellement au pays du Cèdre, où elle s'est entretenue aujourd'hui avec le président Joseph Aoun. Elle a appelé à soutenir les agriculteurs dont les terres ont été endommagées en raison de la guerre menée par Israël au sud du Liban. Dans cette région quotidiennement frappée par Tel Aviv et envahie depuis plusieurs mois maintenant, la population est obligée de prendre les devants pour résister à l'occupation. Notre correspondante à Beyrouth, Amélie David, est partie à la rencontre de ces habitants du Sud qui s'organisent.
3: Dareb, c'est le nom de ce mouvement contre l'occupation qui a été créé il y a un an au Liban et rejoint un réseau au niveau régional. Roder, l'un des fondateurs, explique.
4: Avant même que cette campagne commence, son élément fondateur a été une initiative. Nous avons appelé à une mobilisation depuis la pharmacie Botros jusqu'à la place Riyad El Sol pour dire que partout où il y aura une occupation, il y aura une résistance.
3: Les membres de Dareb ont déjà organisé plusieurs manifestations à Beyrouth et écrit noir sur blanc leurs objectifs et intentions.
4: L'objectif de la campagne est précisément de relier le militaire avec le reste, parce que ces derniers temps, l'accent a été mis uniquement sur l'action de résistance militaire, tandis que les dimensions économiques, sociales, culturelles ont été séparées. Ce que nous essayons de faire dans la campagne, c'est donc d'intégrer tous ces niveaux et tous ces contextes face à l'occupation et à la normalisation.
3: Du sud jusqu'au nord du Liban, en passant par Beyrouth, le mouvement s'organise en comptant sur le soutien de réseaux internationaux.

0: La stratégie suivie par la campagne n'est pas simplement de l'activisme. Ce n'est pas seulement de l'activisme visant à organiser des organisations. Il s'agit de construire une organisation à la base, pour que les gens puissent s'y organiser. Parce que la bataille est longue, et il s'agit d'une bataille stratégique contre l'occupation. Ce n'est pas une bataille qui va se terminer rapidement, ni un mouvement revendicatif. Ce n'est pas un mouvement de revendication.
1: Pour Dareb, mouvement contre l'occupation, le combat ne fait que commencer. Beyrouth, Amélie David pour Média.
2: Et dans le reste de l'actualité internationale, le média d'investigation français Mediapart qui accuse de propos antisémites le président du principal parti d'extrême droite, Jordan Bardella, a publié cet après-midi des preuves de ces accusations. On y retrouve plusieurs captures d'écran des messages qu'il aurait envoyés en 2013. L'interlocuteur du président du Rassemblement national a d'ailleurs demandé à Meta, la maison mère de Facebook, un téléchargement de cette conversation sur Messenger. La France qui a vu ses étudiants et ses lycéens descendre massivement dans les rues aujourd'hui. Ils demandent plus de moyens pour leur établissement et de meilleures conditions d'apprentissage. Une mobilisation massive et fortement réprimée par les forces de l'ordre qui tombe le même jour de la présentation du projet de loi de finances 2027. Et selon Jean-Marie Colombani, éditorialiste politique, difficile d'imaginer que ce budget réponde aux demandes des élèves. Écoutez-le.
3: Vous avez un budget, un projet de budget qui tend vers des économies et donc qui essaie de dégager des économies et des revendications dans la rue qui, au contraire, demandent plus de moyens pour l'éducation en espèces. Plus de moyens, y compris matériels, puisque ce qui est apparu dans un certain nombre de revendications, images à l'appui, c'est l'état de vétusté de certains bâtiments, de mauvais entretiens. Par ailleurs, ça tombe à un moment où le budget est particulièrement difficile. Pour deux raisons. D'abord, pour une raison politique évidente, c'est qu'il n'y a pas de majorité à l'Assemblée nationale. Et donc, la constitution d'un vote favorable qui permettrait au budget de passer est très problématique. Et d'autre part, c'est une opération où il est important pour le gouvernement de montrer qu'il arrive à stopper l'hémorragie qui conduit à un surcroît de dette. À cause des marchés financiers, à cause du regard de l'extérieur qui peut du jour au lendemain provoquer une crise financière majeure.
2: Les explications de Jean-Marie Colombani, éditorialiste politique au micro d'Hugo Villard. Et on apprend ce soir par le ministre de l'Éducation que 400 établissements resteront fermés demain dans ce contexte. Et c'est ainsi que se clôture ce journal. Merci beaucoup de l'avoir suivi. Tout de suite, c'est Sport Soir avec Ali Salahidine. Bonsoir Ali.
4: Bonsoir Noah Perret, bonsoir à tous. Bienvenue dans ce nouveau numéro de Sport Soir. On commence avec du football au Maroc. La sélection des moins de 23 ans, l'équipe olympique, a été accrochée par le Mali aujourd'hui dans le cadre de sa préparation aux prochaines échéances. L'équipe de Jamal Aït Ben Idel a fait match nul 1 partout face aux Aiglons de Bamako. Les Maliens ont ouvert la marque à la 28e minute de jeu par l'intermédiaire de Diakité. Les Lionceaux de l'Atlas ont rapidement réagi avec l'égalisation de Boumedi à la 37e. Résultat nul qui permet au sélectionneur marocain de poursuivre sa revue d'effectifs avant les rendez-vous officiels du mois de novembre. Le Maroc doit notamment affronter l'Éthiopie au premier tour des éliminatoires de la Coupe d'Afrique des Nations des moins de 23 ans, une compétition qui sera organisée en Égypte. Les Lionceaux auront d'ailleurs une nouvelle rencontre amicale à disputer dans quelques jours. Ils seront opposés à la Tanzanie lundi prochain, le 5 octobre. Au stade du village sportif de Tanger. Allez, le football en Europe. Après une pause de 24 heures, la Ligue des Nations a repris ses droits. Dans quelques instants, l'Allemagne accueille la Serbie à l'Allianz Arena de Munich. La Mannschaft aborde cette rencontre avec seulement un point après deux journées. Pour ses débuts dans la compétition, l'équipe dirigée par Jürgen Klopp avait obtenu un nul 1 partout aux Pays-Bas avant de s'incliner à domicile contre la Grèce. Cette dernière victoire a permis aux Grecs de prendre la tête du groupe avec 6 points. Les Pays-Bas suivent avec 4 points. La Serbie reste également sans victoire après deux défaites face à la Grèce et aux Pays-Bas. Le rendez-vous face à la Serbie apparaît donc important pour l'Allemagne qui cherche à décrocher sa première victoire de la campagne et la première également de Jürgen Klopp. Dans l'autre rencontre du groupe, la Grèce recevra les Pays-Bas. Les deux affiches se disputeront à la même heure. Le coup d'envoi est également imminent à Copenhague où le Portugal affronte le Danemark.

0: Les Portugais ont parfaitement lancé leur campagne avec deux victoires en autant de rencontres, 1-0 contre le Pays de Galles, puis 2-1 en Norvège avec 6 points. Les champions de la précédente édition occupent la première place du groupe. Mais le contexte est un peu évident pour les Lusitaniens. Cristiano Ronaldo, la star portugaise, a mis fin avec fracas à sa carrière internationale en quittant précipitamment le rassemblement hier. Il sera donc intéressant de voir comment la Seleção das Quinas va réagir. Nicolas Villas, notre consultant pour le football européen.
1: Ça crée une pollution médiatique, cette histoire. Ça rend service à personne, ça rend pas service à la Fédé, aux joueurs et à l'équipe nationale, mais à commencer par les autres joueurs. Je veux dire, toute l'attention va être portée là-dessus. Alors, certains pourront dire peut-être que ça va leur enlever une forme de pression, mais ça leur en rajoute quand même une. C'est-à-dire que là, une bonne partie du monde et des amateurs de foot vont avoir les yeux rivés sur ce Danemark-Portugal pour un simple match de Ligue des Nations, avec tout le respect pour la compétition. Le Portugal a déjà gagné ses deux premiers matchs, dont un face à la Norvège. Et là, tout le monde va avoir les yeux rivés en se disant, s'il gagne sans lui, bah les anti-Ronaldo vont dire, bah vous voyez, l'équipe est meilleure sans lui. S'il perd sans lui, bah vous voyez, l'équipe est meilleure avec lui, vont dire les pro-Ronaldo. On revient toujours dans cette espèce de dualité, comme s'il y avait des évidences, comme s'il y avait une vérité, que la vérité elle était blanche ou noire. Alors qu'on le voit bien dans cette histoire, il y a des responsabilités qui sont partagées, et c'est pas, tout n'est pas la faute de l'un ni de l'autre. Hein. Pour reprendre un terme repris dans la presse portugaise ce matin, ça parle beaucoup de rupture. Dans une rupture, bah c'est rarement totalement de la faute de l'un ou de l'autre. C'est très souvent des responsabilités, des fautes qui sont partagées. Et là, c'est encore le cas, très certainement.
0: Voilà, donc le Portugal sans Cristiano Ronaldo à Copenhague. En face, le Danemark compte 3 points après sa victoire contre le Pays de Galles et sa défaite initiale contre la Norvège. Le duel de Copenhague constitue donc une nouvelle étape importante pour les Portugais dans leur qualification pour les quarts de finale, malgré la crise émotionnelle de Cristiano Ronaldo qui est rentré au pays suite à sa non-titularisation par le sélectionneur. L'autre match du groupe mettra aux prises la Norvège au Pays de Galles. Demain, place à un classique du football mondial. L'équipe de France reçoit l'Italie au Stade de France. Un match particulier pour Zinedine Zidane. Le sélectionneur des Bleus a déjà porté les couleurs de la Juventus de Turin en Italie, en plus d'avoir disputé la finale du mondial 2006 face à la Squadra Azzurra. Un match connu pour le fameux coup de boule de Zizou. La question a forcément été posée en conférence de presse d'avant-match tout à l'heure. Écoutez la réponse de Zinedine Zidane.
2: Les images, de toute façon, me rappellent toujours comme ça passe en boucle partout. Bon, heureusement que j'ai pas fait que ça et qu'il y en a d'autres plus sympas. Donc je pense plutôt à celles qui sont positives. Mais la Juve, oui, enfin, par exemple, l'Italie et la Juve a été assez particulier pour moi parce que c'est là où je suis devenu peut-être un joueur voilà, important.
0: Voilà, donc Zinedine Zidane et l'équipe de France qui reçoivent l'Italie demain à partir de 18h45. Enfin, toujours concernant cette Ligue des Nations, l'ailier de l'Athletic Bilbao, Nico Williams, a été officiellement libéré du rassemblement de la sélection espagnole après qu'il ait confirmé qu'il n'était pas en mesure de poursuivre cette trêve internationale. L'attaquant a ressenti une douleur à la cuisse gauche à l'issue du match disputé face à la Croatie. Malgré un suivi attentif pendant la journée de repos, la persistance de la douleur l'a empêché de s'entraîner avec le reste de ses coéquipiers lors de la séance d'aujourd'hui. Allez, un dernier mot de tennis. C'était un premier match délicat, mais Carlos Alcaraz a fini par s'en sortir. Aujourd'hui, l'Espagnol a bataillé face à Alex Mikkelsen en quart de finaliste de l'US Open pour finalement prendre son envol dans le troisième set de l'ATP de Pékin. Le voilà qualifié pour le deuxième tour où il affrontera Matteo Arnaldi, où il essaiera de continuer sa montée en puissance. Ça passe également pour Alexandre Zverev. Le vainqueur du dernier US Open a remporté son duel face au Britannique Cameron Norrie en deux manches également. L'Allemand sera opposé à l'Australien Alex de Minaur au prochain tour. C'est la fin de cette édition de Sport Soir. Merci de l'avoir suivi. Excellente suite des programmes sur Média.
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C'est toujours le carrefour de la soirée que vous écoutez actuellement. Bienvenue à vous. On enchaîne avec l'éphéméride signé Mehdi Jaziri il y a 77 ans. Mao Zedong proclame la République populaire de Chine.

0: devant une foule immense à Pékin. 20 ans de guerre civile s'achèvent et une nouvelle époque voit le jour. Voici l'éphéméride du jour par Mehdi Jaziri.
1: Nous sommes le 1er octobre 2026 et il y a 77 ans, 28 124 jours, à 15h précises, un homme de 55 ans monte sur la tribune de la porte Tiananmen à Pékin devant une foule immense. Mao Zedong vient de refermer plus de 20 ans de guerre civile. 1949. Après la défaite du Japon en 1945, la guerre reprend entre les communistes de Mao et les nationalistes du Kuomintang, menés par un certain Chiang Kai-shek. Les villes tombent les unes après les autres. Pékin, Nanking, Shanghai, Batu, Chiang Kai-shek se réfugie donc sur l'île de Formose, l'actuel Taïwan, sous la protection de la flotte américaine, où il continuera jusqu'à sa mort à se considérer comme le chef légitime de toute la Chine. Le 1er octobre, en vérité, n'est qu'une confirmation publique. 10 jours plus tôt, le 21 septembre, Mao avait déjà annoncé la création d'un nouveau régime devant une conférence faite au peuple chinois. Un détail qui n'en est pas un, Mao envisage un temps de simplement garder le nom République de Chine en changeant ses dirigeants. Avant qu'un homme d'affaires de la diaspora chinoise, Tang Kaki, ne s'y oppose fermement, jugeant essentiel de marquer une rupture nette avec l'ancien régime. Parlons maintenant de la cérémonie. L'hymne, la marche des volontaires, résonne pour la première fois comme un chant national. Le nouveau drapeau rouge à 5 étoiles est tissé. 21 coups de canon retentissent sur la place. Ces images sont filmées en couleur ce jour-là, une prouesse technique rare pour l'époque, mais elles resteront cachées pendant 70 ans avant d'être enfin dévoilées au public. Cette stabilité retrouvée après des décennies de guerre et d'anarchie annonce en réalité une période marquée par des bouleversements assez considérable. Redistribution des terres agricoles, collectivisation, puis quelques années plus tard, le grand bond en avant, une politique économique qui provoquera, selon les historiens, des dizaines de millions de morts.
0: C'est toujours le carrefour de la soirée que vous écoutez actuellement. Place à Story Echo avec Omar Baldé.
2: Bonjour Omar.
3: Bonjour Mélanie Pinto.
2: Et ce matin, Omar, il est question de cette nouvelle hausse des prix des carburants au Maroc.
3: Oui, les prix de l'essence et du gasoil continuent de flamber à des niveaux, il faut le dire, très inquiétants. Plus 80 centimes sur le litre de gasoil, c'est-à-dire 0,8 dirhams. Donc le gasoil, dont le litre coûte désormais plus de 16 dirhams dans certaines régions. Le gasoil, toujours plus cher que l'essence, qui se renchérit, lui, de 39 centimes le litre et tourne également autour de ces 16 dirhams en fonction donc des villes et des régions. À ce rythme, eh bien, le gasoil n'est plus loin de son record historique de juillet 2022. Et bien évidemment, automobilistes et industriels se demandent jusqu'à où vont continuer de flamber les prix des hydrocarbures.
2: Et pendant ce temps, le gouvernement sortant rassure sur la disponibilité des carburants et maintient son soutien aux transporteurs.
3: Déclaration faite hier à l'issue de ce qui est probablement sa dernière réunion de commission ministérielle chargée du suivi des répercussions des tensions géopolitiques au Moyen-Orient sur l'économie nationale. Le soutien aux transporteurs est effectivement reconduit jusqu'à la fin de l'année. Le gouvernement rassure également sur les stocks et dit que le marché national restera approvisionné au moins jusqu'à la fin de l'année. Actuellement, le stock des différents produits pétroliers disponibles couvrent une période comprise entre 40 et 60 jours.
2: Mais Omar, au vu de la situation sur le marché international, alors à quoi faut-il s'attendre dans les semaines à venir?
3: Eh bien, ce matin, le prix du baril de Brent pour livraison en décembre est retombé à 97 dollars. C'est plutôt une bonne nouvelle, mais l'inquiétude provient plutôt de la Russie. Moscou a décidé de prolonger 2 mois supplémentaires, c'est-à-dire jusqu'au 31 octobre prochain, l'interdiction d'exporter du diesel, du carburant marin et du gazole. Et pour cause, les raffineries russes sont ciblées et la Russie lutte contre donc la pénurie de diesel sur son propre marché. L'indisponibilité de l'offre russe combinée aux probabilités d'une interdiction d'exportation du diesel américain, eh bien tout ceci complique la donne pour les autres pays importateurs. Autant dire que la situation demeure encore sous tension et le flou persiste sur les prix des hydrocarbures dans les semaines à venir.

0: 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Place à la météo. En Afrique du Nord et plus précisément au Caire, il fera 31 degrés sous un beau soleil. Prévoyez 27 à Tripoli, 29 du côté de Tunis, 26 enregistrés à Alger et 36 à Nouakchott. En Afrique de l'Ouest, à Abidjan, il fera 29 degrés. Prévoyez 29 également du côté de Lagos. 32 degrés enregistrés à Dakar avec un temps ensoleillé. 30 à Bamako, cette fois avec des averses. Des orages à Conakry avec une température de 26 degrés. Et 31 à Ouagadougou avec des averses. En Afrique centrale, à Libreville, il fera 31 degrés, 27 à Yaoundé, 30 degrés à Douala, 34 à N'Djamena, pas moins de 31 à Bangui et 33 degrés à Kinshasa. En Afrique australe, à Johannesburg, il fera 19 degrés, prévoyez 28 à Nairobi et 24 du côté d'Addis Abeba.
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2: Bonsoir à tous. Quelle sera la prochaine coalition gouvernementale? La chef de l'exécutif, Fatima Ezzara Al-Mansouri, poursuit ses tractations aujourd'hui. Un passage obligatoire pour elle, mais libre à chacun d'y répondre favorable ou non. Vous entendrez la chef du gouvernement dès le début de ce journal. Des consultations qui servent surtout à sonder les partis sur leur vision commune concernant les chantiers prioritaires. On reviendra sur les différents objectifs de ces rencontres et leur influence sur la future coalition. Comment la société libanaise se mobilise-t-elle contre l'invasion israélienne par le sud du Liban, alors que Tel Aviv poursuit ses frappes dans la région et que les autorités locales peinent à s'imposer? Nous partirons à la rencontre de ceux qui résistent pour conserver la souveraineté de leur pays. En France, la colère ne retombe pas. Nouvelle journée de mobilisation des lycéens et des étudiants. Au cœur des revendications sévèrement réprimées par les forces de l'ordre, un meilleur budget pour leurs établissements. Tous les détails dans cette édition. Deuxième journée de tractation pour la nouvelle chef du gouvernement, Fatima Ezzara El-Mansouri. Ce matin, c'est l'Union constitutionnelle qui a ouvert le bal au siège du PAM à Rabat. À midi, la chef de l'exécutif a reçu le mouvement démocratique social et devait terminer sa journée par un rendez-vous avec le parti de la justice et du développement qui a refusé de se présenter au siège. On apprend également aujourd'hui que l'alliance de gauche déclinait l'invitation prévue demain. Voilà la réaction de Fatima Ezzara El-Mansouri.
3: Ce qui nous rassemble, c'est la patrie et les consultations s'imposent à nous. Nous avons pris contact avec tous les partis représentés au Parlement. Il appartient ensuite à chaque parti de décider librement de venir et de participer aux consultations. Dans tout État démocratique qui a choisi la voie démocratique, le dialogue est une évidence. Ensuite, chacun reste libre de ses choix et de sa décision.
2: Fatima Ezzara El-Mansouri qui a donc reçu aujourd'hui deux formations politiques dont le mouvement démocratique social représenté par son secrétaire général Abdessamad Archan qui a déclaré à la sortie de son entretien que le parti apportait tout le soutien et l'assistance nécessaires au nouvel exécutif. Je vous laisse l'écouter.
4: Nous avons fait part à Madame la chef du gouvernement de notre disponibilité à apporter toute l'aide nécessaire pour contribuer à la réussite de cette nouvelle expérience, qui est aussi une expérience inédite, puisqu'il s'agit de la première fois qu'une femme est nommée à la tête du gouvernement au Maroc. C'est en soi un événement important. Nous espérons donc que cette expérience sera couronnée de succès. À l'issue des consultations qui seront menées, il ne s'agit aujourd'hui que de la première rencontre. Et d'autres réunions sont encore prévues afin de définir les contours du prochain gouvernement. Nous espérons également que les enjeux et les défis sociaux auxquels notre pays est confronté seront fortement pris en compte dans le programme gouvernemental qui sera présenté devant le Parlement.
2: Et voilà, vous venez d'entendre Abdessamad Archan à la sortie de sa consultation avec la nouvelle chef. chef du gouvernement. Des propos qui ont été recueillis par notre correspondant à Rabat, Adil Zobahiri. Et ce que l'on peut noter, c'est que ce passage obligatoire des tractations pour la nouvelle chef du gouvernement dépasse la question de la formation d'une coalition. C'est une vraie manière de sonder les partis politiques, même les plus éloignés de la ligne du PAM. Les formations peuvent partager leur vision sur les chantiers prioritaires. On a d'ailleurs beaucoup entendu parler de la problématique sociale du pouvoir d'achat ou encore de la question de l'emploi. Alors pour Ayman Chiraghi, expert en participation citoyenne des jeunes, la future coalition pourrait se décider sur la base des propositions de programme. Écoutez-le.
5: C'est le point programmatique qui va être le point de convergence possible. Le PAM a proposé bien sûr un programme. Ces éléments proposés aux citoyens correspondent quand même à une vision de la société. Bien sûr, ils connaissent les programmes des autres partis, mais il faut en discuter de vive voix et dire aujourd'hui, voilà, sur la question par exemple de l'aide sociale directe, est-ce que nous sommes alignés ? Sur la question par exemple de l'emploi, qui est vraiment le vrai champ de bataille pour le prochain gouvernement, on est à un taux extrêmement bas d'activité des femmes et de chômage très élevé effectivement chez les jeunes, ouais. Qu'est-ce que vous proposez aussi ? Et d'ailleurs, cette convergence programmatique serait à mon avis la principale cause et le principal point de discussion qui va trancher qu'une majorité verra le jour plutôt qu'une autre. Pas vraiment une coalition, je dirais, trop axée idéologiquement ou trop axée effectivement sur un alignement de débats politiques majeurs, mais plutôt sur un plan programmatique.
2: L'analyse de Ayman Chiraghi, expert en participation citoyenne des jeunes et ex-président et membre du conseil d'administration de l'association Tizi Maroc. Il était notre invité de la matinale au micro de Mélanie Pinto. Dans l'actualité internationale, c'est une visite très symbolique pour le Liban. La directrice générale adjointe de l'ONU pour l'alimentation et l'agriculture se trouve actuellement au pays du Cèdre, où elle s'est entretenue aujourd'hui avec le président Joseph Aoun. Elle a appelé à soutenir les agriculteurs dont les terres ont été endommagées en raison de la guerre menée par Israël au sud du Liban. Dans cette région quotidiennement frappée par Tel Aviv et envahie depuis plusieurs mois maintenant, la population est obligée de prendre les devants pour résister à l'occupation. Notre correspondante à Beyrouth, Amélie David, est partie à la rencontre de ces habitants du Sud qui s'organisent.
6: Dareb, c'est le nom de ce mouvement contre l'occupation qui a été créé il y a un an au Liban et rejoint un réseau au niveau régional. Roder, l'un des fondateurs, explique.
7: Avant même que cette campagne commence, son élément fondateur a été une initiative. Nous avons appelé à une mobilisation depuis la pharmacie Botros jusqu'à la place Riyad El Sol pour dire que partout où il y aura une occupation, il y aura une résistance.
6: Les membres de Dareb ont déjà organisé plusieurs manifestations à Beyrouth et écrit noir sur blanc leurs objectifs et intentions.
7: L'objectif de la campagne est précisément de relier le militaire avec le reste, parce que ces derniers temps, l'accent a été mis uniquement sur l'action de résistance militaire, tandis que les dimensions économiques, sociales, culturelles ont été séparées. Ce que nous essayons de faire dans la campagne, c'est donc d'intégrer tous ces niveaux et tous ces contextes face à l'occupation et à la normalisation.
6: Du sud jusqu'au nord du Liban, en passant par Beyrouth, le mouvement s'organise en comptant sur le soutien de réseaux internationaux.
7: La stratégie suivie par la campagne n'est pas simplement de l'activisme. Ce n'est pas seulement de l'activisme visant à organiser des organisations. Il s'agit de construire une organisation à la base, pour que les gens puissent s'y organiser. Parce que la bataille est longue et il s'agit d'une bataille stratégique contre l'occupation. Ce n'est pas une bataille qui va se terminer rapidement, ni un mouvement revendicatif. Ce n'est pas un mouvement de revendication.
6: Pour Dareb, mouvement contre l'occupation, le combat ne fait que commencer. Beyrouth, Amélie David pour Média.
2: Et dans le reste de l'actualité internationale, le média d'investigation français Mediapart qui accuse de propos antisémites le président du principal parti d'extrême droite, Jordan Bardella, a publié cet après-midi des preuves de ces accusations. On y retrouve plusieurs captures d'écran des messages qu'il aurait envoyés en 2013. L'interlocuteur du président du Rassemblement National a d'ailleurs demandé à Meta, la maison mère de Facebook, un téléchargement de cette conversation sur Messenger. La France qui a vu ses étudiants et ses lycéens descendre massivement dans les rues aujourd'hui. Ils demandent plus de moyens pour leur établissement et de meilleures conditions d'apprentissage. Une mobilisation massive et fortement réprimée par les forces de l'ordre qui tombe le même jour de la présentation du projet de loi de finances 2027. Et selon Jean-Marie Colombani, éditorialiste politique, difficile d'imaginer que ce budget réponde aux demandes des élèves. Écoutez-le.
8: Vous avez un budget, un projet de budget qui tend vers des économies et donc qui essaie de dégager des économies et des revendications dans la rue qui, au contraire, demandent plus de moyens pour l'éducation en l'espèce. Plus de moyens, y compris matériels, puisque ce qui est apparu dans un certain nombre de revendications, images à l'appui, c'est l'état de vétusté de certains bâtiments, de mauvais entretiens. Par ailleurs, ça tombe à un moment où le budget est particulièrement difficile. Pour deux raisons. D'abord, pour une raison politique évidente, c'est qu'il n'y a pas de majorité à l'Assemblée nationale. Et donc, la constitution d'un vote favorable qui permettrait au budget de passer est très problématique. Et d'autre part, c'est une opération où il est important pour le gouvernement de montrer qu'il arrive à stopper l'hémorragie qui conduit à un surcroît de dettes. À cause des marchés financiers, à cause du regard de l'extérieur qui peut du jour au lendemain provoquer une crise financière majeure.
2: Les explications de Jean-Marie Colombani, éditorialiste politique au micro d'Hugo Villard. Et on apprend ce soir par le ministre de l'Éducation que 400 établissements resteront fermés demain dans ce contexte. Et c'est ainsi que se clôture ce journal. Merci beaucoup de l'avoir suivi.

0: suite de ce carrefour de la soirée. Si vous venez à peine de nous rejoindre, bienvenue à vous. On enchaîne avec Lettre d'Orient proposée par Pierre Boussel.
1: En Arabie Saoudite, le faucon n'est pas seulement un animal de chasse. Il occupe depuis des siècles une place particulière dans la culture du pays. C'est cette dimension patrimonial que veut mettre en avant ce salon international saoudien des faucons qui donc ouvre ses portes au nord de Riyad. Pendant 10 jours, l'événement réunit des centaines d'exposants venus du pays mais également de l'étranger. On y trouve tous les acteurs de ce secteur, les professionnels de la fauconnerie, à savoir les éleveurs, les spécialistes de la chasse, il y a aussi le matériel, il y a l'aspect médical. En fait, c'est un salon qui est extraordinairement complet et pendant des générations, cela nous rappelle que la fauconnerie a été à la fois une technique de chasse, un mode de subsistance des populations saoudiennes, de subsistance, on chassait avec donc, et aussi un savoir transmis au sein des familles. Cela suppose donc une excellente connaissance des faucons, de ces oiseaux, savoir les élever, les entraîner, les soigner et les guider. Donc tout cela reposait sur une relation très singulière entre l'homme et l'animal. Cette pratique, avec le temps, est devenue un véritable marqueur culturel qui associe aussi la poésie, les récits du désert. Le faucon est tout à fait présent dans le narratif saoudien. Et puis également, c'est un animal qui accompagne la vie des familles. C'est tout un art, finalement, que la fauconnerie. Et à noter ce dernier point, c'est intéressant que ce salon cherche à perpétuer la connaissance de la fauconnerie de telle façon à ce que les nouvelles générations, dans le monde moderne qui est le nôtre, eh bien, n'oublient pas cette part du patrimoine des Saoudiens.

0: avait été trahie par des journaux tout au long des années. Et la France a enfin vu qu'elle avait une grande équipe de France, qu'elle avait des grands joueurs et qui défendaient le maillot français.
1: Et aujourd'hui, vous n'avez pas envie de pardonner ?
0: Non, je ne pardonnerai jamais. Jamais je pardonnerai.
2: La réaction d'Aimé Jacquet quelques instants après le sacre des Bleus en 1998. Il n'a pas oublié les mépris et les moqueries. On le surnommait le mal-aimé en raison des critiques violentes de la presse, le journal L'Équipe surtout, et du scepticisme du public avant la Coupe du Monde.
3: Évidemment, il y a eu une personnalisation du débat autour d'Aimé Jacquet qui a été une erreur. Voilà. Il y a eu des éditos qui étaient très acides, etc. Maintenant, je redonne juste le contexte. À l'époque, voilà, le jour où il y a la conférence de presse d'Aimé Jacquet qui présente sa liste élargie, moi j'ai consulté des collègues, des confrères, tout le monde pensait la même chose.
2: Les observateurs reprochaient aux techniciens français un football trop pragmatique et défensif, loin du spectacle rêvé. Certains l'ont même qualifié d'incompétent. Avant le tournoi, il a fait des choix forts. Il n'a pas sélectionné Cantona et a pris Dugarry notamment. C'est finalement Aimé Jacquet qui a offert à la France sa première Coupe du Monde.
4: Je crois qu'après avoir vu ça, on peut mourir tranquille. Enfin, le plus tard possible, mais on peut. Ah, c'est superbe. Oh là là là là là là.
2: L'aboutissement d'Aimé Jacquet est l'histoire d'un homme profondément enraciné dans sa campagne natale. Enfant, il aide ses parents qui tiennent la boucherie du village, d'une petite commune où il vit au contact du monde agricole. Il véhicule les valeurs du travail, de la générosité et du respect des autres. Tout cela inculqué par son père. Passionné de football, il signe sa première licence au club amateur de son village. Sa carrière de joueur, il était milieu défensif, a été marquée par un double statut d'ouvrier. Il était fraiseur et footballeur. À l'âge de 24 ans, il devient un rouage essentiel et régulateur dans l'entrejeu de l'AS Saint-Étienne. Solide, discret et indispensable. 12 ans avec les Verts, ensuite l'Olympique Lyonnais pendant 3 ans.
5: C'est-à-dire que un garçon qui va prendre ses responsabilités et qui va faire des choses et qui... Ok.
2: Aimé Jacquet, le joueur, s'est construit un joli palmarès. 5 fois champion de France, 3 fois vainqueur de la Coupe de France, 2 challenges des champions, bien sûr en tant que joueur. Pour ce qui est de l'entraîneur, là aussi, c'est un technicien à succès. 6 trophées avec les Girondins de Bordeaux, 3 titres de champion de France, 2 coupes et un challenge des champions, sans oublier le titre suprême, champion du monde, avec l'équipe de France.
4: France est championne du monde! Vous le croyez ça? L'équipe de France est championne du monde en battant le Brésil 3-0.
2: Quand on parle de la formation des jeunes en France, on pense automatiquement à Aimé Jacquet. Il a tout fait à la tête de la DTN, la direction technique. Il a piloté la formation en réformant le système, encadré les techniciens experts en coordonnant l'action des conseillers et appuyé les institutions en garant la politique sportive fédérale.
6: Nous, les sportifs, on sait très bien que ça joue sur peu de choses. Une barre, par exemple. Allez, on va dire une barre. Non, je dis que moi, j'étais tellement confiant dans tout ce qu'on a fait, dans toute notre préparation.
2: Il a toujours dit, le football, c'est un sport simple et universel, une merveilleuse école de vie et une source de plaisir partagé par 200 millions de pratiquants à travers le monde. Et puis, il y a les privilégiés, les doués, les méritants, ceux qui font du football leur travail.
5: Ne menez pas mon année, fixez-vous des objectifs. Tous, qu'est-ce que je peux faire? Je suis avec qui? Qui est à côté de moi? Quelles sont ses principales qualités? Qu'est-ce que je dois faire?
2: Aujourd'hui, il coule une retraite paisible du côté de la Haute-Savoie, située entre Lac et Sommet Alpin. S'il suit toujours les choses du foot, il essaye de ne pas trop s'épancher sur l'évolution de la discipline en France, notamment. Je marche beaucoup en montagne. Ma retraite est oxygénée, dit-il.
7: Et surtout, merci Aimé. Merci pour ta franchise, ton humanisme, ta loyauté, ton honnêteté. Bonjour.

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1: Bonsoir à tous. Au Maroc, une délégation du Parti du Mouvement démocratique et social et une autre de l'Union constitutionnelle ont rencontré aujourd'hui Fatima Zahra El Mansouri dans le cadre des consultations pour former un gouvernement. Le point en début d'édition. Nouvelle hausse des prix à la pompe au Maroc. Depuis aujourd'hui, le litre de gasoil a augmenté de 0,85 dirham, 0,44 pour l'essence. En Irak, au lendemain du retrait des forces de la coalition internationale contre Daesh, Bagdad annonce aujourd'hui une date butoir pour désarmer les factions pro-iraniennes toujours présentes sur son territoire. Krista Pike, c'est le nom d'une condamnée à mort aux États-Unis qui a survécu à l'injection de 2 doses létales au moment de son exécution. Elle a depuis été transférée à l'hôpital pour recevoir des soins médicaux. Au Maroc, la chef du gouvernement nommée Fatima Zahra El Mansouri a reçu 2 formations politiques aujourd'hui au siège du PAM en vue de former un gouvernement. Les consultations continuent. Le Parti de la Justice et du Développement, qui compte 54 sièges à la Chambre des représentants, a lui refusé d'y participer. La formation d'Abdelilah Benkeran ne s'est pas rendue au siège du Parti Authenticité et Modernité. Ceux qui ont répondu à l'invitation, le Parti du Mouvement démocratique et social, le MDS, qui s'est déprimé à soutenir le prochain exécutif. Du côté de l'Union constitutionnelle, avec qui une alliance au Parlement a été annoncée avec le MDS, écoutez la prise de parole de son secrétaire général, Mohamed Joudar, à l'issue de cette rencontre.
2: Tout d'abord, cette rencontre a été l'occasion de la féliciter pour l'arrivée du parti Authenticité et Modernité en tête, en nombre de sièges comme en nombre de voix. Au cours de cette rencontre, nous avons abordé plusieurs points essentiels qui concernent l'ensemble des Marocains et qui devraient occuper une place importante dans le programme gouvernemental. L'emploi notamment pour les jeunes, deuxièmement le pouvoir d'achat, troisièmement l'éducation et la santé. Ce sont de grands chantiers.
1: Le secrétaire général de l'Union constitutionnelle a aussi confirmé que les consultations pour former une majorité gouvernementale allaient se poursuivre dans les prochains jours entre le PAM et d'autres partis, y compris le sien. En plus du PJD qui n'a pas pris part aujourd'hui donc à ces consultations, l'Alliance de gauche, pourtant attendue demain au siège du PAM, a fait part d'un différend quant au lieu de la rencontre, annonçant par la même occasion son intention de faire partie de l'opposition. Toujours au Maroc,

0: Les prix des carburants ont de nouveau augmenté. Cette hausse est entrée en vigueur aujourd'hui. Le litre de gasoil a pris au moins 80 centimes. Il se vend maintenant à plus de 16 dirhams. Le litre d'essence a lui augmenté d'au moins 39 centimes pour tutoyer les 15,60 dirhams. Une envolée des prix, conséquence de la guerre au Moyen-Orient et des tensions sur le marché de l'or noir, avec notamment le blocage du détroit d'Ormuz. Alors, pour faire face à la situation, les autorités se sont réunies annonçant la reconduction du soutien financier direct accordé aux professionnels du transport routier, de marchandises et de personnes. Mais pour Amin Benouna, expert en questions énergétiques, l'actuel gouvernement dirigé par le RNI aurait dû en faire plus pour anticiper ces hausses.
1: Le gouvernement d'Aziz Afnous aurait dû mettre en place une régulation il y a longtemps. Le gouvernement est là depuis 2021 et on a déjà eu une première expérience, on a déjà eu une première secousse en 2022. On a eu le temps de réguler les prix et d'éviter que les prix, je ne parle pas des cours, les cours on n'a pas prise sur les cours malheureusement, mais on peut limiter les marges et éviter ce qui se passe actuellement. Je n'invente rien. La ministre de l'énergie a dit elle-même il y a quelques jours que nous avions entre 40 et 60 jours de stock, ce qui veut dire que nous avons dans notre stock du gasoil qui a été acheté avant le coût actuel. Je veux quand même dire quelque chose. Historiquement, on peut prévoir ce que devrait être un prix du gasoil au Maroc en fonction des cours mondiaux des semaines précédentes sur le gasoil. C'est possible.
0: Amin Benouna, interviewé par Arnaud Dalmas. La montée des prix de l'or noir ne touche pas que le Maroc. Du côté de l'Union européenne, une réunion de coordination des pays membres de l'organisation va se tenir demain matin à ce sujet. Maroc Soir va changer de propriétaire. Le groupe de presse, qui comprend notamment Le Matin ou encore Asahra Al-Maghribiya, est en passe d'être racheté par le PDG de la holding Olmarcom, Mohamed Hassan Ben Salah. Pour l'instant, Maroc Soir est toujours détenu par l'homme d'affaires saoudien Othman Al-Omeir. Les deux parties attendent maintenant l'obtention des autorisations réglementaires requises pour pouvoir boucler la vente. Au lendemain du retrait d'Irak des troupes de la coalition anti-Daesh dirigée par les États-Unis, le Premier ministre irakien fixe au 30 juin 2027 la date butoir pour le désarmement des factions pro-iraniennes présentes sur le territoire national. Le 1er octobre doit marquer le point de départ pour s'attaquer au problème des armes échappant au contrôle de l'État, assure Ali Al-Zaidi. Théo Nansini est chercheur doctorant à Sciences Po Grenoble et à l'Institut catholique, spécialiste de l'Iran. Il rappelle que rien n'est encore fait au sujet de ces désarmements.
2: C'est un horizon, c'est quelque chose qui fixe un cap, mais le travail à faire pour amener les milices chiites pro-iraniennes en Irak à se désarmer, à réintégrer le cadre régalien de l'État irakien, c'est toute une autre affaire. Il y a un travail de dialogue entre les parties qui, pour le coup, devrait aussi remettre au cœur de l'équation non seulement la volonté de Téhéran, la disposition de ses forces armées à accepter, ce que va leur proposer le Premier ministre irakien et tout ce qui est avec. Les autres acteurs régionaux vont tenter de peser sur tout cela. Disons que c'est une manière de gagner du temps en sachant que voilà, tout cela advient dans un contexte où les États-Unis et l'Iran sont en guerre. L'exécutif irakien fait le pari d'une résolution de la question iranienne et dans le siège de la résolution de la crise iranienne, essayer d'amener donc les milices pro-iraniennes à réintégrer le cadre légal, régalien de l'État irakien.
0: L'analyse de Théo Nansini. En Cisjordanie occupée, un Palestinien a été tué aujourd'hui et un autre blessé dans des tirs de colons israéliens. L'attaque s'est passée dans un village du nord du territoire palestinien, assurent les autorités. D'après un décompte de l'AFP, au moins 1112 Palestiniens ont été tués depuis le 7 octobre 2023 en Cisjordanie, en majorité par des soldats israéliens. Aux États-Unis, une condamnée à mort a survécu hier à l'injection de deux doses létales. Krista Pike, 50 ans, avait été reconnue coupable d'avoir commis un meurtre en 1995. Et suite à cette opération ratée, la condamnée a depuis été transférée à l'hôpital pour recevoir des soins médicaux. Le récit de cette affaire avec notre correspondant aux États-Unis, Edouard Maille.
3: Krista Pike a reçu ce mercredi soir deux doses de pentobarbital, le produit létal, mais selon ses avocats, elle respirait toujours après. Ses avocats ont affirmé qu'ils ne tiraient aucune satisfaction d'avoir eu raison, car ils s'étaient inquiétés de possibles complications, je cite, des difficultés d'accès aux veines, veines rompues, pentobarbital dégradé, absence de soins médicaux d'urgence et un protocole enveloppé de secret.

0: Les autorités pénitentiaires du Tennessee ont quant à elles affirmé qu'elles avaient suivi toutes les procédures. Christa Pike devait être la première femme exécutée dans le pays depuis 2023 et la première dans l'État du Tennessee depuis près de 200 ans. Mais l'échec de l'exécution relance les débats sur les méthodes employées. De toutes les exécutions ratées auxquelles nous avons assisté dans les temps modernes, celle-ci est la pire, a dit Robin Mayer, la directrice du Centre d'information sur la peine capitale. Le Haut Commissariat des Nations Unies aux droits de l'homme a également réagi, estimant que cette situation, je cite, « met en lumière plusieurs raisons pour lesquelles la peine de mort devrait être abolie ». En 2025, 47 personnes ont été exécutées dans le pays. Édouard Maille, aux États-Unis, Médien.
1: On referme cette édition avec du sport. 4 matchs de football sont en cours en Ligue des Nations de l'UEFA. L'Allemagne reçoit à la maison la Serbie. C'est la mi-temps et l'Allemagne mène 1-0. Le Danemark reçoit le Portugal et ce sont bien les coéquipiers de João Neves et Vitinha qui mènent à l'extérieur. 2-1, c'est aussi la mi-temps. C'est la mi-temps également entre la Grèce et le Pays-Bas et c'est la Grèce qui mène 2-0. Un partout entre le Pays de Galles et la Norvège. C'est la fin de votre journal. Merci de l'avoir suivi. 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

0: Vous écoutez Média, le carrefour de la soirée, c'est l'heure de la chronique d'actualité. Dans presque un mois, le 3 novembre, les Américains se rendront aux urnes pour les élections de mi-mandat. L'élection déterminera quel parti obtiendra la majorité au Congrès, mais depuis quelques semaines, les démocrates gagnent du terrain dans les sondages, y compris dans des régions très conservatrices et républicaines. C'est la chronique d'actualité d'Edouard Maille.
1: L'inquiétude grandit chez les Républicains qui craignent de perdre le contrôle des deux chambres au Congrès en novembre. Il faut préciser que le parti au pouvoir à la Maison-Blanche perd souvent ses élections. Mais avec le mécontentement grandissant contre Donald Trump, la guerre en Iran et l'augmentation du coût de la vie, les Républicains craignent une plus importante défaite. L'ensemble des sièges à la Chambre des représentants est en jeu. Les démocrates ont actuellement 215 élus et ils ont seulement besoin de 3 victoires en plus pour remporter la majorité. Et pour le Sénat, c'est un tiers des 100 sièges qui est en jeu. Et parmi ces sièges, il y a ceux dits « safe », soit sécurisés, à comprendre une région très conservatrice ou progressiste, où la question ne se pose pas de qui l'emportera, républicain ou démocrate. Et puis la deuxième catégorie de sièges, où l'élection s'annonce serrée, on parle de sièges compétitifs, et c'est là que se joue la bataille des élections de mi-mandat. Sauf que ces dernières semaines, au grand dam des républicains, certains États sont devenus compétitifs pour les candidats démocrates au Sénat. Il faut se rappeler que ce sont des prédictions avec des sondages, et ils sont limités, mais lorsque les sondages se resserrent, les partis politiques et donateurs investissent ces courses et délaissent les sièges où ils estiment que leur candidat n'a aucune chance. Un sondage positif démarre un cercle vertueux pour un candidat, à savoir une élection serrée dans les sondages, le siège est jugé compétitif, les donateurs affluent, les médias accordent plus d'attention aux candidats, et c'est ce qui est en train de se passer dans certains États que l'on croyait ancrés côté républicain comme le Kansas ou l'Iowa, des États d'ordinaire très républicains.
2: Le siège de l'Iowa au Sénat est à notre portée et nous pouvons tout à fait remporter cette élection.
1: Josh Tueck est le candidat démocrate au Sénat pour représenter l'Iowa.
2: Nous allons aller à la rencontre de tous les habitants de cet État, où qu'ils vivent, quel que soit leur parti, et nous allons provoquer un changement générationnel dans l'Iowa.
1: Et l'une des surprises cette année est le Texas, un État très républicain qui a élu Donald Trump avec plus de 56% des voix en 2024. Sauf qu'un candidat espère désormais l'emporter, James Talarico, ancien professeur au collège et séminariste chrétien. Le voici répondant aux questions du média CBS.
3: Je pense qu'un rejet bipartisan est en train de monter dans tout l'État face à l'extrémisme et à la corruption que nous voyons au sein de notre gouvernement. Et partout où je vais, au Texas, dans les grandes villes comme dans les petites, dans les territoires républicains comme démocrates, le constat est le même. Les gens ont du mal à joindre les deux bouts.
1: La hausse du coût de la vie comme une raison pour expliquer la percée de certains démocrates dans les sondages. Les démocrates ont besoin de remporter 4 sièges au Sénat ainsi que de conserver tous leurs sièges actuels pour obtenir une majorité. Ce scénario paraissait très compliqué il y a quelques semaines, mais aujourd'hui semble réalisable. Edouard Maille, aux États-Unis, Média 1.

0: Vous écoutez Média, le carrefour de la soirée, on passe au magazine Hebdo Afrique, signé Pape Diouf.
1: Bonjour à tous, ravi de vous retrouver sur Médian. Soyez les bienvenus dans ce nouveau numéro d'Hebdo Afrique. Quel avenir pour les démocrates au Bénin? Le principal parti d'opposition n'a aujourd'hui plus aucun député ni élu local. Pourra-t-il renaître de ses cendres et comment? Nous allons en parler dans un instant avec Rudolf Karl. Il est journaliste et analyste politique béninois. Le coup de cœur nous conduira à Zagora dans le sud du Maroc, mais sans plus tarder, place tout de suite au round-up qui revient sur les faits marquants de l'actualité africaine. Une femme à la tête du gouvernement marocain, une première dans l'histoire du royaume, et c'est Fatim Zahra El Mansouri que le roi Mohamed VI a choisi pour diriger l'équipe gouvernementale. La chef de file du PAM, vainqueur des législatives, s'est déjà mise au travail en entamant les consultations. Le Burkina Faso a inauguré en début de semaine sa première raffinerie d'or, appelée Raffineur BF. Elle a une capacité de production annuelle de 164 tonnes d'or. Pour le président Ibrahim Traoré, il s'agit d'une étape historique dans la quête d'indépendance économique du pays. En Afrique du Sud, la découverte du corps d'une nouvelle femme dans une municipalité située à l'est de Johannesburg porte à 11 le nombre de femmes retrouvées mortes dans cette région au cours des 10 dernières semaines, ce qui ravive les inquiétudes face à une série de meurtres dans un pays déjà confronté à des niveaux élevés de violence envers les femmes. C'était tout pour ce round-up. À présent, place à l'invité d'Hebdo Afrique. Avec aucun élu pour les 7 prochaines années au Bénin, les démocrates n'ont pas pu participer à la présidentielle, faute de parrainage suffisant, ni aux élections locales. Le principal parti d'opposition n'a pas non plus obtenu de député. Quel est son avenir dans le paysage politique béninois? Pour en parler, nous sommes avec Rudolf Karl, journaliste et analyste politique. Il est en direct de Cotonou avec nous. Rudolf, bonjour et merci d'avoir accepté notre invitation.
2: Bonjour à vous, Pape Cher, tout le plaisir est pour moi.
1: Alors, réunis samedi dernier en conseil extraordinaire, les responsables des démocrates doivent préparer la désignation d'un nouveau président. Rudolf, ce principal parti d'opposition n'a aujourd'hui, je le rappelle, plus aucun député ni élu local. De quel levier dispose-t-il pour peser aujourd'hui sur le cadre électoral et, on va dire, espérer un rebond crédible lors des prochains scrutins?
2: Alors, il est trop tôt, Pape Cher, pour le dire, parce que les prochaines élections sont dans 7 ans. Et actuellement, au Bénin, il y a un concept qui s'appelle la trêve politique, instaurée par la nouvelle constitution votée en novembre 2025, promulguée par le président Talon en décembre. Et la trêve politique suppose qu'aucune formation politique, aucun acteur politique n'a le droit de critiquer le gouvernement sans apporter des propositions concrètes. Donc, tous les partis, qu'ils soient de l'opposition ou pas, tous les acteurs, qu'ils soient pour ou contre le gouvernement, sont désormais appelés

0: à faire profil bas, à se tenir à carreau, à ne pas être virulent contre le gouvernement. Donc, ça fait que les acteurs politiques ne savent plus trop quoi faire actuellement. C'est pour ça, vous l'avez vu, lors de ce conseil extraordinaire, le parti Les Démocrates a plus ou moins tressé les lauriers au président.
1: Justement, j'allais en venir en prenant acte des récentes mesures sociales du gouvernement, tout en exigeant des garanties concrètes. En tout cas, le parti Les Démocrates semble osciller entre, on va dire, opposition radicale et opposition constructive. Cette posture est-elle un moyen de regagner du terrain auprès de l'opinion, ou risque-t-elle de brouiller son identité politique?
0: En tout cas, l'identité politique du parti Les Démocrates, je ne sais plus trop ce que c'est actuellement. On sait que c'est un parti d'opposition, oui, mais désormais un parti d'opposition absolument modéré. De toute façon, il n'a pas le choix, parce que vous savez, le Sénat est désormais chargé de veiller aux bonnes mœurs politiques. Si un acteur politique décide d'aller outre les nouvelles lois, alors le Sénat, il se verra sanctionné par le Sénat. Donc, ils sont tous en train de jouer sur une sorte de corde raide. L'opposition radicale n'existe plus au Bénin pour les 6 prochaines années, parce que la trêve politique instaurée par ces nouvelles dispositions légales doit durer 6 ans.
1: D'accord.
0: Donc le nouveau gouvernement, le nouveau président a 6 ans pour travailler.
1: Et les partis d'opposition ont encore 6 ans pour renaître de leurs cendres. Rudolf Karl, merci pour toutes ces précisions. Merci d'avoir accepté notre invitation.
0: Merci beaucoup à vous, Pape Cher.
1: À présent, place à notre coup de cœur. Nous sommes dans le sud du royaume, précisément dans la région de Drata-Filalet. Sur place, la ville de Zagora nous ouvre ses portes. Ici, les traditions culinaires deviennent un véritable levier d'émancipation pour les femmes. Au sein de l'espace Safia, 5 d'entre elles transforment leur savoir-faire en recette du succès entre entrepreneuriat, partage interculturel et valorisation de la gastronomie marocaine. Un projet porté par la coopérative Mrarfa Royale de Zagora et l'association Nour El Qalb, dont nous écoutons la présidente.
2: On œuvre principalement pour les femmes et les enfants dans la province de Zagora et tout autour dans le sud du Maroc. Donc nos actions, c'est quoi? C'est de pouvoir maintenir les femmes vers une autonomie, donc pour pouvoir elles-mêmes s'émanciper. C'est pour ça qu'on a eu le projet de l'espace Safia. Donc l'espace Safia qui représente donc la coopérative de femmes, coopérative qui va faire des ateliers culinaires, qui va aussi bien œuvrer pour les locaux, mais aussi pour nous, européennes, qui vont venir faire des ateliers culinaires au niveau de la coopérative, ce qui va permettre de créer aussi un échange entre l'Europe et ici.
1: Voilà qui referme ce numéro d'Hebdo Afrique. Merci de l'avoir suivi. On se donne rendez-vous la semaine prochaine, toujours sur Métiers.

0: Voilà, c'est toujours le carrefour de la soirée avant le journal de 20h. On jette un coup d'œil aux couleurs du ciel. En Afrique du Nord et plus précisément au Caire, il fera 31 degrés sous un beau soleil. Prévoyez 27 à Tripoli, 29 du côté de Tunis, 26 enregistrés à Alger et 36 à Nouakchott. En Afrique de l'Ouest, à Abidjan, il fera 29 degrés. Prévoyez 29 également du côté de Lagos. 32 degrés enregistrés à Dakar avec un temps ensoleillé. 30 à Bamako, cette fois avec des averses. Des orages à Conakry avec une température de 26 degrés. Et 31 à Ouagadougou avec des averses. En Afrique centrale, à Libreville, il fera 31 degrés, 27 à Yaoundé, 30 degrés à Douala, 34 à N'Djamena, pas moins de 31 à Bangui et 33 degrés à Kinshasa. En Afrique australe, à Johannesburg, il fera 19 degrés, prévoyez 28 à Nairobi et 24 du côté d'Addis Abeba.
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2: Bonsoir à tous. Au Maroc, une délégation du Parti du Mouvement démocratique et social et une autre de l'Union constitutionnelle ont rencontré aujourd'hui Fatima Zahra El Mansouri dans le cadre des consultations pour former un gouvernement. Le point en début d'édition. Nouvelle hausse des prix à la pompe au Maroc. Depuis aujourd'hui, le litre de gasoil a augmenté de 0,85 dirhams, 0,44 pour l'essence. En Irak, au lendemain du retrait des forces de la coalition internationale contre Daesh, Bagdad annonce aujourd'hui une date butoir pour désarmer les factions pro-iraniennes toujours présentes sur son territoire. Krista Pike, c'est le nom d'une condamnée à mort aux États-Unis qui a survécu à l'injection de 2 doses létales au moment de son exécution. Elle a depuis été transférée à l'hôpital pour recevoir des soins médicaux. Au Maroc, la chef du gouvernement nommée Fatima Zahra El Mansouri a reçu 2 formations politiques aujourd'hui au siège du PAM en vue de former un gouvernement. Les consultations continuent. Le Parti de la Justice et du Développement, qui compte 54 sièges à la Chambre des représentants, a lui refusé d'y participer. La formation d'Abdelila Benkeran ne s'est pas rendue au siège du Parti Authenticité et Modernité. Ceux qui ont répondu à l'invitation, le Parti du Mouvement démocratique et social, le MDS, qui s'est déprimé à soutenir le prochain exécutif. Du côté de l'Union constitutionnelle, avec qui une alliance au Parlement a été annoncée avec le MDS, écoutez la prise de parole de son secrétaire général, Mohamed Joudar, à l'issue de cette rencontre.
3: Tout d'abord, cette rencontre a été l'occasion de la féliciter pour l'arrivée du parti Authenticité et Modernité en tête, en nombre de sièges comme en nombre de voix. Au cours de cette rencontre, nous avons abordé plusieurs points essentiels qui concernent l'ensemble des Marocains et qui devraient occuper une place importante dans le programme gouvernemental. L'emploi notamment pour les jeunes, deuxièmement le pouvoir d'achat, troisièmement l'éducation et la santé. Ce sont de grands chantiers.
2: Le secrétaire général de l'Union constitutionnelle a aussi confirmé que les consultations pour former une majorité gouvernementale allaient se poursuivre dans les prochains jours entre le PAM et d'autres partis, y compris le sien. En plus du PJD qui n'a pas pris part aujourd'hui donc à ces consultations, l'Alliance de gauche, pourtant attendue demain au siège du PAM, a fait part d'un différend quant au lieu de la rencontre, annonçant par la même occasion son intention de faire partie de l'opposition. Toujours au Maroc, les

0: prix des carburants ont de nouveau augmenté. Cette hausse est entrée en vigueur aujourd'hui. Le litre de gasoil a pris au moins 80 centimes. Il se vend maintenant à plus de 16 dirhams. Le litre d'essence a lui augmenté d'au moins 39 centimes pour tutoyer les 15 dirhams 60. Une envolée des prix, conséquence de la guerre au Moyen-Orient et des tensions sur le marché de l'or noir, avec notamment le blocage du détroit d'Ormuz. Alors, pour faire face à la situation, les autorités se sont réunies annonçant la reconduction du soutien financier direct accordé aux professionnels du transport routier, de marchandises et de personnes. Mais pour Amin Benouna, expert en questions énergétiques, l'actuel gouvernement, dirigé par le RNI, aurait dû en faire plus pour anticiper ces hausses.
1: Le gouvernement d'Aziz Afnous aurait dû mettre en place une régulation il y a longtemps. Le gouvernement est là depuis 2021 et on a déjà eu une première expérience, on a déjà eu une première secousse en 2022. On a eu le temps de réguler les prix et d'éviter que les prix, je ne parle pas des cours, les cours on n'a pas prise sur les cours malheureusement, mais on peut limiter les marges et éviter ce qui se passe actuellement. Je n'invente rien. La ministre de l'énergie a dit elle-même il y a quelques jours que nous avions entre 40 et 60 jours de stock, ce qui veut dire que nous avons dans notre stock du gasoil qui a été acheté avant le coût actuel. Je veux quand même dire quelque chose. Historiquement, on peut prévoir ce que devrait être un prix du gasoil au Maroc en fonction des cours mondiaux des semaines précédentes sur le gasoil. C'est possible.
0: Amin Benouna, interviewé par Arnaud Dalmas. La montée des prix de l'or noir ne touche pas que le Maroc. Du côté de l'Union européenne, une réunion de coordination des pays membres de l'organisation va se tenir demain matin à ce sujet. Maroc Soir va changer de propriétaire. Le groupe de presse, qui comprend notamment Le Matin ou encore Asahra Al-Maghribiya, est en passe d'être racheté par le PDG de la holding Olmarcom, Mohamed Hassan Ben Salah. Pour l'instant, Maroc Soir est toujours détenu par l'homme d'affaires saoudien Othman Al-Omeir. Les deux parties attendent maintenant l'obtention des autorisations réglementaires requises pour pouvoir boucler la vente. Au lendemain du retrait d'Irak des troupes de la coalition anti-Daesh dirigée par les États-Unis, le Premier ministre irakien fixe au 30 juin 2027 la date butoir pour le désarmement des factions pro-iraniennes présentes sur le territoire national. Le 1er octobre doit marquer le point de départ pour s'attaquer au problème des armes échappant au contrôle de l'État, assure Ali Al-Zaidi. Théo Nansini est chercheur doctorant à Sciences Po Grenoble et à l'Institut catholique, spécialiste de l'Iran. Il rappelle que rien n'est encore fait au sujet de ces désarmements.
2: C'est un horizon, c'est quelque chose qui fixe un cap, mais le travail à faire pour amener les milices chiites pro-iraniennes en Irak à se désarmer, à réintégrer le cadre régalien de l'État irakien, c'est toute une autre affaire. Il y a un travail de dialogue entre les parties qui, pour le coup, devrait aussi remettre au cœur de l'équation non seulement la volonté de Téhéran, la disposition de ses forces armées à accepter, ce que va leur proposer le Premier ministre irakien et tout ce qui est avec. Les autres acteurs régionaux vont tenter de peser sur tout cela. Disons que c'est une manière de gagner du temps en sachant que voilà, tout cela advient dans un contexte où les États-Unis et l'Iran sont en guerre. L'exécutif irakien fait le pari d'une résolution de la question iranienne et dans le siège de la résolution de la crise iranienne, essayer d'amener donc les milices pro-iraniennes à réintégrer le cadre légal, régalien de l'État irakien.
0: L'analyse de Théo Nansini. En Cisjordanie occupée, un Palestinien a été tué aujourd'hui et un autre blessé dans des tirs de colons israéliens. L'attaque s'est passée dans un village du nord du territoire palestinien, assurent les autorités. D'après un décompte de l'AFP, au moins 1112 Palestiniens ont été tués depuis le 7 octobre 2023 en Cisjordanie, en majorité par des soldats israéliens. Aux États-Unis, une condamnée à mort a survécu hier à l'injection de deux doses létales. Krista Pike, 50 ans, avait été reconnue coupable d'avoir commis un meurtre en 1995. Et suite à cette opération ratée, la condamnée a depuis été transférée à l'hôpital pour recevoir des soins médicaux. Le récit de cette affaire avec notre correspondant aux États-Unis, Edouard Maille.
3: Krista Pike a reçu ce mercredi soir deux doses de pentobarbital, le produit létal, mais selon ses avocats, elle respirait toujours après. Ses avocats ont affirmé qu'ils ne tiraient aucune satisfaction d'avoir eu raison, car ils s'étaient inquiétés de possibles complications, je cite, des difficultés d'accès aux veines, veines rompues, pentobarbital dégradé, absence de soins médicaux d'urgence et un protocole enveloppé de secret. Les

0: autorités pénitentiaires du Tennessee ont quant à elles affirmé qu'elles avaient suivi toutes les procédures. Christa Pike devait être la première femme exécutée dans le pays depuis 2023 et la première dans l'État du Tennessee depuis près de 200 ans. Mais l'échec de l'exécution relance les débats sur les méthodes employées. De toutes les exécutions ratées auxquelles nous avons assisté dans les temps modernes, celle-ci est la pire, a dit Robin Mayer, la directrice du Centre d'information sur la peine capitale. Le Haut Commissariat des Nations Unies aux droits de l'homme a également réagi, estimant que cette situation, je cite, met en lumière plusieurs raisons pour lesquelles la peine de mort devrait être abolie. En 2025, 47 personnes ont été exécutées dans le pays. Édouard Maille, États-Unis, Média 1.
1: C'est la fin de votre journal. Merci de l'avoir suivi. 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

0: Voilà, restez avec nous sur Médian jusqu'au prochain rendez-vous de l'actualité. On vous accompagne en musique avec de la bonne musique, bien évidemment, soigneusement sélectionnée. Rien que pour vous. Très très belle écoute à toutes et à tous.
1: Dilo, Marco.

Si vous venez à peine de nous rejoindre, bienvenue à vous sur Medi 1. Je rappelle que le retour de l'info, c'est dans un tout petit moment. D'ici là, un peu de musique. Et on se retrouve juste après ça.

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2: Bonsoir à tous, Paul-Lionel Kivigère avec vous pour cette synthèse d'actualité. Au Maroc, le procureur général du roi après la cour d'appel de Tanger annonce de nouveaux détails dans l'enquête sur le détournement de bulletins de vote dans la ville du Détroit. L'enquête a permis l'arrestation de deux suspects de plus déférés devant le parquet. Le premier, qui travaille comme comptable dans une entreprise, a apposé le symbole d'un parti politique sur des bulletins de vote à la demande de l'employeur, qui n'est autre que le deuxième suspect. Des arrestations possibles suite à un enregistrement de la caméra de surveillance de l'hôtel où se trouvait le deuxième suspect. Toujours au Maroc, dans le cadre des consultations menées par la chef du gouvernement nommée Fatima Ezzara El Mansouri, deux partis politiques se sont rendus aujourd'hui au siège du PAM, le mouvement démocratique et social qui a fait part, je cite, de sa disponibilité à contribuer à la réussite de cette expérience nouvelle et singulière. L'Union constitutionnelle, dirigée par Mohamed Joudar, a elle confirmé que les consultations destinées à dégager une majorité gouvernementale se poursuivait dans les prochains jours entre le PAM et les différentes composantes de l'échiquier politique, y compris avec l'Union constitutionnelle. À New York, l'ambassadeur américain auprès de l'ONU, Mike Watts, a reçu hier des représentants du Polisario, l'occasion de leur rappeler que les bases d'une solution existent déjà au sujet du Sahara. Cet entretien a eu lieu à l'approche de la nouvelle échéance du Conseil de sécurité, dans le prolongement de la résolution 2797, qui a hissé l'initiative marocaine d'autonomie au cœur du processus. L'Arabie Saoudite annonce avoir intercepté et détruit 2 missiles et 4 drones tirés sur son territoire par les rebelles Houthis du Yémen. La coalition militaire dirigée par Riyad précise que les tirs ont été interceptés dans le sud, au-dessus de la ville de Jizan, à proximité d'installations énergétiques et pétrolières qui ont déjà été prises pour cible ces dernières semaines. D'autres tirs ont été interceptés au-dessus de la ville de Khamis Mushait, dans le sud-ouest, où se trouve là-bas une base aérienne. On referme cette synthèse d'actualité. En France, la mobilisation des lycéens s'étend maintenant aux universités. Les manifestants demandent des conditions d'études dignes, dénonçant notamment des bâtiments scolaires endommagés ou encore l'absence de professeurs pas remplacés. D'après le ministère de l'Intérieur, le mouvement, qui a débuté il y a environ une semaine, a concerné 356 établissements à travers l'Hexagone. Des affrontements ont eu lieu avec les forces de l'ordre. Rien qu'hier, 625 personnes ont été interpellées et 83 policiers et gendarmes blessés. C'est la fin de votre synthèse, merci de l'avoir suivi. Restez à l'écoute de Média 1. Tout de suite, c'est votre émission Soufi sur l'antenne Maghreb et les dossiers extraordinaires sur l'antenne Afrique.
3: Peut-être avez-vous eu 6 ans en 1932. Et vos 6 ans étaient peut-être ceux d'un petit garçon heureux. Marc avait 6 ans en 1932, pas encore l'âge de raison. Et déjà celui d'entrer dans les dossiers extraordinaires, de force, bien entendu. D'y entrer et d'essayer d'en sortir et d'y entrer à nouveau pendant des années, toujours pour la même raison.

L'âge de 6 ans à celui de 32 ans, de l'âge d'enfant à celui d'homme. Et Marc n'a pas pu faire autrement. Il n'a pas pu être autrement qu'un personnage extraordinaire. Et c'est peut-être la première fois depuis que je vous livre nos dossiers, oui, c'est sûrement la première fois que j'ai le sentiment de l'inéluctable. Ça ne pouvait pas se passer autrement pour Marc. Il devait faire ce qu'il a fait. Ce n'est pas une excuse, c'est une constatation. Et vous verrez qu'elle est dure pour tout le monde.

Une grand-mère. Quand on a 6 ans, une grand-mère, c'est important, rassurant. En aucun cas, cette grand-mère n'est censée vous faire du mal. Marc a une grand-mère. Il vit chez elle depuis toujours, aussi loin qu'il se souvienne. Un jour, grand-mère a pris le gamin par la main et lui a dit « Marc, écoute-moi bien. Tu es grand maintenant. Je vais t'expliquer quelque chose. » Marc n'était pas très grand. Beaucoup de choses sûrement lui ont paru trop compliquées. Mais il a parfaitement compris l'essentiel. Grand-mère a dit « Ta maman ne reviendra plus te voir. Elle est morte. Ton papa a fait de vilaines choses. Il est en prison, très très loin d'ici. » Et pour terminer, sans plus de précautions oratoires, grand-mère a ajouté « Je ne peux plus te garder avec moi. Une dame va venir te chercher, elle t'emmènera dans une grande maison où il y a plein d'enfants. Tu y seras beaucoup mieux qu'ici. Et puis tu iras à l'école. » Dans le genre tendre, on fait difficilement mieux. Donc, ayant vaguement compris que s'il avait eu une mère, il n'en avait plus, que si son père existait, il ne le verrait jamais, Marc s'en fut tout seul comme un grand. Rejoindre la famille de l'assistance publique. Léger avantage sur ses petits camarades, il était muni d'un vrai nom, celui de son papa, Marc X, et il disposait d'une grand-mère pour quelques visites par an. À bien y réfléchir, ce n'est pas un avantage. Si Marc avait connu l'assistance publique à 6 mois, sans nom, sans grand-mère, sans rien, comme la plupart des autres, ce dossier n'existerait même pas. Remarquez, avec des si, on peut tout faire. À 8 ans, Marc se retrouve placé dans une ferme. Il est supposé aller à l'école du village le matin et l'après-midi ramasser les pommes de terre, rentrer les vaches, empiler le bois. Je vous laisse imaginer le reste. N'ayant pas peur de le croire sur parole quand il se souvient, avec amertume des années plus tard, de ce bon temps-là. Le patron était une sale brute. Il tapait sur tout le monde avec son sabot. Et j'en prenais plus souvent qu'à mon tour. De la soupe le matin, de la soupe le soir, et du lard le dimanche. Pas de feu l'hiver. Je dormais dans le grenier avec le garçon de ferme. Quand on avait trop faim, on volait des noix. Une fois, le patron m'a surpris avec des noix plein ma poche. J'en ai boité pendant 1 mois. Dans son dossier d'enfant assisté, comme on disait à l'époque, il est noté au début de 1940, Marc avait donc 14 ans, une tentative de suicide. J'étais trop malheureux. J'ai arraché des feuilles de pommes de terre qui venaient d'être sulfatées et je les ai mangées. Je voulais m'empoisonner. J'ai été malade. Ça n'a même pas servi à me faire changer de ferme. Tout juste un sermon, 3 jours à l'hôpital et une bonne rouste en rentrant. À cette époque-là, je pleurais beaucoup. L'année suivante, Marc a donc 15 ans, c'est la guerre. Et la grand-mère en profite pour réapparaître. Cette fois-ci, c'est Marc qui questionne. Depuis des années qu'il est seul à tourner et retourner dans sa tête de vagues souvenirs, il a besoin de savoir. Mère morte, père en prison, c'est tout ce qu'il a gardé dans sa tête. C'est beaucoup trop ou trop peu. Grand-mère, qui n'a pas revu son petit-fils depuis longtemps, ne demande pas mieux que de raconter. Et c'est une grand-mère qui raconte bien. Durement, mais bien. Écoutons sa version des faits reconstituée d'après les souvenirs de Marc. La voici, sinon dans les mots exacts, du moins dans l'esprit. Oh, c'est une longue histoire. Ta mère était ma fille cadette. Elle avait 16 ans quand elle a rencontré ton père. On avait beau la surveiller, elle ne pensait qu'à ça. Ton père était commis de ferme, il en avait 17. Alors un jour, ce qui devait arriver est arrivé. Ce coureur de jupons a séduit ta mère, enceinte à 16 ans. Alors ton grand-père l'a enfermée à la maison, et on a envoyé les gendarmes chercher ton père. Un vaurien, sans famille, sans foi ni loi. Dieu fasse que tu ne lui ressembles pas. Il est passé devant le tribunal pour détournement de mineurs, et on l'a acquitté.
À peine sorti du tribunal, il s'est bagarré avec tout le monde. On lui avait interdit de revoir ta mère, mais chaque fois qu'un garçon sérieux lui faisait la cour, il se battait avec. Il est allé 3 fois en prison à cause de ça. Ensuite, on l'a envoyé faire son service militaire en Tunisie. Alors pendant 1 an, on a été tranquille. Ce qu'on ne savait pas, c'est qu'il continuait d'écrire à ta mère en la menaçant de la tuer si elle le trompait pendant son absence. Il rentra en France. Il s'est débrouillé pour revoir ta mère. Juste au moment où on allait la marier avec un brave garçon. Et c'est là qu'il l'a tuée. Il a fait boire pour qu'elle ne se rende compte de rien. Il lui a tiré 5 balles dans le corps. On l'a envoyé au bagne pour ça, à Cayenne. C'est tout ce qu'il méritait. Il ne reviendra plus jamais. C'est vrai qu'elle raconte bien, cette grand-mère. Seulement, elle ne raconte que ce qu'elle veut bien raconter. C'est sa version à elle. Elle ment. Volontairement et par omission. Nous verrons tout à l'heure le compte-rendu des faits tels qu'ils se sont réellement passés. Et là encore, vous verrez que si le jeune Marc avait su la vérité, il n'aurait pas cherché désespérément à la connaître.

Donc, Marc grandit persuadé que sa mère est morte assassinée par son père. La guerre ayant fait disparaître le seul membre de sa famille qu'il ait jamais connu, la grand-mère, personne ne lui dira plus le contraire. À 17 ans, pour échapper aux coups de sabot des fermiers et au centre d'apprentissage, il s'engage dans les FFI. C'est la seule communauté qui lui donnera l'impression de servir à quelque chose et pour cause. Bon soldat, il rempile pour l'Algérie à la fin de la guerre et y reste jusqu'en 1946. Il a 20 ans. Personne ne se bat plus contre personne. Que faire? Il rentre en France et là, tout d'un coup, se demande qui il est, d'où il vient et ce qui s'est passé. Les explications de la grand-mère ont fait long feu. Marc a besoin d'en savoir davantage. C'est relativement facile pour lui. Il a gardé en mémoire le nom d'un village et il porte son véritable nom. Bien d'autres que lui, issus de l'assistance publique, sont partis à la recherche de leur identité avec beaucoup moins que cela. Pour Marc, comme pour eux, c'est un instinct rarement étouffé. Quel que soit l'homme, il a besoin de savoir qui est sa mère. 1m65, maigre, le cheveu ras et l'air naïf, le voilà sur le quai d'une gare inconnue, sur la place d'un village qu'il suppose être le banc. Oh, personne ne sursaute sur son passage. Pas de coup de théâtre, pas de murmure, du moins pas encore. Il apprend simplement que des gens qui portent le même nom que lui vivent ici. On lui montre la maison. Il la regarde de loin. Et tout d'un coup, il ne sait plus où aller. Cette maison le fascine et lui fait peur en même temps. Il préfère le café du village, où tout l'après-midi, il va faire semblant de lire un journal et raconter qu'il attend quelqu'un pour se donner une contenance. À la nuit tombée, il n'a plus le choix. Plus de train, le café va fermer. Alors, il frappe à la porte de la maison. Oh, la scène est facile à imaginer pour nous. Je m'appelle Marc X. Je voudrais savoir si je suis de la famille. Le temps de méfiance passé, la mise au point arrive et en l'espace d'une heure, Marc se voit attribuer un oncle, une tante par alliance et quelques petits cousins à des degrés différents. L'important, c'est l'oncle, car c'est un oncle paternel. Marc a devant lui le frère de son père, puis une photo de son père, puis l'écriture de son père sur une carte de l'administration pénitentiaire timbrée de Guyane. C'est la seule et la dernière nouvelle du bagnard. Elle a presque 10 ans. Depuis, plus rien. Personne n'a répondu, personne ne sait s'il est toujours là-bas, s'il est mort, évadé, libéré, rien. Et l'oncle de conclure, oh, ça vaut mieux comme ça. C'était pas un mauvais bougre, mais il a assez souffert et assez fait de bêtises. Souffert? Eh oui, ça c'était le premier mensonge de la grand-mère. En réalité, lorsque le père de Marc est rentré, c'était pour se marier. Et en réalité, la mère de Marc n'était pas fiancée à un autre, c'était beaucoup plus grave. Elle n'était fiancée à personne, mais à nouveau enceinte. Un accident, disait-elle. Et prise de remords, se disant toujours amoureuse, n'osant rien avouer à la famille, elle a tout simplement proposé le suicide, le double suicide. Alors ils sont partis tous les deux, se sont enfermés dans une grange, ont bu de l'alcool. Et il a tiré 5 fois sur elle. Pour lui, il n'a pas eu le courage. Seulement personne ne l'a cru. Tout le monde l'a accusé de meurtre. Même elle. Surtout elle. Elle ? Ça, c'était le second mensonge de la grand-mère. Elle n'était pas morte. Complètement assommé ce jour-là, à 20 ans, Marc apprend que sa mère a survécu aux 5 balles maladroitement tirées. Et qu'elle a été la principale accusatrice au procès de son père, à tel point que le malheureux a voulu se suicider en prison avant le procès. C'est seulement au bout de 2 ans que, prise par le remords ou poussée par la famille, les deux probablement, elle a demandé la révision du procès en avouant ce qui s'était réellement passé. Il était trop tard et le parquet n'estima pas ce revirement suffisant. Le père est resté en Guyane et elle a refait sa vie. Il paraît qu'elle a plusieurs enfants et qu'elle vit du côté de...
Voilà. Voilà notre homme nanti d'un passé et d'une mère. Content ? Non. Affolé. Complètement affolé. À tel point qu'il ne voit pas le grand piège tendu devant lui. Il fonce tête baissée. Le voilà dans la ville où elle habite, dans la rue où elle habite, devant sa porte. Il n'hésite même plus, il est là comme un fantôme, avec son extrait de naissance dans la poche et 20 ans de retard d'affection, les bras ballants. Bonjour madame. Je suis Marc. Je crois que je suis votre fils. L'imbécile. Il est tombé lui-même dans le grand piège du mélo, les yeux fermés. Il ne veut même pas savoir tout ce qu'il y a derrière cette femme de 40 ans passée, un peu massive et l'air méchant. Derrière ce sourire pincé par la peur et l'égoïsme. Il ne veut rien voir d'autre que sa mère. Heureux d'avoir le même front, les mêmes cheveux, le même grain de beauté. Inconscient d'avoir le nez et la bouche de son père et de déranger. Il est là à trépigner de tendresse tout seul, à accumuler les photos de famille. Moi avec ma mère, moi avec mes sœurs. Ça c'est la maison et le jardin et le chien et la table de la salle à manger. Et ci et ça, un tourbillon. La première claque ne résonnera même pas assez fort. C'est non, quand il demande à vivre avec elle. Même si la maison est grande, même si le beau-père se désintéresse de la question et divorce. Oh, ce n'est pas à cause de lui, ce divorce. Il se préparait bien avant qu'il arrive. Mais peu importe, il le prend à son compte et décide que c'est de sa faute. On aime ou on n'aime pas. La deuxième claque est un peu plus brutale, quoique insuffisante. Au bout de plusieurs mois, un beau matin, sans prévenir, elle n'est plus là. Elle est partie rejoindre quelqu'un. Elle n'a pas laissé d'adresse. Et l'imbécile repart en campagne. Il cherche et il retrouve.

et il est à nouveau là, la joue tendue pour qu'on l'embrasse, le pied en travers de la porte ou presque, attendant qu'on l'aime avec obstination. Cette fois-ci, maman n'ouvre pas. Maman fait comprendre à son cher petit garçon qu'il l'agace. C'est doucereux mais ferme, du genre « Tu es bien gentil, mais j'ai l'habitude de vivre sans toi depuis longtemps. Je t'aime bien, à condition de ne rien exagérer. Écris-moi de temps en temps, à Noël, et on sera heureux. » Les coups de sabot du fermier de son enfance étaient sûrement moins durs que ce coup-là.

Cette fois-ci, c'est l'Indochine, puis l'Afrique, puis l'Indochine à nouveau. L'uniforme, dans ces cas-là, aide à digérer pas mal de choses, et pour faire bonne mesure, c'est celui de la Légion étrangère. Un romantisme en vaut un autre. On ne peut pas dire que Marc ne fasse pas d'efforts à sa mesure pour essayer d'oublier. Pendant 8 ans, il va faire ce qu'il peut, écrire. Déserter une fois pendant 24 heures, le temps d'un aller-retour en train pour voir sa mère, puis réécrire. Et plus le temps passe, plus la solitude lui pèse et moins sa mère lui répond. Ayant épuisé les délices de la Légion, il rôde à nouveau autour du domicile maternel occupé à cette époque par un nouveau beau-père. Sa présence, même épisodique, n'est nullement souhaitée, on peut l'admettre facilement. D'autant plus que le caractère de Marc devient de plus en plus agressif. Par un beau dimanche de 1956, année de ses 30 ans, il s'entend dire à ce sujet ce qu'il ne fallait surtout pas qu'on lui dise, et encore moins sa mère. « T'es bien comme ton père. Tu veux qu'on t'aime, et personne d'autre en même temps que toi. Tu sais où ça l'a amené, ça ? Marie-toi, fiche-moi la paix, une bonne fois pour toutes. » Ça, c'est la dernière claque. Pour s'en remettre, Marc va essayer de boire. Mais ça ne marche pas. Il va essayer de se marier, mais ça ne marche pas non plus, car quand il en arrive à parler de sa famille, entre guillemets, de l'assistance publique, la courageuse jeune fille prend la poudre d'escampette. Il est difficile de lui en vouloir. La tâche qui lui est proposée n'est sûrement pas à la mesure de ses forces. Aimer ce garçon, autant qu'il le demande, l'aimer à la place de sa mère, de son père, de sa grand-mère, du monde entier, finalement, c'est inhumain. Pour Marc, c'était la dernière tentative. Il n'a plus la force de rien, ou plutôt si. Je dirais qu'il n'a plus la force de demander qu'on l'aime. Il n'a plus que celle de haïr. C'est logique. Un soir, au cours d'une crise, il va démolir la porte d'entrée de la maison de sa mère à coups de pierre. Elle porte plainte. Et Marc se retrouve devant le tribunal correctionnel, avec une amende pour bris de clôture. Pour la justice, l'incident est dérisoire. Mais elle devrait se méfier. Tout le monde devrait se méfier. Quelque chose recommence. En sortant du tribunal, Marc va noyer cet affront dans les bars pendant plusieurs jours, sans manger, dormant au hasard. Il cultive soigneusement son malheur, frappe une dernière fois à la porte, et sa mère le met une dernière fois dehors. La suite se déroule pour lui dans une sorte de brouillard. Il récupère son revolver, celui du maquis, dans sa cantine, et sort. Dans les toilettes d'un sous-sol, pour en vérifier le fonctionnement, il se blesse à la main gauche. Peut-être fait-il exprès de se blesser d'ailleurs. Il ne l'avouera jamais, mais c'est très possible, car cela lui donne un prétexte pour rentrer à l'hôpital, car sa mère travaille à l'hôpital. Il la croise à la sortie de la salle de pansement, montre sa main blessée et s'approche pour l'embrasser. « Ah, laisse-moi tranquille, tu vas pas recommencer !» Marc s'éloigne. Sort de l'hôpital, rentre chez lui, boit pour se donner du courage, reprend son revolver, le remet dans sa poche et retourne à l'hôpital. Il attend que sa mère passe dans un couloir, s'avance doucement vers elle, lui passe un bras autour du cou, en silence, appuie le revolver sur la tempe droite et tire. Le personnel se précipite, mais trop tard. La mère est morte. Et le fils tend son revolver. Et puis il se laisse emmener sans résistance. Il vient de réussir ce que son père avait raté 25 ans plus tôt. La conclusion de ce dossier est encore plus extraordinaire.

Ordinaire. Nous l'avons classé dans nos archives sous un titre qui, pour l'instant, ne vous dit rien. L'argument irréfutable. En voici la raison. Marc ne sera condamné qu'à 5 ans de réclusion, peine remarquablement mince, brillamment obtenue par son avocat. En général, on réserve au parricide les travaux forcés et la peine est plus ou moins longue selon les circonstances atténuantes. Mais il ne s'agit pas ici de circonstances atténuantes, bien qu'elles existent. L'avocat de la défense s'est servi d'un fantastique argument juridique. Puisque cette femme qu'il a mise au monde en 1932 a cédé ses droits à l'assistance publique, peut-on dire que Marc a tué sa mère? Ni l'accusation, ni la cour, ni le procureur ne pouvaient réfuter cet argument. Et la réponse fut non. Non, Marc n'a pas tué sa mère, puisqu'il n'en avait pas. Il a tué quelqu'un, une femme. Et les circonstances qui l'ont amené à tuer cette femme sont suffisamment atténuantes, justement. Les jurés ont bien voulu considérer que Marc n'était pas un parricide, même pas un parricide. Et plus simplement, même pas un fils qui a tué sa mère. Ah, c'est en effet un argument irréfutable pour Marc, beaucoup plus que n'importe qui d'autre. La justice a de ses ironies.

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1: Bonsoir à tous, Paul-Lionel Kivigère avec vous pour cette synthèse d'actualité. Au Maroc, le procureur général du roi après la cour d'appel de Tanger annonce de nouveaux détails dans l'enquête sur le détournement de bulletins de vote dans la ville du Détroit. L'enquête a permis l'arrestation de deux suspects de plus déférés devant le parquet. Le premier, qui travaille comme comptable dans une entreprise, a apposé le symbole d'un parti politique sur des bulletins de vote à la demande de l'employeur, qui n'est autre que le deuxième suspect. Des arrestations possibles suite à un enregistrement de la caméra de surveillance de l'hôtel où se trouvait le deuxième suspect. Toujours au Maroc, dans le cadre des consultations menées par la chef du gouvernement nommée Fatima Ezzara El Mansouri, deux partis politiques se sont rendus aujourd'hui au siège du PAM, le Mouvement démocratique et social, qui a fait part, je cite, de sa disponibilité à contribuer à la réussite de cette expérience nouvelle et singulière. L'Union constitutionnelle, dirigée par Mohamed Joudar, a elle confirmé que les consultations destinées à dégager une majorité gouvernementale se poursuivait dans les prochains jours entre le PAM et les différentes composantes de l'échiquier politique, y compris avec l'Union constitutionnelle. À New York, l'ambassadeur américain auprès de l'ONU, Mike Watts, a reçu hier des représentants du Polisario, l'occasion de leur rappeler que les bases d'une solution existent déjà au sujet du Sahara. Cet entretien a eu lieu à l'approche de la nouvelle échéance du Conseil de sécurité dans le prolongement de la résolution 2797 qui a hissé l'initiative marocaine d'autonomie au cœur du processus. L'Arabie Saoudite annonce avoir intercepté et détruit 2 missiles et 4 drones tirés sur son territoire par les rebelles Houthis du Yémen. La coalition militaire dirigée par Riyad précise que les tirs ont été interceptés dans le sud, au-dessus de la ville de Jizan, à proximité d'installations énergétiques et pétrolières qui ont déjà été prises pour cible ces dernières semaines. D'autres tirs ont été interceptés au-dessus de la ville de Khamis Mushait, dans le sud-ouest, où se trouve là-bas une base aérienne. On referme cette synthèse d'actualité. En France, la mobilisation des lycéens s'étend maintenant aux universités. Les manifestants demandent des conditions d'études dignes, dénonçant notamment des bâtiments scolaires endommagés ou encore l'absence de professeurs pas remplacés. D'après le ministère de l'Intérieur, le mouvement qui a débuté il y a environ une semaine a concerné 356 établissements à travers l'Hexagone. Des affrontements ont eu lieu avec les forces de l'ordre. Rien qu'hier, 625 personnes ont été interpellées et 83 policiers et gendarmes blessés. C'est la fin de votre synthèse. Merci de l'avoir suivi. Restez à l'écoute de Medi 1.

Angel, chanson signée Lionel Richie, pour qui voter. Nous retrouver sur les ondes médias avec bien évidemment une chose en tête, c'est que Angel, c'est un titre qui a été interprété par plusieurs artistes. Et quand je dis plusieurs artistes, c'est-à-dire c'est pas la même chanson. Par exemple, John Secada, le célèbre chanteur que tout le monde connaît, qui a su fusionner de manière remarquable la musique latino avec la musique soul, a interprété un de ses plus gros succès, je parle de John Secada, qui s'intitule Angel. Lionel Richie, que nous venons d'écouter à l'instant, a interprété une de ses plus belles chansons en live pour l'heure, son titre Angel. Robbie Williams, l'ex membre du groupe Take That, a interprété une remarquable ballade qui a été reprise par plusieurs artistes, le titre Angel. Alors, à chaque fois qu'un artiste interprète une chanson dont le titre c'est Angel, c'est un chef-d'œuvre, bien que les paroles soient différentes et la musique différente. Ça prouve parfois que lorsque on prend un thème qui nous est très cher et qui est très très porté sur des sentiments très forts, automatiquement l'inspiration sera hyper présente et hyper puissante. J'ai cité le groupe Take That il y a un instant. Ben, les voilà avec une nouveauté, avec le featuring de Patrick Kelly. Et puis juste après, plusieurs chansons que j'aurai le grand plaisir de désannoncer dans un instant. Chers amis auditrices, chers amis auditeurs, merci infiniment pour votre fidélité à Midi 1. Je vous souhaite à toutes et à tous une excellente soirée à l'écoute de nos programmes.

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Eh oui, chers amis, donc Tracy Lawrence, un instant dans, pour le, la musique country. Leanne Rimes, juste avant. Et tout le monde sait que Leanne Rimes, en fait, elle a commencé sa carrière en tant que chanteuse de musique country, mais au fur et à mesure, elle est partie vers le son pop-rock et le son rock. Et c'est une formule gagnante parce que ça va agrandir, bien évidemment, les fans et le public qui va suivre un artiste. Les personnes qui aiment la musique country, eh bien, vont suivre l'artiste, mais si en plus il y a une connotation vers le style pop rock et la musique rock, automatiquement, eh bien, on va dire que la communauté va s'agrandir. Avec tout ce que nous avons écouté avec Take That, magnifique nouveauté par l'ex-groupe de Robbie Williams, donc Johnny Marr de la partie Dave Guetta que tout le monde connaît, One Republic que tout le monde connaît, un artiste moins célèbre mais qui a certainement un grand avenir devant lui, donc c'est l'artiste Lee Cicerframe, Leanne Rimes, je l'ai annoncé, Tracy Lawrence, je l'ai annoncé, et celui qui arrive, vous allez l'adorer également. Maybe there were cracks that I couldn't fill with my words alone. Il s'agit de Glockenbach avec le string de Jim Cook et aussitôt après informations, étant donné que ce titre nous y mène directement aux infos, la suite d'un nocturne sur le midi. Merci de rester avec nous, chers amis auditrices, chers amis auditeurs. Je vous souhaite à toutes et à tous une excellente soirée. À l'écoute de midi 1.

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1: Bonsoir à tous, Paul-Lionel Kivigère avec vous pour cette synthèse d'information. Au Maroc, le procureur général du roi, près la cour d'appel de Tanger, annonce de nouveaux détails dans l'enquête sur le détournement de bulletins de vote dans la ville du Détroit. L'enquête a permis l'arrestation de deux suspects de plus déférés devant le parquet. Le premier, qui travaille comme comptable dans une entreprise, a apposé le symbole d'un parti politique sur des bulletins de vote à la demande de l'employeur, qui n'est autre que le deuxième suspect. Des arrestations possibles suite à un enregistrement de la caméra de surveillance de l'hôtel où se trouvait le deuxième suspect. Toujours au Maroc, les consultations pour former un gouvernement continuent d'être menées par la chef du gouvernement nommée Fatima Ezzara El Mansouri. Le mouvement démocratique et social et l'union constitutionnelle ont été reçus aujourd'hui au siège du PAM. Le MDS a fait part de son souhait de soutenir le prochain exécutif. L'UC, elle, assure que les échanges se poursuivent. De son côté, le PJD a refusé de se rendre sur place. Son secrétaire général a assuré avoir choisi l'opposition. Les États-Unis exhortent les Européens à l'aider à faire baisser les prix du gasoil. Washington demande à Bruxelles de mettre immédiatement sur le marché plus de carburant pour remédier aux perturbations actuelles. Un appel à la veille d'une réunion d'urgence des pays de l'UE sur le sujet. De fortes explosions ont été entendues dans la soirée dans la capitale du Yémen, Sanaa, contrôlée par les Houthis pro-iraniens. L'agence de presse de ces rebelles l'ont attribuée aux forces saoudiennes. De son côté, l'Arabie saoudite a annoncé avoir intercepté et détruit 2 missiles et 4 drones tirés sur son territoire par les rebelles Houthis. L'Éthiopie déclare 10 diplomates érythréens persona non grata accusés d'activités constituant une menace directe à la sécurité nationale. Le ministère des Affaires étrangères annonce aussi la fermeture de l'ambassade d'Éthiopie à Asmara. Le chef d'état-major de l'armée éthiopienne a accusé dimanche l'Érythrée, le Soudan et l'Égypte de soutenir les groupes armés qui combattent ces troupes dans le nord de l'Éthiopie. On referme cette édition avec du football en Ligue des Nations UEFA. L'Allemagne a battu 2-0 la Serbie. 2-2 entre la Grèce et le Pys-Bas. Victoire du Portugal 4-2 face au Danemark à l'extérieur. Victoire du Pays de Galles 2-1 à la maison face au Norvège. Demain, la France jouera face à l'Italie et la Belgique jouera contre la Turquie. C'est la fin de votre édition. Merci de l'avoir suivi. Maintenant, la suite des nocturnes avec Jawad. 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

Reason, tout le monde sait que Reason, ça a des raisons. Vous avez tout à fait raison d'écouter Midian, bien évidemment. Toutes nos émissions, bien évidemment, pour vous, avec pour l'heure, les nocturnes et le côté 100% chanson. Avec pour l'heure Graham Barham, avec le string, on l'a reconnu, le rappeur américain Wiz Khalifa. Et Graham Barham, c'est un nouveau venu dans le monde de la chanson. Alors regardez aujourd'hui comme les choses ont bien changé. Avant, par exemple, il y a de cela quelques années, c'était très différent, je vais vous dire pourquoi.

En effet, par le passé, c'était la personne qui n'était pas connue qui était en featuring avec la personne qui était célèbre. C'est pourquoi, il y a de ça quelques années, rappelez-vous, lorsqu'il y avait les grands concerts, etc., il y avait toujours la première partie. Bon, ça existe encore. Mais par le passé, c'était encore plus visible, si vous voulez. Donc, il y avait la première partie, par exemple, un groupe qui n'était pas connu, ou bien une chanteuse ou un chanteur qui n'était pas connu, et qui était en première partie de concerts, par exemple, de Stevie Wonder, de Joe Cocker, des Rolling Stones, etc. Donc, c'était une manière de faire la promotion et d'aider un petit peu les nouveaux venus qui avaient du talent pour justement démarrer leur carrière. Aujourd'hui, c'est le contraire. Vous avez quelqu'un qui n'est absolument pas connu. Donc, c'est lui qui est en vedette, c'est-à-dire en principal au niveau, bien évidemment, du titre, et quelqu'un qui est très célèbre, qui est en featuring avec l'artiste. On a, par exemple, il y a de ça quelques années, Burna Boy, jeune chanteur africain qui fait un travail extraordinaire dans le monde de la musique afro-pop, il n'était pas encore très célèbre. Maintenant, c'est une grande star dans le monde de la musique. Mais au moment où il n'était pas encore très célèbre, qui c'est qui était en featuring avec lui? Ed Sheeran, vous voyez, que lui, tout le monde connaît. Alors qu'en principe, dans le mental, on va dire, tiens, en principe, c'est Ed Sheeran qui est très célèbre, et en featuring, quelqu'un qui est moins connu, par exemple, à l'époque, comme Burna Boy, pour justement faire sa promotion et le promouvoir. Donc, vous voyez, c'est le contraire qui s'est produit, celui qui n'était pas connu en principal, et celui qui est célèbre en featuring. C'est exactement la même chose à travers cette chanson, parce que là, nous avons Graham Barham, qui n'est pas encore très connu, mais qui fait un très bon travail, et en featuring, quelqu'un qui est très connu, Wiz Khalifa. Donc, Graham Barham, en fait, c'est un chanteur américain, originaire de Louisiane, et il a aujourd'hui exactement 28 ans, et lui, il s'est lancé dans le monde de la musique neo-country, parce que en écoutant cette chanson, on se dit, est-ce que la musique country ou c'est de la musique urbaine? En fait, c'est les deux, simplement parce que M. Graham Barham, eh bien, s'inspire de la musique country à l'ancienne, mais il s'inspire des sons pop et des sons trap. Il vient d'enregistrer son premier album, et on lui souhaite bonne chance, bon courage et une grande carrière, car lorsqu'on a du talent, bien évidemment, tout le monde veut que cet artiste aille le plus loin possible. Et à la suite du programme, sans plus tarder, avec une autre nouveauté signée Chloé Oika et d'autres chansons que j'aurai le grand

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clairement reconnu le style électro version Marshmello à l'instant. Cette nouveauté qui s'intitule Close My Eyes avec le featuring de plusieurs artistes. Et puis beaucoup de nouveautés avec des souvenirs également. Donc il y avait Train the Weekend, ça c'est une nouveauté. Il y avait Rob Grosby, une chanson beaucoup plus ancienne des années 90. Evan de la partie, une nouveauté. Dylan de la partie, une nouveauté. Chloé Tika, que j'avais annoncé tout à l'heure, une nouveauté. Donc vous voyez, les nouveautés, lorsqu'elles ont franchement du charisme, eh bien elles sont au programme des émissions 100% musique, 60 médias. Et sans plus tarder, voici Jack Curley qui en toute beauté nous mène directement au journal de 22h. Et aussitôt après, les informations, la suite des nocturnes faisant de Midi 1. Chers amis auditrices, chers amis auditeurs, merci infiniment pour votre fidélité à Midi 1. Je vous souhaite à toutes et à tous une excellente soirée à l'écoute de nos programmes à Tanger, au Maroc. Vous êtes toujours les bienvenus. You are welcome.

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1: Bonsoir à tous, Paul-Lionel Kivigère avec vous pour cette synthèse d'actualité africaine. Nous sommes le jeudi 1er octobre au Cameroun. Le 1er octobre, c'est la date d'anniversaire de la réunification du pays entre la partie francophone et anglophone. Et aujourd'hui, dans le nord-ouest et sud-ouest du pays, les séparatistes anglophones ont appelé à une journée ville morte. Objectif, contester cette réunification. Les détails d'Hugo Villard.
2: La date n'est pas un hasard, puisque c'est celle de l'anniversaire de la naissance de la République fédérale du Cameroun. Ce jour-là, en 1961, l'ancienne colonie française et le Cameroun méridional, à l'époque sous administration britannique, se sont réunis pour former le pays que l'on connaît aujourd'hui. C'est précisément cet événement qui est contesté, notamment depuis le 1er octobre 2017, lorsque les séparatistes ambazoniens ont auto-proclamé l'indépendance du nord-ouest et du sud-ouest du Cameroun. Ce jeudi, ce sont donc les principales villes de ces régions qui fonctionnent au ralenti. Les habitants ont choisi de rester chez eux. Sur les réseaux sociaux, c'est un petit peu plus animé. Plusieurs panels organisent des débats sur les 10 ans de la crise qui touche les deux régions anglophones. Face à cet appel de ville morte, les autorités, elles, ont été mobilisées. Par peur de manifestations, un quadrillage a été mis en place. Dans la ville de Bamenda, par exemple, au nord-ouest, des chars de patrouille militaire sont postés au carrefour à titre dissuasif, selon les habitants. Pour rappel, la crise anglophone au Cameroun a fait plus de 6000 morts et des centaines de milliers de déplacés en 10 ans, d'après les différents bilans des ONG.
1: Les précisions d'Hugo Villard. Dans un contexte de conflit au Moyen-Orient qui fait exploser les cours du pétrole, cette semaine, au Kenya, a été posée la première pierre d'une future méga-raffinerie à Lamu. Placée sur la côte nord-est du pays d'Afrique, de ce pays d'Afrique de l'Est, ce complexe industriel pourrait permettre au continent africain d'être autosuffisant en carburant, et ce, d'ici 2030. D'une capacité de 70 000 barils par jour, ce vaste projet a coûté 16 milliards de dollars, d'après le groupe Dangote, une avancée sur laquelle revient Francis Perrin, chercheur associé au Policy Center for the New South. On l'écoute.
3: C'est certainement une très grande avancée industrielle, et je commencerai par la raffinerie qui existe, celle du groupe Dangote, groupe privé, rappelons-le, hein, au Nigeria, 700 000 barils par jour. Une raffinerie avec un train unique, donc une seule unité de production. C'est un projet d'une importance considérable. C'est une raffinerie de classe mondiale, comme on dit dans l'industrie. Et elle fonctionne, elle a été construite, elle fonctionne. Donc ça, c'est une nouvelle extrêmement importante dans les récents développements industriels en Afrique. Et si cette raffinerie voit sa capacité doubler à 1 400 000 barils par jour dans les prochaines années, et que ce même groupe Dangote construit également cette nouvelle raffinerie au Kenya de 700 000 barils par jour, cela ferait trois événements majeurs dans un délai de quelques années pour le continent africain, pour l'industrie du raffinage. Ce seraient des évolutions absolument considérables.
1: L'analyse de Francis Perrin, interviewé par Arnaud Dalmas. Un partout, c'est le score final entre les Lions de l'Atlas U23 et le Mali en match amical pour préparer les éliminatoires de la prochaine Coupe d'Afrique des moins de 23 ans. Toujours en football africain, pour les qualificatifs de la Coupe d'Afrique des Nations 2027, la Guinée l'a emporté aujourd'hui 1-0. Merci d'avoir suivi cette édition. Tout de suite, retrouvez les Nocturnes avec Jawad.

Voilà, chers amis, la suite des Nocturnes chez On Media avec cette autre nouveauté, donc signée Josie Man pour En Toute Beauté, poursuivre le programme avec un beau souvenir version Groove Coverage, le titre c'est Angeline, et puis Icona Pop de la partie Becky Hill également, et d'autres artistes que vous allez certainement apprécier au fur et à mesure de cette émission. Et comme d'habitude, à cette heure-ci de la soirée de l'émission, on se retrouve dans un instant pour la suite des Nocturnes chez On Media 1. Chers amis auditrices, chers amis auditeurs, merci infiniment pour votre fidélité à Média 1. Je vous souhaite à toutes et à tous une excellente soirée à l'écoute de nos programmes.

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Together, ben, tout le monde sait qu'en anglais, together, ça veut dire ensemble. Et bien, nous sommes ensemble avec les artistes Julia Wolf, Vincent, et le featuring de Kellyn Quinn pour cette nouveauté. Et vous vous rendez compte, bien évidemment, au fur et à mesure de toutes nos émissions, qu'il y a tellement de nouveautés qu'en fin de compte, ben, c'est bien, parce que ça permet d'élargir le champ de la programmation, le champ musical, avec de plus en plus de chansons dans nos ordinateurs. Et lorsque c'est dans les ordinateurs médias, automatiquement, c'est pour vous que nous préparons tout cela. Notre cher ami SMA.

la réalisation. Et c'est vrai que pour avoir des connaissances sur un artiste, aujourd'hui, c'est pas très, très facile, simplement parce qu'on a de moins en moins de renseignements, même l'IA, l'intelligence artificielle, qui doit nous informe bien évidemment en temps réel et très, très rapidement, en un clic, en une seconde, très souvent, vous donne juste quelques éléments d'information, mais ça va pas chercher beaucoup plus loin, parce que l'IA elle-même, elle trouve ces informations sur Internet. Voilà, mais simplement, c'est un gain de temps très important, parce qu'il y a de cela quelques années, lorsque l'IA n'était pas encore sur Internet, pour avoir des informations, il fallait plusieurs clics. Il fallait premier clic, second clic, troisième clic, ah mais j'ai pas encore toutes les infos, quatrième clic, après on commence à tourner en rond, mais c'est pas possible, il me faut une info supplémentaire, où je vais la trouver? Et au moins maintenant c'est simple, avec un clic, eh bien l'IA vous dit plein d'infos, s'il y a quelque chose qui manque, deuxième clic, eh bien elle vous fait comprendre qu'on peut pas aller plus loin, ou bien qu'on peut aller beaucoup plus loin, vous voyez? Oui, c'est le progrès, mes chers amis, c'est le progrès. Notre cher SM a lancé cette autre nouveauté signée Her, et on se retrouve aussitôt après ce titre. Merci de rester avec nous. À tout de suite sur Média 1.

chers amis, donc pour l'heure c'est Her que nous venons d'écouter à l'instant avec le featuring de Lisa Sobrano. En fait c'est le featuring de Lisa Soberano et c'est un nom facile à retenir parce qu'une chanteuse d'opéra qui chante très bien c'est Soprano. Donc, oh, quelle voix de soprano elle a, cette artiste extraordinaire, voix de soprano. Et qui c'est qui chante? Eh bien, c'est Lisa Soberano, vous voyez, donc c'est facile à retenir. Soprano, Soberano. Et oui, chers amis, faire de l'esprit, c'est très très important dans la vie parce que c'est bien, c'est pour le cerveau, c'est bien, pour la bonne humeur, c'est très très bien, pour la mémoire, c'est extraordinaire, et pour créer, bien évidemment, des ondes, de ce qu'on appelle en anglais, de good vibes, n'est-ce pas, des ondes qui sont excellentes, c'est parfait. Eh bien, mes chers amis, dans la vie,

L'intelligence est très très important parce que ça peut sauver des situations in extremis et d'une manière franchement inattendue. Bruce Springsteen, je vais vous le proposer dans un instant avec une version live de la chanson qui s'intitule My Hometown, c'est-à-dire ma ville. Voilà, parce que chacun a une ville, vous voyez, une ville où on est né, une ville où, dont on est originaire, etc., etc. Et il se trouve que Bruce Springsteen, il a composé une chanson qui est très célèbre, c'est une de ses plus célèbres, qui s'intitule Streets of Philadelphia. Et un jour, je parlais avec un ami qui adore Bruce Springsteen. Et moi, sans faire exprès, bah, je lui ai dit oui, parce que Bruce Springsteen, bah, tu sais d'où il est? Il m'a dit, bah, bien sûr que je sais je sais d'où il est, Bruce Springsteen. Et je lui ai dit, il est d'où? Il m'a dit, bah, il est de Philadelphia. Et je lui dis, mais non, il n'est pas de Philadelphia. Philadelphia, c'est une musique pour un film, etc., qui a écrit Bruce Springsteen. Il m'a dit, ah bon, pas de Philadelphia? Je pensais que tu étais Philadelphia, parce qu'il a écrit Streets of Philadelphia. Je lui dis, non, d'accord, oui, je suis d'accord avec toi. Il a écrit une chanson qui s'intitule Streets of Philadelphia. Mais Bruce Springsteen est originaire du New Jersey. Il m'a dit, c'est vrai? Je lui dis, mais bien sûr, lorsqu'on écoute Média, on s'informe H24. Ces applaudissements, chers amis, sont également pour vous. Merci d'être toujours fidèles à Média en direct de nos studios à Tanger, au Maroc. Vous êtes les bienvenus. Marhaba bikoum, bienvenido. Bienvenido, marhaba bikoum. Vous êtes les bienvenus. You are welcome. Avec notre cher ami Aïssam à la réalisation, on se retrouve dans un instant. Très bonne soirée. À toutes et à tous.

Chers amis, c'est Yuna que nous écoutons à l'instant avec le string de G-Eazy, le rappeur que nous avons écouté hier de toute manière. Mais ce qui est bien, c'est que G-Eazy, c'est un super rappeur et automatiquement, il est invité par de nombreux artistes pour être en featuring comme sur le titre que nous écoutons à l'instant avec Yuna.

programme ne va certainement pas se faire attendre après avoir écouté Supertramp, Keith Urban et Bruce Springsteen. Voici la suite et on se retrouve dans un instant. Je vous rappelle, à exactement 23h, le journal et le retour d'information. En attendant, je vous souhaite à toutes et à tous une excellente soirée. À l'écoute.

plusieurs années maintenant. Et une de leurs plus célèbres chansons, c'est Just My Imagination. Mais c'est vrai que c'est la chanteuse du groupe qui a créé la renommée du groupe. Parce que à partir du moment où une personne aussi charismatique que la chanteuse de Cranberries disparaît automatiquement, eh bien, le groupe ne va plus apparaître comme il apparaissait lorsqu'il y avait une personne qui, franchement, a participé à l'évolution et à la renommée du groupe. Il y a également dans le monde de la musique Charlotte Cardin et puis Zoé West en ouverture de séquence. Et pour aller directement au journal de 23h, si je vous dis Sophie Ellis Bextor, vous allez dire « Ah, c'est la fameuse chanteuse anglaise de musique dance », eh bien vous avez tout à fait raison, et en plus tout à fait raison d'écouter Mehdi. Sophie Ellis Bextor avec donc le titre Freedom of the Night, une chanson de l'année 2024, aussitôt après le journal de 23h, la suite des nocturnes, saison de Mehdi avec vous, chers amis autrices, chers amis auditeurs, avec notre cher ami Sam à la réalisation. Merci de rester avec nous, je vous souhaite à toutes et à tous une excellente soirée à l'écoute de nos programmes.

0: Bienvenue à vous, saison de Médien. Sans plus tarder, voici vos prévisions météo.
1: Au Maroc, le temps sera partiellement nuageux, à souvent ensoleillé, notamment au sud de Dakhla, avec une température de 26 degrés à Rabat, 26 également du côté de Casablanca. Prévoyez 29 degrés ici à Tanger, pas moins de 34 degrés à Laayoune sous un beau soleil. Un ciel partiellement nuageux à Marrakech où il fera 35 degrés, 28 du côté d'El Rachidia, 30 degrés à Agadir, prévoyez 27 à Nador, 32 degrés à Bni Mellal et pas moins de 28 degrés enregistré à Essaouira. En Afrique du Nord et plus précisément au Caire, il fera 31 degrés sous un beau soleil. Prévoyez 27 à Tripoli, 29 du côté de Tunis, 26 enregistrés à Alger et 36 à Nouakchott. En Afrique de l'Ouest, à Abidjan, il fera 29 degrés. Prévoyez 29 également du côté de Lagos. 32 degrés enregistrés à Dakar avec un temps ensoleillé. 30 à Bamako, cette fois avec des averses. Des orages à Conakry avec une température de 26 degrés. Et 31 à Ouagadougou avec des averses. En Europe, à Paris, il fera 22 degrés, 21 à Londres, prévoyez 28 degrés du côté de Rome, pas moins de 25 degrés enregistrés à Madrid, prévoyez 21 à Athènes, 20 degrés à Berlin, une température de 12 degrés à Moscou et 20 à Istanbul.
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3: Bonsoir à tous. Paul-Lionel Kivigère avec vous pour ce journal. Au Maroc, les consultations pour former le prochain exécutif continuent d'être menées par la chef du gouvernement nommée Fatima Ezzara El-Mansouri, qui a reçu aujourd'hui le Mouvement démocratique et social et l'Union constitutionnelle. Les mobilisations s'accélèrent contre l'occupation israélienne au Liban. Notre correspondante est allée à la rencontre de l'un des acteurs de cette lutte pour la défense du territoire. Fin de l'accord migratoire One In, One Out entre la France et le Royaume-Uni, une initiative visant à réduire les traversées illégales mais qui n'a pas atteint les résultats escomptés. Football, un partout, c'est le score final entre les Lions de l'Atlas U23 et le Mali en match amical pour préparer les éliminatoires de la prochaine Coupe d'Afrique des moins de 23 ans, le récapitulatif de la rencontre en fin d'édition. Au Maroc, le procureur général du roi, après la cour d'appel de Tanger, annonce de nouveaux détails dans l'enquête sur le détournement de bulletins de vote dans la ville du Détroit. L'enquête a permis l'arrestation de deux suspects, de plus déférés devant le parquet. Le premier, qui travaille comme comptable dans une entreprise, a apposé le symbole d'un parti politique sur des bulletins de vote à la demande de l'employeur, qui n'est autre que le deuxième suspect. Des arrestations possibles suite à un enregistrement de la caméra de surveillance de l'hôtel où se trouvait le deuxième suspect. Dans le cadre des consultations menées par la chef du gouvernement nommée Fatima Ezzara El-Mansouri, deux partis politiques se sont rendus aujourd'hui au siège du PAM, le Mouvement démocratique et social et l'Union constitutionnelle, deux formations qui ont annoncé leur intention de former un groupe parlementaire commun à la Chambre des représentants. Quant à sa participation au futur gouvernement, le MDS n'a fermé aucune porte. On écoute son secrétaire général Abdessamad Arshen.
4: Nous avons fait part à Madame la chef du gouvernement de notre disponibilité à apporter toute l'aide nécessaire pour contribuer à la réussite de cette nouvelle expérience, qui est aussi une expérience inédite, puisqu'il s'agit de la première fois qu'une femme est nommée à la tête du gouvernement au Maroc. C'est en soi un événement important. Nous espérons donc que cette expérience sera couronnée de succès. À l'issue des consultations qui seront menées, il ne s'agit aujourd'hui que de la première rencontre. Et d'autres réunions sont encore prévues afin de définir les contours du prochain gouvernement. Nous espérons également que les enjeux et les défis sociaux auxquels notre pays est confronté seront fortement pris en compte dans le programme gouvernemental qui sera présenté devant le Parlement.
3: Des propos recueillis par Adel Zobairi. La délégation de l'Union constitutionnelle non plus ne ferme pas la porte à rejoindre le prochain exécutif. La formation politique arrivée 8e aux dernières élections législatives avec 17 sièges a notamment échangé avec Fatima Ezzara El-Mansouri de leurs priorités comme la promotion de l'emploi chez les jeunes. On écoute à ce propos son secrétaire général Mohamed Joudar.
5: Tout d'abord, cette rencontre a été l'occasion de la féliciter pour l'arrivée du parti Authenticité et Modernité en tête, en nombre de sièges comme en nombre de voix. Au cours de cette rencontre, nous avons abordé plusieurs points essentiels qui concernent l'ensemble des Marocains et qui devraient occuper une place importante dans le programme gouvernemental. L'emploi, notamment pour les jeunes. Deuxièmement, le pouvoir d'achat. Troisièmement, l'éducation et la santé. Ce sont des grands chantiers.
3: Mohamed Joudar. Et parmi les priorités des Marocains, le pouvoir d'achat. Depuis aujourd'hui, les prix des carburants ont de nouveau augmenté. Cette hausse est entrée en vigueur aujourd'hui. Le litre de gasoil a pris 80 centimes. Il se vend maintenant à plus de 16 dirhams. Le litre d'essence a lui augmenté de 39 centimes pour tutoyer les 15 dirhams 60. Une envolée des prix, conséquence de la guerre au Moyen-Orient et des tensions sur le marché de l'or noir, avec notamment le blocage du détroit d'Ormuz. À New York, l'ambassadeur américain auprès de l'ONU, Mike Watts, a reçu hier des représentants du Polisario, l'occasion de leur rappeler que les bases d'une solution existent déjà au sujet du Sahara. Cet entretien a eu lieu à l'approche de la nouvelle échéance du Conseil de sécurité dans le prolongement de la résolution 2797 qui a hissé l'initiative marocaine d'autonomie au cœur du processus politique. L'agence onusienne pour l'alimentation et l'agriculture s'inquiète des effets de la guerre au Liban sur les agriculteurs et les communautés rurales. Au printemps, Beyrouth avait indiqué que plus de 22% de ses terres agricoles avaient été endommagées par des incendies ou par des destructions liées au conflit entre Israël et le Hezbollah. Dans le sud du pays, les forces israéliennes continuent d'occuper environ 6% de cette partie du territoire et mènent toujours des opérations de démolition. C'est dans ce contexte que les mouvements de contestation contre l'occupation s'organisent. C'est le cas de l'initiative Dereb. Notre correspondante Amélie David est allée à la rencontre de l'un des fondateurs qui, pour des raisons de sécurité, souhaite que seul son prénom soit diffusé. Reportage.
6: Dareb, c'est le nom de ce mouvement contre l'occupation qui a été créé il y a un an au Liban et rejoint un réseau au niveau régional. Roder, l'un des fondateurs, explique.
7: Avant même que cette campagne commence, son élément fondateur a été une initiative. Nous avons appelé à une mobilisation depuis la pharmacie Botros jusqu'à la place Riyad El Sol pour dire que partout où il y aura une occupation, il y aura une résistance.
6: Les membres de Dareb ont déjà organisé plusieurs manifestations à Beyrouth et écrit noir sur blanc leurs objectifs et intentions.
7: L'objectif de la campagne est précisément de relier le militaire avec le reste, parce que ces derniers temps, l'accent a été mis uniquement sur l'action de résistance militaire, tandis que les dimensions économiques, sociales, culturelles ont été séparées. Ce que nous essayons de faire dans la campagne, c'est donc d'intégrer tous ces niveaux et tous ces contextes face à l'occupation et à la normalisation.
6: Du sud jusqu'au nord du Liban, en passant par Beyrouth, le mouvement s'organise en comptant sur le soutien de réseaux internationaux.
7: La stratégie suivie par la campagne n'est pas simplement de l'activisme. Ce n'est pas seulement de l'activisme visant à organiser des organisations. Il s'agit de construire une organisation à la base, pour que les gens puissent s'y organiser. Parce que la bataille est longue et il s'agit d'une bataille stratégique contre l'occupation. Ce n'est pas une bataille qui va se terminer rapidement, ni un mouvement revendicatif. Ce n'est pas un mouvement de revendication.
6: Pour Dareb, mouvement contre l'occupation, le combat ne fait que commencer. Beyrouth, Amélie David pour Média.
3: Hier, le Royaume-Uni a annoncé la fin du dispositif migratoire One In, One Out, conclu l'été dernier avec la France. Le principe, Paris acceptait le renvoi d'un exilé arrivé illégalement au Royaume-Uni. En échange, Londres acceptait de son côté d'accueillir légalement un exilé se trouvant sur le territoire français. Objectif, réduire les traversées illégales. Mais le but n'a pas été atteint. 17 000 traversées de la Manche ont été recensées lors des 6 premiers mois de cette année, un chiffre en hausse. Pourtant, via le Brexit, officiellement entré en vigueur en 2020, le Royaume-Uni a quitté l'Union européenne, souhaitant plus de souveraineté, notamment en matière de contrôle migratoire. Antoine Guérin, doctorant en droit public à l'Université Jean Moulin Lyon 3, nous rappelle le contexte de la mise en place de cet accord qui est lié à ce départ de l'Union européenne. On l'écoute.
8: Cette décision s'inscrit d'abord dans un contexte qui est évidemment celui toujours de la fin de l'adhésion du Royaume-Uni à l'Union européenne, qui fait que le règlement Dublin, qui permettait au Royaume-Uni de transférer les demandeurs d'asile vers d'autres États membres de l'Union européenne, ne s'applique plus. Cette question-là est toujours prégnante puisque cet accord qu'on appelait de 1 pour 1 entre la France et le Royaume-Uni, elle avait aussi pour objectif de faire profiter de nouveau le Royaume-Uni de certains avantages liés à son adhésion à l'Union européenne et qu'elle avait perdu depuis sa sortie. Elle s'inscrit aussi toujours dans un débat qui date depuis la construction du tunnel sous la Manche, un débat, la question en fait de la répartition territoriale des responsabilités entre la France et le Royaume-Uni, hein, puisque je rappelle les accords de Sangatte, l'accord du Touquet, le traité de Sandhurst organise différents aspects de la coopération frontalière entre la France et le Royaume-Uni, surtout d'un point de vue sécuritaire, et une grande partie des contrôles britanniques s'effectuent directement sur leur territoire français, soit par les autorités britanniques, soit par les autorités françaises.
3: Antoine Guérin, interviewé par Arnaud Dalmas. On referme cette édition avec du football. La sélection marocaine U23 a joué aujourd'hui face au Mali en match amical pour préparer les éliminatoires de la prochaine Coupe d'Afrique des moins de 23 ans. Au terme des 90 minutes, les deux équipes se sont séparées sur un score de parité, un but partout. Le résumé du match avec Ali Salahdine.
9: Le premier match de préparation ne s'est pas soldé par une victoire. La sélection marocaine des moins de 23 ans a été accrochée par le Mali. Dans le cadre de sa préparation aux prochaines échéances, l'équipe de Jamal Eit Benyader a été menée, mais a su vite revenir au score durant cette amicale face aux Aiglons de Bamako. Score final, un but partout. Les Maliens ont ouvert le score à la demi-heure de jeu par l'intermédiaire de Diakité. Les Lionceaux de l'Atlas ont rapidement réagi avec l'égalisation de Emir Bouhemdi à la 37e minute. Au retour des vestiaires, aucun but n'a été marqué. Un résultat qui permet donc au sélectionneur marocain de poursuivre sa revue d'effectifs avant les rendez-vous officiels du mois de novembre. Un match qui a connu la présence des champions du monde U20, Smaïl Baouf et de Othman Mahma. Le Maroc doit notamment affronter l'Éthiopie lors du premier tour préliminaire des éliminatoires de la Coupe d'Afrique des Nations de moins de 23 ans, une compétition qui sera organisée en Égypte. Les Lionceaux auront d'ailleurs une nouvelle rencontre amicale à disputer dans quelques jours. Ils seront opposés à la Tanzanie lundi prochain. Ça sera au stade du village sportif de Tanger.
3: Le résumé du match avec Ali Salahdine. On se quitte sur du football toujours. Il y avait plusieurs matchs en Ligue des Nations UEFA ce soir. L'Allemagne a battu la Serbie 2-0. Le Danemark a perdu à domicile face au Portugal 4-2. 2-2 entre la Grèce et les Pays-Bas. Victoire à la maison des Pays de Galles face aux Norvèges 2-1. C'est la fin de votre édition. Merci de l'avoir suivi. Merci à Issam à la réalisation. Bonne suite des programmes à l'écoute de Média.
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Magnifique reprise avec Martin Garrix, ça c'est qu'on connaît très bien le producteur et DJ hollandais de musique électro, Martin Garrix, qui avait étonné tout le monde en 2021 lorsqu'il avait fait une chanson qui n'était pas, on va dire, dans le style des chansons qu'on lui connaissait, étant donné que c'est carrément de la musique urbaine à travers cette chanson. Avec le featuring, vous l'avez reconnu parce qu'il a une manière tout à fait spéciale de rapper. Donc le rappeur G-Eazy avec Sacha Alex Sloan de La Partie, avec notre cher ami également SM à la réalisation. Eh bien, on va au fur et à mesure aborder la séquence qui arrive avec beaucoup d'optimisme, avec beaucoup de beauté au niveau des chansons qui arrivent, avec Victoria Monet dans un instant. Juste après, il y aura d'autres chansons que j'aurai le grand plaisir de désannoncer dans un instant. Merci infiniment pour votre fidélité à Midi 1. Chers amis auditrices, chers amis auditeurs, je vous apprécie le programme et je vous souhaite à toutes et à tous une excellente soirée. À l'écoute de Midi 1.

la guitare dans les grands concerts de blues il y a ça quelques années, bien évidemment. En fait, c'est une version live d'une mémorable rencontre entre deux artistes qui ont chanté ensemble, qui ont joué la guitare et du clavier ensemble lorsqu'ils étaient au sein du même groupe pendant les années 70. Il s'agit de Eric Clapton avec le featuring de Stevie Winwood. Et par la suite, chacun entame une carrière simplement parce que ce sont deux légendes vivantes. Et lorsqu'il y a plusieurs légendes au niveau d'un groupe, automatiquement, il faut que chacun entame une carrière en solo. Juste avant, il y avait Tony Joe White également, qui a été un remarquable guitariste de blues originaire de la Louisiane, bien évidemment. Et lui, il avait carrément créé un blues nouveau par rapport aux autres superstars de ce style musical qui est toujours absolument apprécié par tout le monde. On avait ouvert toute séquence de cette série blues avec Joe Cocker qui a prouvé également qu'il pouvait être un bluesman extraordinaire. De toute manière, le style de M. Joe Cocker, ça a toujours été le blues rock. Il y avait également de la soul, de la party, également Blessed, et puis Victoria Monet. Donc, c'est Blext, tu vois, ça s'écrit B-L-X-S-T. Enfin, aucune voyelle, mes chers amis. Donc, quand il n'y a pas de voyelle, c'est un peu compliqué à prononcer. Je ne comprends pas pourquoi il y a des artistes qui ont un pseudo, mais ils ne mettent pas de voyelle. Par exemple, lorsqu'on voit avec le featuring de Taïdoula Sain et Taïga, au niveau de la chanson que nous avons écoutée, c'est facile à prononcer, parce que Taïdoula Sain, bah, Y c'est une voyelle, le O c'est une voyelle, le A c'est une voyelle, et le I c'est une voyelle. And Taïga, le Y et le A, bah, c'est des voyelles. Donc, par exemple, Mehdi 1, il y a deux voyelles. Bien évidemment, il y a le E et le I. Donc c'est facile à prononcer. Bien évidemment, Essam, réalisation, il y a deux voyelles, le I et le A. Vous voyez, donc toujours lorsqu'on veut créer un pseudo, il me semble, pour les artistes, il me semble que c'est plus facile de créer un pseudo avec au moins une voyelle ou deux voyelles. Comme ça, c'est facile à prononcer. Regardez, lorsqu'on dit Essam, réalisation, facile à prononcer, à écouter. Lorsqu'on dit, vous écoutez, Médien, ah, ça sonne bien, mais dis, hein, ça sonne comme un sourire, c'est beau, parce qu'il y a des voyelles, mes chers amis. En plus, il y a un. Il y a les voyelles, plus un, mais dis one. Eh oui, mes chers amis, on poursuit le programme, et on se retrouve dans un instant. Je vous souhaite à toutes et à tous une très bonne soirée à l'écoute de Médien, à minuit précisément, le retour de l'information.

Nous arrivons pratiquement au terme de cette émission après avoir écouté toutes ces chansons signées John Legend, Dermot Kennedy, Chardon Friday, Charlie Gere, bien évidemment. Les autres chansons, je les avais désannoncées il y a cela un instant. Et pour clore le programme, aussi une superbe ballade par une chanteuse qui est en même temps pianiste. Elle s'appelle Brenda Russell et le titre c'est Piano in the Dark, qui en toute beauté nous mène directement aux informations de minuit.

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1: Bonsoir à tous, Paul-Lionel Kivigère avec vous pour cette synthèse d'actualité africaine. L'Éthiopie déclare 10 diplomates érythréens persona non grata accusés d'activités constituant une menace directe à la sécurité nationale. Le ministère des Affaires étrangères éthiopien annonce aussi la fermeture de l'ambassade d'Éthiopie à Asmara. Le chef d'état-major de l'armée éthiopienne